0: violent. Météo France redoute de fortes pluies, des rafales de vent et surtout de gros grêlons après les importants dégâts enregistrés ces dernières heures. Dans le même temps, la canicule recule, elle, progressivement. Seul le sud-est reste en vigilance orange. À l'étranger, les combats se poursuivent entre les États-Unis et l'Iran. Plus d'une semaine après la reprise des hostilités autour du détroit d'Ormuz, une série d'explosions a secoué différents secteurs dans le sud de l'Iran hier soir, selon des médias d'État. Malgré les appels à la désescalade, aucun signe d'apaisement n'est observé. En France, un nouveau rapport sur l'affaire Liana met en cause le fonctionnement de la justice. L'enquête sur de précédentes accusations visant Jérôme Barella, le principal suspect du meurtre de la collégienne, aurait pâti d'un manque de moyens et de délais jugés excessifs. Cette question des moyens dont dispose le système judiciaire, notamment pour réprimer les violences sexuelles contre les mineurs et les protéger, est au cœur d'un vif débat entre les professionnels de la justice et le gouvernement. Et puis du sport, sur le Tour de France, le Belge Tim Merlier a remporté hier à Chalon-sur-Saône sa 3e victoire d'étape au sprint. Tadej Pogacar conserve le maillot jaune. Aujourd'hui, la 13e étape relie Dole à Belfort avec un parcours qui pourrait sourire aux grimpeurs. Il est 2h02, c'est la fin de ce flash. Un point sur votre circulation après la météo. Avec de la pluie en ce moment dans le bassin parisien et en Eure-et-Loire, pareil dans le sud-ouest, vers Biarritz et dans la région d'Agen de Bergerac, également de la pluie à Clermont-Ferrand et ses alentours. 30 départements, vigilance orange aux orages ce vendredi comme vous venez de l'entendre. Ce matin, le temps sera nuageux sur le centre, l'ouest et le sud-ouest du pays, avec de la pluie à la frontière avec l'Espagne. Des orages feront leur apparition l'après-midi, notamment en Alsace. Côté température ce matin, 21 degrés au Mans et à Aurillac, 22 degrés à Strasbourg et Orléans, 23 degrés à Mont-de-Marsan, 24 degrés à Brive et Toulouse et 29 degrés à Perpignan. Cet après-midi, il fera de 24 à 29 degrés sur la moitié nord, de 25 à 33 degrés pour la moitié sud.
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0: Avec un trafic qui se fluidifie de plus en plus à 2h03 du matin en cette nuit du vendredi 17. Les quelques informations que j'ai à vous donner concernent notamment l'autoroute A10. Vous circulez entre Bordeaux et Paris en direction de Paris avec toujours après la sortie Châtel-Renord et avant la sortie numéro 25 Sainte-Maure, ce véhicule qui était donc en feu. Il a depuis été éteint sur la bande d'arrêt d'urgence, mais les forces de l'ordre, les secours, le dépanneur ainsi que le patrouilleur sont toujours sur place. Pensez donc à être vigilant et adapter votre vitesse pour éviter de les percuter. On reste sur cette autoroute A10, mais cette fois dans l'autre sens. Vous circulez entre Paris et Bordeaux en direction de Bordeaux, au niveau de Châtellerault, entre l'échangeur 26 Châtellerault Nord et l'échangeur 27 Châtellerault Sud. Vous avez toujours cet animal domestique qui a été signalé sur le bord des voies. Soyez donc vigilant dans les deux sens si jamais cet animal venait à traverser les voies. Et puis on part dans le sud-ouest totalement. Vous circulez entre Lyon et Bordeaux en direction de Bordeaux au niveau de Brive-la-Gaillarde et de cette jonction entre l'autoroute A20 et l'autoroute A89 au kilomètre 185. Vous avez donc toujours ce semi-remorque qui est en panne au niveau de cette jonction. Pensez donc à être vigilant pour éviter de le percuter et pensez évidemment le plus possible à l'éviter pour justement éviter tout accident. Voilà, ça fait beaucoup de voies à éviter, mais vous avez compris l'idée. Et puis on va repartir en région centre Val-de-Loire où jusqu'à aujourd'hui midi au plus tard, la bretelle d'entrée Langers numéro 7 de l'autoroute A85 est fermée en direction d'Angers pour réaliser des travaux sur un pont. Vous l'avez compris, quelques informations, mais dans l'ensemble, le trafic est fluide, que vous circuliez dans le centre, dans l'ouest ou le sud-ouest et aussi sur l'autoroute A355 si vous circulez dans l'est et notamment en Alsace vers Strasbourg. L'information que j'ai à vous donner, c'est évidemment de faire attention et de gérer votre vitesse. Si vous circulez sous la pluie et sous les orages, je vous le rappelle, des orages qui sont présents dans le bassin parisien, en Eure-et-Loire, la région d'Agen également, et puis vers Clermont-Ferrand et ses alentours. Pensez à gérer votre vitesse, à l'adapter pour éviter tout accident.
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Benabar à l'instant et son titre Quoi qu'on dise, point sur vos conditions de circulation. Ce sera à 2h15 du matin. Je vous rappelle toujours cet événement sur l'autoroute A10 avec ce véhicule qui était en feu entre Bordeaux et Paris en direction de Paris au niveau du kilomètre 253 après l'échangeur 26 Châtel-Renord et 12 kilomètres avant l'échangeur 25 Sainte-Maure. Ce véhicule a depuis été éteint, l'incendie maîtrisé, mais évidemment les forces de l'ordre, les secours et le dépanneur sont toujours sur place ainsi que le patrouilleur. Pensez donc évidemment à adapter votre vitesse et à faire attention à eux pour éviter de les percuter et de créer un autre accident. Et puis je vous rappelle aussi cette information, cette fois vous circulez entre Lyon et Bordeaux en direction de Bordeaux au niveau de la bifurcation vers Brive entre l'autoroute A20 et l'autoroute A89. Il y a donc toujours ce semi-remorque qui est en panne et la circulation est possible mais au ralenti. Pensez donc évidemment à ralentir et à adapter votre vitesse pour éviter, pardonnez-moi, tout accident. Point sur vos conditions de circulation à 12h16 maintenant, juste après Erzer Nova.

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1: Avec un trafic qui est fluide dans l'ensemble, que vous circuliez dans le centre, dans l'ouest ou dans le sud-ouest, ainsi que sur l'autoroute A355 en Alsace. Les informations que j'ai à vous donner concernent notamment la jonction entre l'autoroute A20 et l'autoroute A89. Au niveau de Brive-la-Gaillarde, vous circulez entre Lyon et Bordeaux, en direction de Bordeaux. Et justement, au niveau de cette jonction entre l'autoroute A20 et l'autoroute A89, il y a donc un semi-remorque qui est en panne. La circulation est possible, mais se fait au ralenti. Pensez donc à évidemment adapter votre vitesse quand vous arrivez au niveau de cette jonction près de Brive-la-Gaillarde. Et puis on va partir sur l'autoroute A10. Cette fois on remonte dans l'ouest. Vous avez ce véhicule qui est sur la bande d'arrêt d'urgence après avoir été en feu. Il ne l'est plus. L'incendie a été maîtrisé après l'échangeur numéro 26 Châtel-Rhône-Nord au kilomètre 253. Mais les forces de l'ordre, le dépanneur, le patrouilleur et les secours sont toujours sur place. Pensez donc à rester vigilant et à adapter votre vitesse au niveau de ce kilomètre 253. Et puis on va descendre un tout petit peu plus dans le sud, on va aller vers Châtellerault, toujours sur l'autoroute A10. Cette fois vous circulez entre Bordeaux et Paris avec cet animal domestique qui a été signalé sur le bord des voies. Soyez donc vigilants dans les deux sens car cet animal pourrait potentiellement traverser ces voies. Et puis une information cette fois qui concerne le sud-ouest, sachez qu'à Toulouse cette nuit, au plus tard jusqu'à 6h du matin, le périphérique extérieur direction Bordeaux est fermé entre Montaudran, sortie numéro 18, et Souptard, sortie numéro 16, pour réaliser des travaux de peinture. Vous devez sortir à Montaudran, prendre la sortie numéro 18 et suivre le réseau secondaire pour reprendre le périphérique à Souptard. Et puis, je vous le rappelle, si vous circulez en région parisienne, enfin dans le bassin parisien, en Eure-et-Loire, dans la région d'Agen ou vers Clermont-Ferrand, il y a de la pluie. Et sachez que s'il pleut sur l'autoroute, les chaussées sont mouillées, c'est logique, et votre véhicule adhère moins bien à la route. Vous devez adapter votre conduite et réduire votre vitesse. Écoutez des conseils de Pierre Collet, formateur conduite poids lourd à Avignon.
2: Le principe de précaution, dès qu'il y a quelque chose d'inhabituel, on doit lever le pied. C'est le bon sens. Les voitures ont une obligation de descendre à 110 km/h sur l'autoroute. Aujourd'hui, cette limitation n'existe pas sur les poids lourds. Il n'y a juste que le bon sens qui fait que normalement on doit lever un petit peu le pied.
1: Faites donc preuve de bon sens si vous circulez sur ces autoroutes qui sont touchées par les orages et la pluie pour continuer à avoir une circulation fluide. Et sachez que dans ce nouveau numéro d'Absolument Live, nous partons de l'autre côté de l'Atlantique.
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1: On est au début des années 80. Mariko Demo nous raconte l'une des plus grandes performances de Michael Jackson.
3: C'est l'histoire d'un live enregistré au Pasadena Civic Auditorium de Los Angeles devant 3000 personnes. Live qui est entré dans la légende, mais pas comme les autres, à reculons, et vous allez comprendre pourquoi. En mars 1983, Michael Jackson, invité aux 25 ans de la Motown, interprète Billie Jean. Pourtant, il avait quitté la maison de disques 4 ans auparavant. Mais si à cette époque, la Motown est incontournable, Michael aussi l'est devenu. Après un quart d'heure à chanter avec ses frères les grands tubes des Jackson 5, le voilà seul sur scène, enfin lui, son gant, ses paillettes, son micro et son premier moonwalk. Ou comment donner l'impression qu'on avance alors qu'on recule, mais que avec les pieds parce que le corps est un petit peu penché. Enfin bon, en français c'est une rétroglissade, mais c'est moins joli. Aussi difficile à expliquer qu'à réaliser, et je suis sûre que vous avez essayé. Allez, avouez. Le show a été diffusé 3 semaines plus tard à la télé américaine. Retour donc au printemps 1983 pour marcher sur la lune avec le King of Pop, son tout premier moonwalk, et Billie Jean dans Absolument Live.

C'était l'une des grandes performances de Michael Jackson, racontée par Mariko Demo, retrouvée absolument live sur les plateformes de podcast. Point sur vos conditions de circulation. Ce sera à 2h30 du matin. Je vous rappelle toujours cette information. Si vous circulez aux alentours de Brive-la-Gaillarde, au niveau de la jonction entre l'autoroute A20 et l'autoroute A89 en direction de Bordeaux, sachez qu'il y a donc toujours ce semi-remorque qui est en panne. Le patrouilleur Stéphane va se rendre sur place. La circulation est possible, mais extrêmement ralentie. Pensez donc évidemment à adapter votre vitesse pour pouvoir continuer de circuler dans cette jonction. Mais je vous le rappelle, vous ne pouvez pas accélérer, la circulation étant ralentie. Point complet sur vos conditions de circulation à 2h30 du matin, tout petit peu plus après de la musique, Flo de la Vega, et tout de suite c'est Taylor Swift en duo avec Post Malone.

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1: Circulation fluide à 2h32 dans l'ensemble, ça se calme petit à petit. Je vous rappelle évidemment cette information si vous circulez dans la région de Brive-la-Gaillarde sur l'autoroute A20 et l'autoroute A89, la jonction entre les deux, entre Lyon et Bordeaux, en direction de Bordeaux. Vous avez donc ce semi-remorque qui est toujours en panne. Le dépanneur vient d'arriver sur place. La circulation est possible, mais se fait au ralenti. Pensez donc évidemment à bien adapter votre vitesse pour éviter tout accident et continuer à garder une circulation fluide. Et puis on va remonter dans l'ouest, on va partir sur l'autoroute A10. Vous circulez au niveau du kilomètre 278 entre Paris et Bordeaux, entre l'échangeur 26 Châtellerault Nord et l'échangeur 27 Châtellerault Sud. Un animal a été signalé sur le bord des voies. Soyez évidemment vigilants dans les deux sens car cet animal pourrait traverser les voies. Et puis on reste sur l'autoroute A10, on remonte un peu vers le nord. Vous circulez entre Bordeaux et Paris au niveau du kilomètre 253 après la sortie 26 Châtellerault Nord. Un véhicule était donc en feu. L'incendie a depuis été maîtrisé sur la bande d'arrêt d'urgence. Et au niveau de ce kilomètre 253, le dépanneur, le patrouilleur, les forces de l'ordre et les secours sont toujours sur place. Pensez donc à être extrêmement vigilant et à adapter votre vitesse. Et puis on va continuer de remonter dans le nord. Sachez qu'à l'ouest de Paris, au plus tard jusqu'à 6h du matin sur l'autoroute A86, le tunnel du duplex est fermé dans les deux sens de circulation entre Vélizy et Rueil-Malmaison pour effectuer des travaux d'entretien et de maintenance. Poursuivez sur l'autoroute A10 en direction de Paris car l'accès à la nationale 118 est également fermé en raison de travaux. Et puis une nouvelle information qui vient de me parvenir, des obstacles sont signalés sur la chaussée sur l'autoroute A19 entre Sens et Orléans en direction d'Orléans et de l'autoroute A10 au kilomètre 38 après la sortie numéro 4 Courtenay. Des morceaux de pneus seraient potentiellement présents sur la bande d'arrêt d'urgence et la voie de droite. Pensez donc d'ores et déjà à ralentir et à vous décaler sur la voie de gauche et ouvrez bien les yeux pour éviter de percuter ces morceaux de pneus. Vous l'avez entendu. Si je n'ai pas parlé des régions sur lesquelles vous êtes en train de rouler, les autoroutes que vous êtes en train de traverser, c'est que la circulation y est fluide. Et je vous rappelle cependant qu'il y a toujours des orages et de la pluie, que vous soyez dans le bassin parisien, en Eure-et-Loir, ou dans la région d'Agen, celle de Clermont-Ferrand, toujours de la pluie et des orages. Pensez donc à être extrêmement vigilant et à adapter votre vitesse. Et puis, dernière information, cette fois, un véhicule arrêté et signalé sur l'autoroute A10 entre Paris et Bordeaux. Vous circulez en direction de Bordeaux. Sachez que avant la sortie numéro 31 Saint-Mexant-Lusignan, un véhicule qui est donc signalé arrêté sur cette portion de l'autoroute A10. Pensez donc toujours à être vigilant et à adapter votre vitesse.
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C'était Mylène Farmer à l'instant avec son titre C'est à qui le tour à 2h42 sur le 107.7. Point complet sur vos conditions de circulation, ce sera à 2h45. Je vous rappelle toujours cette information, vous circulez sur l'autoroute A89 à la jonction entre l'autoroute A20 et l'autoroute A89 dans la région de Brive-la-Gaillarde. Vous avez toujours ce semi-remorque qui est arrêté, la circulation est possible mais se fait au ralenti. Le dépanneur est sur place, le patrouilleur est en train de se rendre sur place également, il s'agit de Stéphane. Soyez donc vigilants et pensez à adapter votre vitesse. Point complet sur vos conditions de circulation à 2h45, juste après Trinix et leur titre Madan.

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1: Avec un trafic fluide dans l'ensemble à 2h46 à l'instant sur le 107.7. Les informations à vous communiquer concernent notamment l'autoroute A10 entre Bordeaux et Paris avec ce véhicule qui est en feu depuis maîtrisé, mais le véhicule est toujours sur la bande d'arrêt d'urgence. Il y a notamment les forces de l'ordre, les secours, le dépanneur et le patrouilleur, et la voie de droite est neutralisée. Pensez donc à ralentir et à vous décaler d'ores et déjà sur la voie de gauche au niveau du kilomètre 253 après l'échangeur 26 Châtel Rhône Nord et avant l'échangeur 25 Sainte-Maur. On reste sur l'autoroute A10 avec cette fois cet animal domestique errant signalé au niveau de Châtellerault. Vous circulez donc entre Paris et Bordeaux en direction de Bordeaux, kilomètre 278, et entre la sortie 26 Châtellerault Nord et la sortie 27 Châtellerault Sud. Il y a donc cet animal qui a été signalé sur le bord des voies. Vigilance dans les deux sens au cas où cet animal venait à traverser. Et puis, on continue de descendre dans le sud. Vous avez passé Poitiers sur l'autoroute A10. Vous circulez en direction de Bordeaux avec ce véhicule qui est signalé comme arrêté après la sortie Poitiers Sud et avant la sortie numéro 31 Saint-Mexant-Lusignan. Véhicule qui serait arrêté potentiellement sur la chaussée. Pensez donc à être vigilant et à d'ores et déjà adapter votre circulation. Et puis, on va partir sur l'autoroute A19. Vous circulez entre Sens et Orléans en direction d'Orléans et de l'autoroute A10. Vous avez donc, après la sortie numéro 4, Courtenay, des bouts de pneus qui sont signalés sur la chaussée, potentiellement sur la voie de droite et la bande d'arrêt d'urgence. Vous pouvez donc, dès à présent, penser à ralentir et à vous décaler sur la voie de gauche. Et puis, on va partir dans le sud-ouest, dans la région de Brive-la-Gaillarde, au niveau de la jonction entre l'autoroute A20 et l'autoroute A80. Il y a toujours ce semi-remorque qui est arrêté. On nous signale une fuite d'huile moteur qui fait que la circulation est possible, mais est cependant s'effectue cependant au ralenti. Pensez donc évidemment à adapter votre vitesse et à éviter tout accident en circulant de la manière la plus lente possible pour passer cet obstacle au niveau de la jonction entre l'autoroute A20 et l'autoroute A89 dans la région de Brive-la-Gaillarde. Et puis une information qui concerne cette fois, on reste dans le sud-ouest, sachez qu'à Toulouse cette nuit, au plus tard jusqu'à 6h du matin, le périphérique extérieur direction Bordeaux est fermé entre Montaudran, la sortie numéro 18, et Souptard, la sortie numéro 16, pour réaliser des travaux de peinture. Pensez évidemment à rester vigilant. Vous devez sortir à Montaudran, sortie numéro 18, et suivre le réseau secondaire pour reprendre le périphérique à Souptard. Et puis sinon, les autres informations concernent de la pluie et ses orages. 30 départements demain en vigilance orange orage, et des orages et de la pluie qui ont toujours lieu, que vous circuliez dans le bassin parisien ou en Eure-et-Loire, dans la région d'Agen également, vers Bergerac, vous avez de la pluie, donc des chaussées qui peuvent être mouillées, et pareil dans la région de Lyon et celle de Clermont-Ferrand. Pensez donc à être vigilant et à ralentir face à ces chaussées mouillées pour éviter de glisser et faire notamment de l'aquaplaning et continuer d'avoir une circulation fluide comme c'est le cas sur une majorité du réseau du 107.7, que vous circulez dans le centre, dans l'ouest, dans le sud-ouest ou sur l'autoroute A355 dans l'est. Péter une durée et roule ma poule et en tomber en rade, vous les utilisez sans y penser, mais savez-vous vraiment d'où viennent ces expressions de la route? Cet été, nous vous emmenons au cœur de leur histoire. Coup de projecteur sur l'une d'entre elles, juste après Soprano et son nouveau titre DJ.

0: Soprano à l'instant avec son nouveau titre DJ. Et je vous rappelle cette information, vous circulez sur l'autoroute A10 entre Bordeaux et Paris en direction de Paris. Après la sortie 26 Châtel-Renard et avant la sortie 25 Sainte-Maur, la voie de droite est neutralisée après au kilomètre 253. Vous ne pouvez donc pas circuler dessus. Pensez à vous décaler sur la voie de gauche et à ralentir. Cela fait suite à un véhicule qui était en feu et le dépanneur est toujours sur place. Donc soyez évidemment vigilants pour lui et pour le patrouilleur également, le patrouilleur qui se prénomme Patrick. Et soyez donc extrêmement vigilants pour éviter de les percuter. Faites attention à eux. Merci.
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2: Roule ma poule.
3: Pétez une durite.
4: Allez, en route, mauvaise troupe.
0: Sur la route des vacances, il y a les kilomètres et puis il y a toutes ces expressions qu'on utilise sans y penser. Tiens, vous avez déjà dit tomber en rade, vous. Loïc Alzac nous en parle.
5: Après une année de dur labeur, ça y est, vous êtes sur la route des vacances, vous fredonnez votre tube préféré diffusé à la radio quand soudain... Le moteur tousse, ralentit, la voiture s'immobilise sur le bas-côté. Le constat est sans appel, vous êtes tombé en rade.
6: Ah !
5: Cette expression trouve son origine dans le domaine maritime. Le mot rade désigne une zone abritée où les navires jettent l'ancre avant d'entrer dans un port. Lorsqu'un bateau rencontre un problème technique, il reste bloqué dans la rade. Peu à peu, l'expression s'est étendue à toutes les situations où un véhicule se retrouve immobilisé à la suite d'une panne ou d'un incident, comme une batterie à plat, une panne d'essence ou un moteur capricieux, et souvent au pire moment.
7: Qu'est-ce que je vais devenir, moi ?
8: Eh ben, un piéton, je
7: vais plus voir. Hein ? Mes vacances sont foutues, je partais pour l'Italie.
8: Mais écoutez, prenez l'avion, ça va plus.
5: Et quand cela arrive, après plusieurs heures dans les embouteillages, il n'est pas rare que certains finissent par péter une durite, mais ça, c'est une autre expression.

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1: Bonsoir à toutes et à tous. 5 ans et demi après la disparition de Delphine Jubillar, des ossements découverts à une dizaine de kilomètres de la maison du couple. Cédric Jubillar a conduit hier les gendarmes à l'endroit où il affirme avoir enterré le corps de son épouse à Mayoc dans le Tarn. Les ossements trouvés pourraient être humains. Des analyses doivent désormais confirmer leur identité. Cédric Jubillar a reconnu devant la justice mercredi avoir commis un acte abominable selon les mots de son avocat. L'alerte aux orages violents s'étend avec des risques de gros grêlons. 30 départements du centre et de l'est sont placés en vigilance orange pour des orages violents. Météo France redoute de fortes pluies, des rafales de vent et surtout de gros grêlons après les importants dégâts enregistrés ces dernières heures. Dans le même temps, la canicule recule elle progressivement. Seul le sud-est et la Corse restent en vigilance orange. À l'étranger, les combats se poursuivent entre les États-Unis et l'Iran. Plus d'une semaine après la reprise des hostilités autour du détroit d'Ormuz, une série d'explosions a secoué hier soir le sud de l'Iran. Selon des médias d'État, en réponse, l'Iran a visé cette nuit par des attaques de drones et de missiles des bases américaines au Qatar, au Bahreïn et au Koweït, où des explosions ont été entendues. En France, un nouveau rapport sur l'affaire Liana accable la justice. L'enquête sur de précédentes accusations visant Jérôme Barella, le principal suspect du meurtre de la collégienne, aurait pâti d'un manque de moyens et de délais jugés excessifs. Cette question des moyens dont dispose le système judiciaire, notamment pour réprimer les violences sexuelles contre les mineurs et les protéger, est au cœur d'un débat entre le gouvernement et les professionnels de la justice. Et puis du sport sur le Tour de France, le triplé pour le Belge Tim Merlier qui a remporté à Chalon-sur-Saône sa 3e victoire d'étape au sprint. Tadej Pogacar conserve le maillot jaune. Aujourd'hui, la 13e étape relie Dole à Belfort avec un parcours favorable aux grimpeurs. Il est 3h02, c'est la fin de ce flash. Un point sur votre circulation après la météo. Avec toujours de la pluie en ce moment dans le bassin parisien et en Eure-et-Loire, pareil dans le sud-ouest, dans la région d'Agen, aussi en Dordogne et également à Clermont-Ferrand et ses alentours. 30 départements, vous l'avez entendu, sont en vigilance orange ou orage aujourd'hui. Ce matin, le temps sera nuageux sur le centre, l'ouest et le sud-ouest du pays, avec de la pluie à la frontière avec l'Espagne. Des orages feront leur apparition l'après-midi, notamment en Alsace. Côté température ce matin, 21 degrés au Mans, 22 degrés à Vissembourg, 23 degrés à La Roche-sur-Yon, 24 degrés à Toulouse et 29 degrés à Perpignan. Cet après-midi, il fera de 24 à 29 degrés sur la moitié nord, de 25 à 33 degrés pour la moitié sud.
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1: Avec une circulation qui est fluide dans l'ensemble à 3h03 du matin sur le 107.7. Les informations que j'ai à vous donner concernent notamment l'autoroute A10. Vous circulez entre Bordeaux et Paris en direction de Paris. Sachez qu'après la sortie 26 Châtel-Renord et 12 km avant la sortie 25 Sainte-Maur, la voie de droite est neutralisée. Vous ne pouvez donc pas circuler dessus. Cela fait suite à un véhicule qui était en feu, un feu qui a depuis été maîtrisé. Mais vous ne pouvez donc toujours pas rouler sur cette voie de droite. Pensez donc à ralentir et à vous décaler sur la voie de gauche. Et puis justement, on parlait d'incendie, on va partir cette fois sur l'autoroute A63. Sachez que vous circulez entre Bordeaux et Bayonne au kilomètre 81, proche de la commune de Solferino. Après la sortie Labouère, vous avez donc un véhicule, un poids lourd qui est en feu, deux départs d'incendie sur la bande d'arrêt d'urgence. Pensez donc, cela est très important à rester vigilant et à ne pas céder à l'effet de curiosité et rester concentré sur la route. Cela est ô combien important. Et justement, une autre information qui nous vient là aussi, vous circulez toujours sur la bande, vous circulez toujours sur l'autoroute A63 entre Bordeaux et Bayonne, en direction de Bayonne, et cette fois au kilomètre 82 dans la région des Landes, proche de la commune d'Escourses. Vous avez donc un véhicule qui est en panne, il s'agit donc d'un poids lourd, c'est ce fameux poids lourd qui est donc en panne sur la bande d'arrêt d'urgence, là aussi pensez donc à être vigilant, le dépanneur est en train de se rendre sur place, le patrouilleur, pardonnez-moi. On va partir cette fois sur l'autoroute A20, on reste donc dans le sud-ouest, on va vers Brive-la-Gaillarde. Vous circulez entre Lyon et Bordeaux en direction de Bordeaux, à la jonction entre l'autoroute A20 et l'autoroute A89. Vous avez toujours ce semi-remorque qui est arrêté en panne dans cette bifurcation au niveau de ce virage. Vous pouvez toujours circuler, mais la circulation se fait au ralenti. Pensez donc, cela est très important, à adapter votre vitesse. Le dépanneur est sur place, le patrouilleur Stéphane est en route et doit se rendre sur les lieux. lieu. Veillez évidemment à adapter votre vitesse pour éviter tout accident. Et puis une dernière information, cette fois qui concerne l'autoroute A19, vous circulez entre Sens et Orléans, en direction d'Orléans et de l'autoroute A10. Sachez qu'il y a donc des morceaux de pneus qui sont signalés sur la chaussée, sur la bande d'arrêt d'urgence et la voie de droite après la sortie numéro 4 Courtenay. Pensez donc à être vigilant et à d'ores et déjà vous décaler sur la voie de gauche. Et puis on va partir dans la région du Centre-Val de Loire jusqu'à aujourd'hui midi au plus tard. La bretelle d'entrée Langer numéro 7 de l'autoroute A85 est fermée en direction d'Angers pour réaliser des travaux sur un pont. Rejoignez l'autoroute A85 en direction de Tours et Vierzon et empruntez la sortie Villandry numéro 18. Vous reprenez l'autoroute A85 en direction d'Angers. Voilà, plusieurs informations. Mais cependant, si je n'ai pas parlé des autoroutes et des lieux que vous êtes en train de traverser, c'est que la circulation y est fluide. Je vous rappelle qu'il y a toujours de la pluie, les chaussées peuvent être mouillées, pensez donc à adapter votre vitesse, possiblement ralentir pour éviter tout accident et continuer à avoir une circulation extrêmement fluide.
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C'était Pinky Up à l'instant de Katsa et le point sur vos conditions de circulation, ce sera à 3h15 du matin. J'en profite pour vous indiquer que la circulation revient à la normale sur l'autoroute A10 entre Bordeaux et Paris en direction de Paris après ce véhicule qui avait donc été en feu sur la bande d'arrêt d'urgence, la voie de droite qui était neutralisée juste avant l'échangeur numéro 25 Sainte-Maur. La circulation revient à la normale, vous pouvez à nouveau circuler sur les deux voies de circulation. Restez évidemment cependant vigilant, toujours restez vigilant, surtout si vous roulez la nuit. Je ne vous l'ai pas dit depuis qu'on se parle, donc depuis 1h du matin, mais il est très important de faire des pauses extrêmement fréquemment et cela est bien normal. Ne roulez pas plus de 2 heures avec la chaleur et puis maintenant la pluie, vous devez énormément vous concentrer, donc rien ne vous empêche de vous arrêter et profiter soit de la climatisation sur les aires d'autoroute ou même pour vous détendre et faire quelques étirements pour rester éveillé, voire faire une micro-sieste. Vous avez toutes les informations et vous avez toutes les raisons surtout de vous arrêter. Et puis je vous rappelle cette information aussi sur l'autoroute A63, si vous circulez entre Bayonne et Bordeaux en direction de Bayonne, vous avez donc au kilomètre 81 cet incendie qui s'est déclaré sur la bande d'arrêt d'urgence avec ce véhicule qui est en feu. Il s'agit d'un poids lourd, qui est en panne un kilomètre plus loin. Pensez donc évidemment à être vigilant et à ne pas céder à l'effet de curiosité. Point complet sur vos conditions de circulation après les Waterboys et leur titre A Girl Called Johnny.

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1: Et un trafic fluide dans l'ensemble à 3h16. Quelques informations à vous donner. Cependant, avec ce véhicule qui est en panne sur l'autoroute A10 au niveau du kilomètre 215 entre Paris et Bordeaux en direction de Bordeaux, une fois que vous avez passé Tours et la sortie numéro 24, Joué-lès-Tours, la Thibaudière, vous avez donc un fourgon qui est en panne sur la bande d'arrêt d'urgence. Pensez donc à être extrêmement vigilant. Et c'est juste avant la jonction entre l'autoroute A10 et l'autoroute A85 Vaigné. Et si on remonte un tout petit peu plus haut, des obstacles sont signalés sur la chaussée. Des bouts de fer seraient potentiellement présents sur la voie de droite. Juste avant cette sortie, Joué-lès-Tours, la Thibaudière. Et puis, d'autres informations qui concernent cette fois l'autoroute A19. Vous circulez entre Sens et Orléans. On part un peu plus dans l'est, en direction d'Orléans et de l'autoroute A10, avec toujours ces morceaux de pneus qui sont signalés sur la chaussée et potentiellement sur la voie de droite après la sortie numéro 4, Courtenay. Pensez donc à vous déplacer, à vous décaler sur la voie de gauche et à adapter votre vitesse d'ores et déjà et pensez à ralentir. Et puis, on va partir sur l'autoroute A20, vous circulez entre Lyon et Bordeaux, après en direction de Bordeaux, dans la région de Brive-la-Gaillarde. Sachez qu'au niveau de la jonction entre l'autoroute A20 et l'autoroute A89, vous avez toujours ce semi-remorque qui est en panne et la circulation se fait, mais au ralenti. Pensez donc évidemment à adapter votre vitesse. Le patrouilleur Stéphane est en place. Le dépanneur est lui petit à petit, lui aussi sur place, pardonnez-moi, est en train de dépanner ce semi-remorque. Mais évidemment, je vous le rappelle, faites attention à eux, faites attention à vous également et pensez évidemment à circuler au ralenti. Et puis cette information qui concerne l'autoroute A63, vous circulez entre Bayonne et Bordeaux en direction de Bordeaux. Sachez qu'au niveau du au niveau du kilomètre 81 après la sortie Labouère, vous avez donc ce poids lourd qui est en panne sur la bande d'arrêt d'urgence et qui a explosé et déclenché deux départs de feu. Je vais y arriver comme ça, qui a déclenché deux départs de feu. Pensez donc à être extrêmement vigilant. Pensez évidemment à vous concentrer sur la route et surtout ne cédez pas à l'effet de curiosité. Restez focus sur la route. Cela est le plus important pour que tout ça n'ait pas d'impact sur votre circulation. Et puis une information qui vient de me parvenir. On va partir cette fois sur l'autoroute A80. On remonte dans le nord et on reste dans l'ouest, notamment vers Laval. Sachez que si vous circulez entre Le Mans et Rennes en direction de Rennes, au niveau du péage de la Gravelle, il y a un véhicule qui est en panne. Pensez donc à ralentir quand vous êtes au niveau de ce péage. Et puis cette information travaux qui est une bonne nouvelle si vous êtes dans le sud-ouest. À Toulouse, je vous en parlais où je vous disais que cette nuit, le périphérique extérieur en direction de Bordeaux était fermé entre Montaudran, la sortie numéro 18, et Souptarn, la sortie numéro 16. Sachez qu'il a rouvert, vous pouvez donc le réemprunter entre ces deux sorties. Voilà, vous avez énormément d'informations. Mais si vous n'avez pas entendu les endroits que les autoroutes et les régions que vous êtes en train de traverser, c'est que dans l'ensemble, la circulation se déroule bien. Je vous rappelle cependant qu'il y a toujours des orages et de la pluie au niveau de du bassin parisien, de l'Eure-et-Loire, et puis également vers Biarritz, pas loin de Biarritz, en Dordogne, dans la région d'Agen, et puis vers Clermont, Lyon et les alentours des orages. Pensez évidemment à rester extrêmement vigilant et à adapter votre vitesse. C'est l'heure de marque-page, votre rendez-vous lecture de l'été sur le 107.7. Et tout de suite, c'est Michael Bublé. Marque-page arrive juste après, dans un instant avec Francine Thomas. Et là, je vous laisse avec Michael Bublé.

0: Michael Bublé à l'instant avec son titre Avant de Mettre You Yet. Des informations de votre circulation. Excusez-moi, il est 3h23 à l'instant sur le 107.7. Quelques informations à vous donner avant de faire le point sur vos conditions de circulation. Vous avez toujours entre Paris et Bordeaux sur l'autoroute A10. Après la sortie, jouer les tours La Thibaudière en direction de Bordeaux, kilomètre 215. Ce fourgon qui est en panne et qui a trouvé refuge sur la bande d'arrêt d'urgence. Des obstacles sont potentiellement présents sur la chaussée un peu plus haut. Avant cette sortie de jouer les tours La Thibaudière, cette fois au kilomètre 214, des bouts de fer qui seraient présents sur la voie de droite. Pensez d'ores et déjà à vous décaler sur les autres voies et à ralentir. Et je vous rappelle évidemment que vous devez circuler au ralenti sur l'autoroute A89 au niveau de la jonction entre cette autoroute et l'autoroute A20 en direction de Bordeaux dans la région de Brive-la-Gaillarde avec ce semi-remorque qui est en train d'être dépanné. Le dépanneur qui est sur place, le patrouilleur Stéphane qui l'est également. La circulation se fait, mais se fait au ralenti. Pensez donc évidemment à adapter votre vitesse. C'est l'heure de marque-page, votre rendez-vous de lecture de l'été sur le 107.7. Cette semaine, Francine Thomas vous propose 3 romans à dévorer sur la plage.
1: Ah, la plage, le soleil, les embruns, notre corps dans un maillot de bain et les complexes qui vont avec. Que tous ceux qui redoutent le summer body parce que leur silhouette ne correspond pas à celle des mannequins ou parce qu'ils imaginent qu'elle ne correspond pas se ruent sur le dernier roman de Raphaël Giordano. Dans Les miroirs sourient à ceux qui s'aiment, l'autrice qui adore titiller notre psychologie tente ici de déconstruire notre jugement sur nous-mêmes à travers l'histoire d'un photographe obnubilé par les corps qui racontent une histoire. Raconter de grandes histoires qui ont un souffle fou, c'est ce que sait parfaitement faire Adélaïde de Clermont-Tonnerre et elle le démontre dans Je voulais vivre en s'attaquant à la Milady des Trois Mousquetaires.
2: Tout ce que j'ai fait, que je vais faire, je l'ai fait pour la grandeur de la France.
1: Pourquoi cette femme est-elle aussi machiavélique? A-t-elle seulement eu le choix? Et s'il avait fallu attendre le 21e siècle pour découvrir la vérité sur Milady, c'est en tout cas en relisant ce livre aujourd'hui que la romancière a eu une révélation.
3: Le déclic, c'est d'entendre une phrase qui la concerne et qui dit ceci exactement. Milady, cette perverse qui a 15 ans à peine, a détourné un prêtre du droit chemin. On est à notre époque, on sait maintenant ce qu'est le consentement. Évidemment, je ne juge pas d'une époque révolue avec nos valeurs d'aujourd'hui. Néanmoins, cette héroïne, cette jeune femme qui n'a pas 15 ans, qui est encore une enfant, est-ce que c'est vraiment elle qui détourne le prêtre? Est-ce que c'est vraiment elle la criminelle ou on pourrait voir les choses différemment? Et je crois que nous l'avons mal jugée.
1: Je voulais vivre, c'est vu décerner en fin d'année dernière le prix Renaudot. Enfin, si vous adorez les sagas familiales, les histoires d'héritage et de vengeance et les rivieras et les hôtels de luxe, ne manquez pas le pacte des héritières de Lucie Castel. Les 2 premiers tomes sont sortis ce printemps. C'est un page-turner sans romance grossière. Comment des héritières ignorées ou oubliées vont-elles réussir à prendre le pouvoir face à des hommes prêts à tout pour ne pas leur céder?

0: ralenti. Pensez donc évidemment à adapter votre circulation. Et puis autre information cette fois sur l'autoroute A63, des départs de feu signalés alors qu'un poids lourd a justement été à la source de cet incendie. Vous circulez entre Bordeaux et Bayonne en direction de Bayonne au kilomètre 81 dans les Landes, près de la commune de Solferino. Ce poids lourd qui est en panne sur la bande d'arrêt d'urgence. Ces départs de feu ont lieu également sur la bande d'arrêt d'urgence. Soyez extrêmement vigilants, restez concentrés sur la route et ne cédez pas à vos envies de curiosité. Restez focus sur la route. Conditions complètes de circulation à 3h30 du matin, juste après Angèle et Justice.
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1: Avec un trafic qui se déroule bien dans l'ensemble, que vous circuliez sur les autoroutes du centre, de l'ouest, du sud-ouest et sur l'autoroute A355 en Alsace, les informations que j'ai à vous donner concernent notamment la région de Brive, à la jonction entre l'autoroute A20 et l'autoroute A89 en direction de Bordeaux quand vous venez en provenance de Lyon. Il y a toujours ce semi-remorque qui est arrêté sur la bande d'arrêt d'urgence, le dépanneur est sur place, le patrouilleur Stéphane est sur place également. La circulation est possible mais se fait au ralenti, donc si vous arrivez au niveau de cette jonction, pensez évidemment à appuyer sur les freins et à rouler le plus lentement possible pour pouvoir passer cet obstacle et continuer votre circulation plus sereinement. On va rester dans le sud-ouest, mais cette fois, on va partir dans les Landes. Sur l'autoroute A63, vous circulez entre Bordeaux et Bayonne en direction de Bayonne au kilomètre 81, proche de la commune de Solferino. Il y a donc plusieurs départs de feu suite à un poids lourd qui justement s'est enflammé. Ce poids

0: Lourd est en panne sur la bande d'arrêt d'urgence 1 km plus loin, toujours sur l'autoroute A63 et toujours en direction de Bayonne. Et cette panne et ces départs de feu se font sur la bande d'arrêt d'urgence. Soyez tout de même extrêmement vigilants. Le dépanneur est en train de se rendre sur place, les secours également. Et ne cédez pas à l'effet de, à la tentation de la curiosité. Pensez à rester évidemment extrêmement concentré sur la route pour éviter toute aggravation de la situation. Et puis on va remonter, on va repartir. On va aller sur l'autoroute A10 vers Chambray. Après Tours, vous circulez entre Paris et Bordeaux en direction de Bordeaux. Une fois que vous avez passé Tours et la sortie 23 Chambray, il y a donc ce véhicule qui est en panne après cette sortie 24 Jouer-les-Tours, la Thibaudière. Vous avez un fourgon qui est en panne, le dépanneur est sur place. Le patrouilleur Patrick également, ce véhicule qui a trouvé refuge sur la bande d'arrêt d'urgence. Restez tout de même vigilants et faites attention, notamment au dépanneur et au patrouilleur, ainsi qu'à l'occupant et au conducteur de ce fourgon. Et sachez que suite à ce véhicule en panne, il pourrait possiblement y avoir un peu plus haut des obstacles sur la chaussée, notamment des bouts de fer qui pourraient se trouver sur la voie de droite. Là aussi, le patrouilleur Patrick est sur place et va vérifier si ces morceaux se trouvent bien sur la bande de droite. Vous pouvez vous d'ores et déjà ralentir et vous décaler sur la voie de gauche et celle du milieu. Et puis dernière information cette fois qui concerne, on va remonter encore une fois un peu plus dans le nord et dans l'ouest. Vous circulez entre le Mans et Rennes sur l'autoroute A81. Sachez qu'en direction de Rennes, au niveau du péage de la Gravelle, au niveau de cette barrière, un véhicule est toujours en panne. Pensez donc à ralentir quand vous arrivez au niveau de ce péage et de cette barrière. Et puis une dernière information, on va remonter tout simplement dans le nord. Sachez qu'à l'ouest de Paris, au plus tard jusqu'à 6h du matin sur l'autoroute A86, le tunnel du duplex est fermé dans les deux sens de circulation entre Vélizy et Rueil-Malmaison pour effectuer des travaux d'entretien et de maintenance. Vous devez poursuivre sur l'autoroute A10 en direction de Paris, car l'accès à la Nationale 118 est également fermé en raison de travaux. Je vous rappelle également qu'il y a cet épisode orageux qui touche une grande partie de la France, notamment le bassin parisien et l'Eure-et-Loire. On en trouve aussi si vous circulez au niveau du Pays Basque, proche de Biarritz, de la région d'Agen, en Dordogne, et puis également au niveau de Lyon et de Clermont-Ferrand. Beaucoup de pluie, des chaussées qui peuvent être mouillées, donc moins adhérentes. Pensez d'ores et déjà à ralentir et à adapter votre vitesse pour éviter de perdre de l'adhérence et de causer des accidents. Et pour cela, vous pourrez tout simplement continuer à avoir une circulation fluide sur le réseau du 107.7.
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0: C'était Some Nights à l'instant sur le 107.7 je vous rappelle ces informations. Cet incendie qui s'est donc déclenché sur la bande d'arrêt d'urgence sur l'autoroute A63, vous circulez entre Bordeaux et Bayonne en direction de Bayonne au kilomètre 81. C'est donc là que ces départs de feu ont eu lieu suite à ce poids lourd qui est en panne et qui a pris feu lui sur la bande d'arrêt d'urgence au niveau du kilomètre 82, toujours en direction de Bayonne sur l'autoroute A63. La voie de droite est neutralisée. Pensez donc à vous décaler sur la voie du milieu et celle de gauche et à ralentir, adapter votre vitesse. Prochain point sur vos conditions de circulation, ce sera après Queen et tout de suite c'est Emma et son titre Pitié.
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1: Et un trafic qui est fluide dans l'ensemble à 3h45, bientôt 3h46 du matin sur le 107.7. Les informations principales à vous rappeler concernent notamment ce début d'incendie. Vous circulez sur l'autoroute A63 entre Bordeaux et Bayonne en direction de Bayonne. Un poids lourd qui est donc en panne au kilomètre 82 près de la commune de Solferino. Après la sortie Labouère, vous avez donc ce véhicule en panne, ce poids lourd qui a pris feu et qui a déclenché donc deux départs de feu. Ce qui fait que la voie de droite est neutralisée, vous ne pouvez donc pas circuler dessus. Pensez à ralentir, à adapter votre vitesse, à vous décaler sur les deux voies restantes, celle du milieu et de gauche, pour éviter toute aggravation de cette panne et de ce départ d'incendie. Et puis je vous le rappelle, ne cédez pas à l'effet de curiosité, continuez votre route et continuez d'être concentré sur la chaussée. Et puis on va rester dans le sud-ouest, cette fois on part vers Brive-la-Gaillarde, où je vous en ai parlé à la jonction entre l'autoroute A20 et l'autoroute A89 en direction de Bordeaux. Vous avez donc ce semi-remorque qui était en panne et qui faisait que la circulation se faisait au ralenti. Un semi-remorque qui avait eu une fuite d'huile moteur. Il a depuis été dépanné, mais cependant le dépanneur est toujours sur place. Le dépanneur Stéphane est en train de nettoyer la chaussée pour que justement vos conditions de circulation se passent de la meilleure des façons. Pensez donc évidemment à lui et continuez de rouler le plus lentement possible pour avoir une circulation qui, après cette bifurcation, reste fluide. Et puis on va partir au niveau de l'autoroute A10. Vous circulez entre Paris et Bordeaux en direction de Bordeaux après la sortie Jouer les Tours, la Thibaudière, et juste avant la jonction entre l'autoroute A10 et l'autoroute A85. Vous avez donc ce fourgon qui était en panne, avait trouvé refuge sur la bande d'arrêt d'urgence. Il a depuis été dépanné et justement on vient de m'indiquer à l'instant que cet événement est terminé. La circulation reprend donc à la normale. Et puis on va aller dans le centre-val de Loire. Sachez que jusqu'à aujourd'hui, midi au plus tard, la bretelle d'entrée Langers, la numéro 7 de l'autoroute A85, est fermée en direction d'Angers pour réaliser des travaux sur un pont. Voilà quelques informations, mais dans l'ensemble, la circulation est extrêmement fluide. Je vous rappelle cependant qu'il pleut sur plusieurs endroits, plusieurs 30 départements sont en vigilance orage, donc faites attention, vous avez de la pluie notamment dans le bassin parisien et en Eure-et-Loire, vers Biarritz également, vers Agen, en Dordogne, et beaucoup de pluie et d'orage aussi dans la région de Lyon et Clermont-Ferrand. La chaussée peut donc être mouillée, vous pourriez perdre de l'adhérence. Pensez évidemment à adapter votre vitesse, à ralentir cela, et est évident et semble logique, c'est du bon sens. Pensez à ralentir pour continuer à avoir une circulation qui est fluide dans l'ensemble à 3h48 du matin sur les réseaux du 107.7. Dans un instant, la sélection cinéma de Première, le magazine partenaire du 107.7. Tout au long de l'été, Thierry Chaise vous conseille la sortie incontournable de la semaine, mais aussi un film à voir ou à revoir en famille. Au programme aujourd'hui, l'une des sorties les plus attendues de l'été et un film bouleversant qui a marqué plusieurs générations de spectateurs. Les détails juste après, Boulevard Désert.

0: Boulevard désert à l'instant sur le 107.7. Je vous rappelle cet événement sur l'autoroute A63. Vous circulez entre Bordeaux et Bayonne en direction de Bayonne au kilomètre 81, proche de la commune de Solferino. Il y a donc ce départ de feu suite à la panne d'un poids lourd qui est arrêté sur la bande d'arrêt d'urgence. Ce véhicule a pris feu, ce qui fait que la voie de droite est neutralisée. Pensez donc à ralentir et à vous décaler d'ores et déjà sur la voie de gauche et celle du milieu. Les secours sont en train de se rendre sur place. Le patrouilleur l'est également. Et évidemment, ne cédez pas à l'effet de curiosité. Pensez surtout à rester concentré sur la route et sur votre circulation et conduite. C'est l'heure de C'est à voir, votre rendez-vous cinéma. Yvan Mouton est avec Thierry Chaise, rédacteur en chef de Première. Voici tout de suite son coup de cœur de la semaine.
1: Et on commence par le film probablement le plus ambitieux de l'été. Il a coûté, tenez-vous bien, 250 millions de dollars, une pluie de stars. Et il prétend raconter l'Odyssée. C'est d'ailleurs son titre, l'Odyssée de Christopher Nolan, Thierry.
2: Ouais, c'est un film évidemment ultra ambitieux, mais pas le plus ambitieux des cinéastes. Là, ce qui est assez formidable avec ce récit, puisque l'Odyssée, ça pourrait faire un film de 15h30. C'est un film de 2h50 où on ne s'ennuie pas, où il réussit à mêler le spectaculaire. Il s'agit de le cheval de Troie, par exemple. Il y a vraiment des scènes qu'on connaît, même si on n'a pas lu de A à Z, il y a des scènes qu'on connaît. Et puis l'intime, les face-à-face, le tout avec un casting absolument dément.
3: Mon père retrouvera sa maison pour accomplir sa vengeance. La plus terrible.
2: Ce cinéaste est vraiment l'homme de tous les défis, y compris dans la manière de conduire cette intrigue, de jouer avec les flashbacks et son inverse, les flash-forward, d'avancer, de reculer dans l'intrigue. Moi, il y a quelque chose d'un geste, d'une fluidité totale. Donc voilà, il va faire chaud cet été. Ces 2h53 là, vous serez content de les passer dans la salle, pas juste parce qu'il s'est prêt.
1: Dans une salle climatisée.
2: Vous verrez un très grand film, la preuve qu'Hollywood peut toujours faire des grands films. Voilà.
1: Deuxième choix, comme tout au long de cet été, un film à voir ou à revoir en famille pendant les vacances. Et là, vous avez choisi le fameux Cercle des poètes disparus, 1989, réalisé par l'Australien Peter Weir, Thierry.
2: Avec le fameux capitaine,
4: Oh capitaine, mon capitaine.
5: Asseyez-vous, monsieur Anderson.
2: Qu'on dit en montant sur les tables, quand les élèves se rebellent contre le système établi dans cette école de 59 aux États-Unis où tout est rude et dur et où il y avait un prof, le professeur Keating, incarné par Robin Williams, qui apportait un peu de folie dans tout ça. Alors, le film n'a pas vieilli dans ses thématiques. Puis évidemment, voir ce film, c'est aussi revoir Robin Williams et on ne peut pas se lasser
1: plaisir.
2: De voir Robin Williams partout. Tout le temps.
1: Et réentendre cette tirade de Carpe Diem, profiter de l'instant présent parce que la vie est courte. Le Cercle des poètes disparus sur toutes les bonnes plateformes et l'Odyssée, le film événement de Nolan qui fait la couverture du très beau magazine Première. Donc à retrouver en salle et dans le magazine Première et sur première.fr.

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1: Bonsoir à toutes et à tous. Des ossements découverts dans le Tarn, 5 ans et demi après la disparition de Delphine Jubilard. Cédric Jubilard a conduit hier les gendarmes à l'endroit où il affirme avoir enterré le corps de son épouse à Mayoc, à une dizaine de kilomètres du domicile conjugal. Les ossements trouvés pourraient être humains. Des analyses doivent désormais confirmer leur identité. Cédric Jubilard a reconnu devant la justice mercredi avoir commis un acte abominable selon les mots de son avocat. L'alerte aux orages violents s'étend avec des risques de gros grêlons. 30 départements du centre et de l'est sont placés en vigilance orange pour des orages violents. Météo France redoute de fortes pluies, des rafales de vent et surtout de gros grêlons après les importants dégâts enregistrés ces dernières heures. Dans le même temps, la canicule recule, elle, progressivement. Seul le sud-est reste en vigilance orange ainsi que la Corse. À l'étranger, les États-Unis et l'Iran s'enfoncent dans la guerre. Plus d'une semaine après la reprise des hostilités autour du détroit d'Ormuz, une série d'explosions a secoué hier soir le sud de l'Iran, selon des médias d'État. En réponse, l'Iran a visé cette nuit par des attaques de drones et des missiles des bases américaines au Bahreïn et au Koweït, où des explosions ont été entendues. Au Qatar, l'armée affirme avoir repoussé une attaque de missiles iranienne. En France, un nouveau rapport sur l'affaire Liana accable la justice. L'enquête sur de précédentes accusations visant Jérôme Barella, le principal suspect du meurtre de la collégienne, aurait pâti d'un manque de moyens et de délais jugés excessifs. Cette question des moyens dont dispose le système judiciaire, notamment pour réprimer les violences sexuelles contre les mineurs et les protéger, est au cœur d'un vif débat entre les professionnels de la justice et le gouvernement. Et puis du sport, le Tour de France avec la 13e étape aujourd'hui qui relie Dole à Belfort et devrait faire la part belle aux grimpeurs. Ce parcours qui serait donc favorable à tous ces punchers. Sachez que hier, c'est le Belge Tim Merlier qui a remporté l'étape de Chalon-sur-Saône sur une 3e victoire qui s'est faite au sprint. Tadej Pogacar conserve, lui, le maillot jaune. Il est 4h02, c'est la fin de ce flash. Un point sur votre circulation après la météo. Avec de la pluie qui continue toujours, mais qui est en train de se calmer, notamment dans le bassin parisien et en Eure-et-Loire. Vous en avez également vers Mont-de-Marsan ou aussi en Corrèze et aux alentours de Lyon et de Clermont-Ferrand. Et vous avez, donc je vous l'avais dit, 30 départements qui sont en vigilance orange aux orages ce vendredi. Ce matin, le temps sera nuageux sur le centre, l'ouest et le sud-ouest du pays, avec de la pluie à la frontière avec l'Espagne. Des orages feront leur apparition l'après-midi, notamment en Alsace, côté température, 21 degrés à Aurillac, 22 degrés à Vissembourg, 23 degrés à Mont-de-Marsan, 24 degrés à Toulouse et 29 degrés à Perpignan. Cet après-midi, il fera de 24 à 29 degrés sur la moitié nord, de 24 à 33 degrés pour la moitié sud.
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1: Avec une circulation qui est fluide à 4h03 sur le 107.7, j'espère que vous passez une bonne nuit à notre écoute sur la route. En ce 17 juin, information principale à vous rappeler, c'est ce poids lourd qui est en panne sur l'autoroute A63 entre Bordeaux et Bayonne, en direction de Bayonne, au kilomètre 82. Vous êtes proche de la commune d'Escourse, un poids lourd qui est donc en panne, et ce qui fait que la voie de droite est neutralisée. Il faut donc que vous pensiez à vous décaler sur la voie du milieu et celle de gauche pour évidemment éviter une aggravation de cette panne qui se transforme possiblement en accident, et pensez donc à adapter votre vitesse. Ce poids lourd qui avait déclenché des incendies qui ont depuis été maîtrisés, mais ce véhicule est toujours en panne. Pensez donc à vous décaler sur la voie de gauche et celle du milieu, les deux voies restantes de circulation en direction de Bayonne. Et puis je vous en ai parlé plusieurs fois sur l'autoroute A89 à la jonction avec l'autoroute A20 en direction de Bordeaux, dans la région de Brive-la-Gaillarde. Il y avait donc ce semi-remorque qui était arrêté qui était en panne au niveau du kilomètre 185, au niveau de cette jonction. Il a depuis été dépanné, le dépanneur est parti, mais le patrouilleur Stéphane est toujours sur place et en train de nettoyer la chaussée suite à cette fuite d'huile moteur qui avait causé la panne de ce semi-remorque. Pensez donc évidemment à toujours ralentir, à gérer votre vitesse au niveau de cette jonction, à adapter votre vitesse et à passer le plus lentement possible pour évidemment faire attention à notre patrouilleur Stéphane et faire attention à vous également. Et puis je vous rappelle cette information qui concerne l'ouest de Paris. Sachez qu'au plus tard jusqu'à 6h du matin sur l'autoroute A86, le tunnel Tunnel du Duplex est fermé dans les deux sens de circulation entre Vélizy et Rueil-Malmaison pour effectuer des travaux d'entretien et de maintenance. Si vous êtes sur l'autoroute A10, il faut que vous poursuiviez en direction de Paris, car l'accès à la Nationale 118 est également fermé en raison de travaux. Et puis je vous ai parlé toujours de cette pluie qui concerne la région de Clermont, de Lyon. Vous en avez également un peu moins, elle s'est déplacée, mais vous en avez toujours en Corrèze, notamment cette perturbation qui est en train de se déplacer vers l'est. Toujours de la pluie aussi en Eure-et-Loire et dans le bassin parisien. Pensez donc à vous décaler, à ralentir et adapter votre vitesse si la chaussée est mouillée pour éviter toute perte d'adhérence qui pourrait causer des accidents. Et si vous faites ça, sachez que votre circulation restera fluide à 4h05 sur le 107.7.
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Just Might à l'instant, le titre de Bruno Mars, point complet sur vos conditions de circulation. Ce sera à 4h15 du matin. Je vous rappelle cette information. Vous circulez entre Bordeaux et Bayonne sur l'autoroute A63 en direction de Bayonne au kilomètre 82 près de la commune d'Escourse. Sachez que la voie de droite est neutralisée suite à la panne d'un poids lourd sur la bande d'arrêt, suite à un poids lourd qui est en panne sur la bande d'arrêt d'urgence. Vous devez donc ralentir et penser à vous décaler sur la voie du milieu et celle de gauche et évidemment à adapter votre vitesse pour éviter tout accident. Point complet sur vos conditions de circulation qui sont fluides dans l'ensemble. Ce sera à 4h15 juste après Texas.

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1: Un trafic qui revient petit à petit à la normale, qui reste fluide même dans l'ensemble à 4h17 sur le 107.7. Les informations que j'ai à vous donner concernent toujours cette panne donc sur l'autoroute A63. Vous circulez entre Bordeaux et Bayonne au niveau du kilomètre 82. Vous avez donc toujours ce poids lourd qui est arrêté sur la bande d'arrêt d'urgence en panne. La voie de droite est neutralisée. Le patrouilleur et les deux panneurs sont sur place. Vous devez donc penser à vous décaler sur la voie du milieu et celle de gauche et adapter votre vitesse. On reste sur l'autoroute A63. Vous circulez toujours entre Bordeaux et Bayonne en direction de Bayonne, cette fois au kilomètre 46 après la sortie Salle. Vous êtes dans la région, vous êtes en Gironde, près de la commune de Bélin-Bélier, et vous avez donc un véhicule qui est en panne également. Il s'agit donc d'une voiture avec sa remorque en panne sur la bande d'arrêt d'urgence. Soyez donc vigilant, ce véhicule qui n'est pas sur les voies, mais vous devez évidemment adapter votre vitesse et être extrêmement vigilant. Ouvrez bien les yeux pour ne pas percuter ce véhicule et sa remorque. Et puis on va rester dans le sud-ouest. On va partir vers Brive-la-Gaillarde. Sachez que si vous circulez au niveau et que vous arrivez au niveau de la jonction entre l'autoroute A20 et l'autoroute A89 en direction de Bordeaux, il y avait donc ce semi-remorque qui était en panne, qui faisait que la circulation était possible, mais au ralenti. Ce semi-remorque qui a depuis été dépanné, mais Stéphane le patrouilleur est toujours sur place en train de nettoyer les voies, car le véhicule qui était en panne a subi une fuite d'huile moteur, de l'huile qui a pu potentiellement être sur la chaussée et qui est donc en train d'être nettoyée. Soyez donc vigilants, faites attention à Stéphane le patrouilleur et faites attention également à vous quand vous circulez sur cette autoroute. Et puis sinon, dans l'ensemble, écoutez, la circulation se déroule extrêmement bien. On a toujours un peu de pluie, que vous soyez vers la Corrèze justement ou dans le bassin parisien, en Eure-et-Loir, et surtout beaucoup de pluie vers Lyon et Clermont-Ferrand. Soyez redoublés évidemment d'attention et de vigilance face à ces chaussées qui peuvent être mouillées, parfois détrempées, et vous pourriez perdre de l'adhérence. Pensez donc à ralentir, à adapter votre vitesse pour éviter tout type d'accident et garder une circulation qui reste évidemment fluide. Et puis justement, écoutez, on va rester dans cette autoroute. On va rester dans le sud-ouest. On va aller dans le sud-ouest sur l'autoroute A64. Vous circulez entre Toulouse et Bayonne en direction de Bayonne. Sachez qu'au niveau du kilomètre 131, après la sortie numéro 12 Tarbes Ouest, vous avez un véhicule qui est en panne sur la bande d'arrêt d'urgence et la voie de droite. Ce qui fait que la voie de droite est neutralisée. Le patrouilleur est sur place. Le dépanneur aussi. Notre patrouilleur Geoffroy qui est sur place. Pensez donc à faire attention et d'ores et déjà vous décaler sur la voie de gauche. Pensez évidemment à ralentir et adapter votre vitesse. Si une voiture pouvait vous ramener en 1955, dans un instant, retour vers le futur avec Marty McFly et Doc Brown dans votre rendez-vous estival voiture mythique sur Radio 20, sur le 107.7. Ce sera juste après le titre American Boy, le classique d'Estelle et Kanye West.

0: Estelle et Kanye West à l'instant sur le 107.7. J'en profite pour vous rappeler cette information. Si vous circulez sur l'autoroute A63, vous êtes entre Bordeaux et Bayonne, en direction de Bayonne. Sachez qu'il y a toujours ce poids lourd qui est en panne sur la bande d'arrêt d'urgence. Le patrouilleur et le dépanneur sont toujours sur place et la voie de droite est neutralisée. Pensez donc à vous décaler sur la voie du milieu et celle de gauche et évidemment à ralentir. Et puis, une autre information qui vient de me parvenir, toujours sur l'autoroute 63, vous circulez entre Bordeaux et Bayonne, en direction de Bayonne, cette fois au kilomètre 89, après le diffuseur Cap de Pin, près de la commune d'Aunès-Larry, donc au niveau de l'aire d'Aunès-Larry Ouest. Il y a donc un véhicule qui est en panne. Ce véhicule est une voiture, tout simplement, en panne au niveau de cette aire d'Aunès-Larry Ouest. Soyez donc vigilants et tout de suite, comme promis, je vous avais dit, on part dans les années 80. Embarquement immédiat pour un voyage spatio-temporel dans votre rendez-vous estival consacré aux voitures mythiques. Loïc Alsac nous fait monter à bord d'une voiture qui a électrisé le cinéma.
1: Quelle voiture a réussi l'exploit de devenir à la fois une icône de cinéma tout en étant un véritable flop commercial? Vous l'avez deviné, il s'agit de la DeLorean DMC-12 de la saga Retour vers le futur.
2: Nom de Dieu!
1: Ce coupé est équipé d'un V6 de 130 chevaux. Il est né de l'imagination de John Zachary DeLorean. En 2 ans de commercialisation, au début des années 80, le bolide n'est produit qu'à 9000 exemplaires. Jugé peu fiable et trop cher à fabriquer, mais doté d'un sacré style, avec ses deux portes papillons, ses formes anguleuses et sa carrosserie en acier inoxydable.
3: Tu vas assister à ma toute nouvelle expérience, la plus importante de ma vie, le couronnement de toute ma carrière.
4: Oh bah, on dirait une DeLorean, non?
3: Qu'est-ce que vous lui avez fait?
4: Toutes les questions recevront une réponse. Film, d'accord. Et on commence.
1: Une véritable gueule de cinéma, en somme, parfaite pour le réalisateur Robert Zemeckis et le

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1: Avec une circulation qui est fluide dans l'ensemble, une information qui vient de me parvenir à l'instant. Vous circulez sur l'autoroute A83 entre Nantes et Niort en direction de Niort et de l'autoroute A10. Sachez qu'après la sortie numéro 6 Chantonnet, des cônes, un ou plusieurs cônes se trouvent sur la voie de droite. Une voie de droite qui est donc neutralisée. Pensez donc à vous décaler sur la voie de gauche. Le patrouilleur Jérôme est en train de se rendre en route. Et puis on a toujours au niveau de la jonction entre l'autoroute A20 et l'autoroute A89 en direction de Bordeaux. Vous êtes à Brive-la-Gaillarde. Il y a donc toujours ce semi-remorque qui était en panne. Il a été depuis dépanné, mais le patrouilleur Stéphane est toujours sur place et il est en train de nettoyer la chaussée car ce semi-remorque avait subi une fuite d'huile moteur et donc faites attention à lui. Pensez évidemment à ralentir, adapter votre vitesse quand vous arrivez au niveau de cette jonction pour éviter tout accident. Et puis on va partir sur l'autoroute A63 où là plusieurs véhicules sont en panne. On va commencer au niveau du kilomètre 46. Vous êtes en Gironde, vous circulez entre Bordeaux et Bayonne en direction de Bayonne et près de la commune de Belin-Bélier. Vous avez donc cette voiture et une remorque qui est en panne sur la bande d'arrêt d'urgence. Pensez donc à être vigilant et à évidemment adapter votre vitesse quand vous êtes au niveau de ce kilomètre 46. Et puis on va partir au niveau du kilomètre 82, toujours sur la 63, toujours en direction de Bayonne. Cette fois on est dans les Landes, après la sortie Labouère. Vous avez donc toujours ce poids lourd qui est en panne sur la bande d'arrêt d'urgence. La voie de droite est neutralisée, le dépanneur et le patrouilleur sont toujours sur place. Faites attention à eux et pensez d'ores et déjà à vous décaler sur la voie du milieu et celle de gauche et à adapter votre vitesse. Et puis une information que je vais vous donner, cette fois on est donc dans le Val-de-Loire. Sachez que jusqu'à aujourd'hui midi au plus tard, la bretelle d'entrée Langers numéro 7 de l'autoroute A85 est fermée en direction d'Angers pour réaliser des travaux sur un pont. Et dans l'ensemble, je vous le rappelle, la circulation est extrêmement

0: fluide. En plus, on a une pluie qui commence à se calmer. Sachez que déjà, au niveau de la région parisienne, ça s'est vraiment largement calmé. Ça s'est décalé vers l'est. Et pour le coup, en fait, il y a beaucoup de pluie dans la région de Lyon et de Clermont-Ferrand, avec des orages également. Et si vous circulez dans ces endroits-là, faites vraiment attention, car la chaussée pourrait être mouillée. On a aussi de la pluie dans le département suivant. Il s'agit de la Creuse. Vous avez aussi de la pluie dans la Creuse. Donc faites attention, si vous circulez dans ces départements et sur ces routes, elles pourraient être évidemment impactées par cette pluie, et donc la chaussée pourrait être mouillée, voire trempée. Vous pourriez perdre de l'adhérence. Pensez donc à ralentir si vous circulez actuellement sous la pluie et sous des orages, et faites extrêmement attention à vous et adaptez votre vitesse pour continuer d'avoir un trafic qui est fluide à 4h33 sur le 107.7.
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Rosalia à l'instant sur le 107.7, point complet sur vos conditions de circulation. On fera ça à 4h45. Je vous rappelle toujours cette information. Ce poids lourd qui est en panne sur l'autoroute A63, vous circulez entre Bordeaux et Bayonne en direction de Bayonne au kilomètre 82. Vous êtes dans les Landes, proche de la commune d'Escourse, et donc ce véhicule qui est sur la bande d'arrêt d'urgence. Sachez que la voie de droite est neutralisée. Pensez donc à vous décaler sur la voie du milieu et celle de gauche. Si elle est neutralisée, cette voie de droite, cela veut dire que vous ne pouvez pas circuler dessus. Le dépanneur et le patrouilleur sont toujours sur place et pensez donc à adapter votre vitesse. Point complet sur vos conditions de circulation. Ce sera après Méja, le titre All About The Money, et tout de suite c'est Vernis Rouge et sa chanson La Fille.

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1: Et le trafic est fluide à 4h45. Vous circuliez dans le centre, dans l'ouest, dans le sud-ouest ou aussi sur l'autoroute à 355 dans l'est. Je vous rappelle cette information, vous qui circulez sur l'autoroute à 63 au niveau du kilomètre 82 près de la commune d'Escourse dans les Landes. Vous circulez entre Bordeaux et Bayonne et vous roulez en direction de Bayonne. Il y a donc ce poids lourd qui est toujours sur la bande d'arrêt d'urgence. Le patrouilleur et le dépanneur sont sur place et la voie de droite est neutralisée. Vous devez donc vous décaler sur la voie du milieu et celle de gauche et évidemment pensez à adapter votre vitesse. Et puis on part on part dans la région de Brive-la-Gaillarde avec cette jonction entre l'autoroute A20 et l'autoroute A89 en direction de Bordeaux. Cette jonction, il y avait un semi-remorque qui a subi une fuite d'huile moteur, il était en panne donc, et la circulation se faisait de manière extrêmement compliquée. Sachez tout simplement que ce véhicule a depuis été dépanné, mais le patrouilleur Stéphane est toujours sur place et il est en train de nettoyer la chaussée, faites donc attention à lui et pensez surtout à ralentir au niveau de cette jonction pour faire attention à notre patrouilleur Stéphane. Votre circulation pourrait donc être impactée. Vous devez potentiellement rouler un peu plus lentement au niveau de cette jonction. Et puis je vois cette information qui vient de me parvenir. Vous circulez sur l'autoroute A83 entre Nantes et Niort en direction de l'autoroute A10. Vous souhaitez entrer sur cette autoroute A83 au niveau de l'entrée Saint-Hermine. C'est l'entrée numéro 7. Sachez qu'un convoi exceptionnel se trouve dans cette entrée, ce qui fait que cela pourrait impacter votre circulation. En dehors de ça, écoutez, la circulation, le trafic se déroule bien, peu importe où vous vous trouvez. Si je n'ai pas parlé des autoroutes sur lesquelles vous êtes, on a toujours des orages donc vers la Creuse et notamment dans le 07 et la région de Lyon et de Clermont-Ferrand qui pourraient impacter votre circulation si la chaussée venait à être détrempée. Pensez donc à adapter votre vitesse et à ralentir si jamais la chaussée est extrêmement mouillée pour éviter tout accident. Cet été, votre rendez-vous Play Replay se met en mode vacances. Certaines séries transforment les villes en véritables cartes postales et donnent envie de partir sur le champ. Dans un instant, direction Saint-Tropez avec une série culte des années 90, Sous le soleil. C'est juste après Oshi et sa marinière.

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1: Ushi à l'instant et son titre Ta marinière sur le 107.7. Il est 4h51. Le temps pour moi de vous rappeler cette information qui concerne l'autoroute A63. Vous circulez entre Bordeaux et Bayonne en direction de Bayonne. Et sachez qu'au niveau du kilomètre 82, juste avant la sortie numéro 15, Sabre Escourse, vous avez donc toujours ce poids lourd qui est en panne sur la bande d'arrêt d'urgence. La voie de droite est neutralisée. Le patrouilleur et le dépanneur sont toujours sur place. Pensez donc à vous décaler sur la voie de gauche et la voie du milieu pour évidemment adapter votre vitesse pour continuer à avoir une circulation la plus fluide possible. Oui, une circulation. Comme promis, direction Saint-Tropez, Mathilde Ferrière nous emmène dans l'univers de Sous le soleil, une série qui a fait de la Riviera une véritable carte postale d'été.
2: Sous le soleil, c'est l'histoire de trois amis, Laure, Jessica et Caroline, qui grandissent entre amitié, histoire d'amour et choix de vie dans l'un des lieux les plus emblématiques de la Côte d'Azur.
3: Il veut vraiment que je chante.
4: Mais attends, tu fonces, Jessica, bien sûr.
5: Mais y a pas quelque chose qui te plairait?
4: Je sais pas, moi.
3: Ouais, un truc intéressant.
2: Bienvenue à Saint-Tropez, entre Port Saint-Illan, yacht à marais sous le soleil, terrasse animée et plage de sable fin.
6: C'est sans alcool, j'espère.
7: Des fruits, rien que des fruits blandis. C'est mon cocktail maison.
2: Entre coucher de soleil sur le port, soirée d'été et eau turquoise, la série transforme Saint-Tropez en véritable décor de vacances. Une carte postale vivante qui a fait rêver toute une génération.
8: Tu vas où, là? Laisse-moi te changer.
9: Mais arrête de me prendre pour une conne, ça! Tu vas pas, tu viens de tout perdre. Ta femme, ton fils, c'est terminé. Mais t'entends,
8: non.
9: Terminé.
8: Non.
10: Ça te dirait une mine neuve dans le port de Gênes?
9: Où tu veux, je m'en fous.
2: Diffusé pendant plus de 10 ans, elle a installé l'image d'un été éternel entre plage mythique et ambiance chic et décontractée de la Riviera. Sous le soleil, à retrouver encore et encore sur TF1. Sous le soleil.
1: Merci Mathilde Ferrière pour cette chronique. Play, replay, prochain point sur vos conditions de circulation. Ce sera à 5h du matin après avoir fait un point sur l'actualité et la météo qui vous attend pour ce vendredi. Avant ça, vous allez finir 7h en musique avec Lynn et son titre dans ton téléphone. Et tout de suite, c'est Tame Impala et Jenny.

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1: Bonjour à toutes et à tous. L'Assemblée nationale vote l'imprescriptibilité des crimes commis sur les mineurs. Les députés ont approuvé hier soir cette mesure historique. Concrètement, ces crimes pourraient être poursuivis sans limite de temps, comme c'est déjà le cas pour les crimes contre l'humanité. Le gouvernement salue une avancée majeure, mais reconnaît que la mesure pourrait être contestée sur le plan constitutionnel. L'enquête se poursuit après les incendies de la forêt de Fontainebleau. Deux ouvriers ont été mis en examen hier pour destruction involontaire par incendie. Selon le parquet, une étincelle produite par une disqueuse lors de travaux sur une glissière de sécurité de l'autoroute A6 serait à l'origine du principal départ de feu. Deux autres suspects, soupçonnés d'avoir allumé volontairement d'autres incendies, ont déjà été écroués. Emmanuel Macron a salué l'engagement des pompiers mobilisés depuis plusieurs jours. La prudence est de mise dans le quart sud-est. 8 départements restent placés en vigilance orange pour des orages violents. Météo France redoute de fortes rafales de vent et des chutes de gros grêlons. En parallèle, la vague de chaleur continue de reculer sous l'effet de cette dégradation orageuse. Nouveau rebondissement dans l'affaire Delphine Jubillard. Des ossements ont été retrouvés hier dans le Tarn à l'endroit indiqué par Cédric Jubillard, qui a reconnu mercredi devant la justice avoir commis, je cite, un acte abominable. Des analyses doivent désormais confirmer s'il s'agit bien des restes de son épouse, disparue en décembre 2020. Et puis à l'international, l'escalade militaire se poursuit entre les États-Unis et l'Iran. Selon les médias iraniens, des frappes américaines ont visé hier soir plusieurs infrastructures de transport, notamment des ponts près du détroit d'Hormuz. Téhéran fait état d'au moins 3 morts. L'Iran a répondu cette nuit en visant des bases américaines au Koweït, au Bahreïn et au Qatar. Et puis du sport, avec la 13e étape du Tour de France aujourd'hui entre Dole et Belfort, et un parcours favorable aux grimpeurs. Hier, le Belge Tim Merlier a remporté au sprint sa 3e victoire d'étape. Tadej Pogacar a lui conservé le maillot jaune. Il est 5h02, c'est la fin de ce flash. Un point sur votre circulation après la météo. Et ce matin, le temps sera nuageux sur le centre, l'ouest et le sud-ouest du pays, avec de la pluie à la frontière avec l'Espagne. Des orages feront leur apparition l'après-midi, notamment en Alsace et en Auvergne-Rhône-Alpes. Côté température ce matin, 21 degrés au Mans et Aurillac, 22 à Vissembourg et Limoges, 23 à Vichy, 24 à Brive et Toulouse et 29 degrés à Perpignan. Cet après-midi, 25 degrés à Bourges et Strasbourg, 26 à Rodez et Pau, 27 à Aurillac, 28 à Montluçon et Auch, 29 à Nantes et Fontenay-le-Comte, 31 à Cahors et 34 degrés à Perpignan.
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1: Avec un trafic qui est fluide à 5h03 à l'instant sur le 107.7, alors que le soleil commence à se lever sur différentes autoroutes, notamment s'il faut circuler dans le centre, proche de Clermont-Ferrand et un peu partout. Voilà, le soleil qui se lève petit à petit et une circulation qui est fluide. Je vous rappelle toujours ce véhicule qui est en panne, ce poids lourd qui est en panne sur l'autoroute A63. Vous circulez entre Bordeaux et Bayonne en direction de Bayonne et juste avant la sortie Sabre-Escourse, vous avez donc un poids lourd qui est en panne sur la bande d'arrêt d'urgence, qui fait que la voie de droite est toujours neutralisée. Vous devez donc vous décaler sur la voie du milieu et celle de gauche et penser à adapter votre vitesse et rester vigilant. Alors que je vous en ai parlé pendant une grande partie de la nuit, on avait un véhicule qui était en panne entre Lyon et Bordeaux au niveau de la jonction entre l'autoroute A20 et l'autoroute A89 dans la région de Brive-la-Gaillarde. Et ben, sachez que la circulation avait été ralentie. Vous aviez dû notamment circuler très très lentement. La circulation est revenue à la normale. Vous pouvez donc à nouveau emprunter cette bifurcation avec une vitesse normale. Restez tout de même vigilant, cela est très important. Et puis je vous rappelle cette information aussi, si vous souhaitez rejoindre l'autoroute A83 qui relie Niort à Nantes en direction de Nantes, sachez qu'au niveau de la sortie Saint-Hermine, c'est la sortie numéro 7, si vous souhaitez prendre cette entrée, plutôt l'entrée Saint-Hermine numéro 7, il y a toujours ce convoi exceptionnel qui est signalé, et d'ailleurs un convoi qui vient d'être relocalisé, il est donc en place si vous circulez donc en direction de Nantes, toujours sur l'autoroute A83, après la sortie numéro 7 Saint-Hermine, la voie de droite est neutralisée, vous devez donc vous décaler sur la voie de gauche, cela est très important, et pensez à adapter votre vitesse face à ce convoi exceptionnel, voilà, c'est mieux dans ce sens-là. Et puis je vous rappelle cette information, sachez qu'en région Centre-Val de Loire jusqu'à aujourd'hui midi au plus tard, la bretelle d'entrée Langer, c'est la bretelle d'entrée numéro 7 de l'autoroute A85 est fermée en direction d'Angers pour réaliser des travaux sur un pont. Rejoignez l'autoroute A85 en direction de Tours et de Vierzon et empruntez la sortie numéro 8 Villandry. Vous reprenez l'autoroute A85 en direction d'Angers et je vous le rappelle, si cet épisode orageux avec beaucoup de pluie cette nuit, si vous circuliez notamment dans le bassin parisien ou même vers Biarritz ou Clermont-Ferrand, cette perturbation qui se décale petit à petit vers l'est, il y a toujours de la pluie en Corrèze ou vers Clermont-Ferrand, mais justement je vous le rappelle, il est très important de rester vigilant, les chaussées peuvent être encore humides voire totalement trempées, ce qui pourrait vous faire perdre de l'adhérence et créer éventuellement des accidents. Pensez donc évidemment à ralentir et adapter votre vitesse pour éviter tout accident et continuer d'avoir un trafic qui reste fluide en ce début de vendredi matin, ce début de journée, le 17.
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0: C'était Iggy Pop à l'instant avec son titre In the Desk. Dans quelques instants, votre rendez-vous de l'été, les danses de l'été. Ces tubes qui nous ont fait danser aux quatre coins du monde et que nous connaissons encore par cœur. Aujourd'hui, retour en 1997 avec Wes et son immense succès À l'année. Une chanson en langue bantoue devenue l'un des plus grands tubes de l'été en France. Préparez-vous à la fredonner. C'est juste après vos conditions de circulation.
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0: Des conditions de circulation qui sont fluides dans l'ensemble. Quelques informations à vous signaler cependant avec un convoi exceptionnel qui roule sur l'autoroute A83 entre Niort et Nantes en direction de Nantes. Après la sortie numéro 6 Chantonnée, la voie de droite est neutralisée. Pensez donc à vous décaler sur la voie de gauche et à adapter votre vitesse suite à ce convoi exceptionnel qui circule donc sur l'autoroute A83. Et puis on va partir sur l'autoroute A89. Vous circulez cette fois entre Bordeaux et Lyon en direction de Périgueux et de Lyon avec cet animal qui aurait été percuté sur la voie de gauche après la sortie NUP 13.1 Mussidan Est. Pensez donc à d'ores et déjà vous décaler sur la voie de droite. On reste dans le sud-ouest avec ces obstacles signalés sur la chaussée entre Toulouse et Bordeaux sur l'autoroute A62. Vous circulez en direction de Bordeaux et au niveau du péage de Saint-Selve, des obstacles sont signalés sur la chaussée. Pensez donc à être vigilant avant d'arriver à cette barrière de péage. Et puis, si jamais vous circulez, vous souhaitez quitter l'autoroute A61, vous circulez entre Toulouse et Bordeaux en direction de Bordeaux et que vous souhaitez prendre la sortie numéro 20 Villefranche, pensez évidemment à être vigilant car un véhicule est en panne et se trouve dans cette bretelle de sortie, la numéro 20. Et puis, on va partir sur l'autoroute A63, toujours au niveau du kilomètre 82, vous circulez entre Bordeaux et Bayonne. Et donc, je vous disais, en direction de Bayonne, juste avant la sortie Sabresse-Escourt, c'est la sortie numéro 15. Un véhicule, un poids lourd, est en panne sur la bande d'arrêt d'urgence. Le patrouilleur et le dépanneur sont toujours sur place. Et la voie de droite est neutralisée. Pensez donc là aussi à vous serrer sur la voie du milieu et celle de gauche, car vous ne pouvez pas emprunter la voie de droite et adapter évidemment votre vitesse. Et puis, on va repartir tout en haut, tout dans le nord de la France, vous circulez à l'ouest de Paris. Sachez qu'au plus tard, jusqu'à 6h du matin sur l'autoroute A86, le tunnel du duplex est fermé dans les deux sens de circulation entre Vélizy et Rueil-Malmaison pour effectuer des travaux d'entretien et de maintenance. Poursuivez sur l'autoroute A10 en direction de Paris car l'accès à la Nationale 118 est également fermé en raison de travaux. Et sinon, dans l'ensemble, si je n'ai pas parlé des autoroutes et des régions que vous êtes en train de traverser, c'est que la circulation est extrêmement fluide. Comme promis, retour sur l'une des chansons qui a l'une de ces chansons de l'été qui traverse les générations sans prendre une ride. Je vais arriver. Comme promis, retour sur l'une de ces chansons de l'été qui traverse les générations sans prendre une ride. En 1997, Wes faisait danser toute la France avec À l'année, un tube venu du Cameroun qui continue encore aujourd'hui de faire bouger les foules, Christelle Mollon.
2: En 1997, cette voix envahit les radios françaises. Elle ne parle ni anglais ni français et pourtant tout le monde danse. Ce morceau, c'est À l'année de Wes, chanteur camerounais installé dans le nord de la France. À l'époque, le pari est fou. Une chanson chantée en langue bantoue, l'une des langues du Cameroun, sans refrain explicatif, sans histoire claire. Mais Wes et son producteur, Michel Sanchez du groupe Deep Forest, misent sur autre chose. Le rythme, la répétition, la transe. Résultat, À l'année devient numéro 1 du top 50, tube de l'été, matraqué en radio et à la télé, et porté aussi par une chorégraphie signée Mia Fry, comme pour la Macarena un an plus tôt. Mais ce qui est frappant, c'est que À l'année ne vieillit pas. Pas de paroles datées, pas de références d'époque. Le morceau parle directement encore. C'est pour ça qu'il revient plus de 20 ans après sur TikTok et dans les clubs. En 2020, un remix du DJ Robin Schulz relance le titre et une nouvelle génération découvre qu'À l'année n'est pas un vieux tube, c'est un morceau hors du temps. À l'année, ce n'est pas seulement un souvenir des années 90, c'est la preuve qu'une chanson peut traverser les décennies quand elle fait simplement ce qu'elle promet, rassembler et faire danser.

C'était à l'année de Wes, l'une de vos danses de l'été sur le 107.7. Un rendez-vous à découvrir sur la route de vos vacances, mais aussi sur notre site et notre application. Prochain point sur vos conditions de circulation, ce sera 5h30 du matin. Tout de suite un peu de musique. Encore une fois, on continue en musique même jusqu'à 5h30. Tout de suite, c'est Youngblood.

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1: Et un trafic qui se déroule bien à 5h31 sur le 107.7. Quelques informations à vous communiquer. Cependant, notamment sur l'autoroute A83, vous circulez entre Niort et Nantes en direction de Nantes au kilomètre 50 juste après la sortie, numéro 5 des Essarts, ce convoi exceptionnel qui continue de circuler. Soyez donc vigilants si vous êtes sur cette autoroute A83 et il est normalement sur la voie de droite. Pensez donc à adapter votre vitesse, comme on dit. On va partir en direction de Périgueux, cette fois sur l'autoroute A89, on descend un peu plus dans le sud-ouest. Vous circulez entre Bordeaux et Lyon, en direction de Lyon, et un animal aurait été percuté sur la voie de gauche après la sortie 13.1 Mucidan Est. Cet animal donc qui serait potentiellement donc sur la gauche, donc pensez d'ores et déjà à ralentir, vous décaler sur la voie de droite et restez évidemment vigilant. Ouvrez bien les yeux pour éviter de percuter cet animal qui se trouverait sur la chaussée. Et puis on va partir dans le sud-ouest avec plusieurs informations qui concernent notamment l'autoroute A61. Vous circulez entre Toulouse et Narbonne en direction de Narbonne et vous comptez prendre la sortie numéro 20 Villefranche. Sachez qu'un véhicule est en panne et le dépanneur est sur place également. Soyez donc vigilants au niveau de cette sortie numéro 20 Villefranche. Et puis on part cette fois, on va encore plus dans l'ouest. Vous circulez sur l'autoroute A62 entre Toulouse et Bordeaux en direction de Bordeaux. Sachez que il y a plusieurs obstacles qui se trouvent sur la chaussée juste avant le péage de Saint-Sel. Soyez donc vigilants et ouvrez bien les yeux pour éviter ces obstacles. Et puis on finit cette dernière information, vous circulez sur l'autoroute A63 entre Bordeaux et Bayonne en direction de Bayonne juste avant la sortie Sabre-Escourse au kilomètre 82. Vous avez toujours ce poids lourd qui est en panne sur la bande d'arrêt d'urgence. La voie de droite est neutralisée, le dépanneur et le patrouilleur sont toujours sur place. Vous devez donc vous décaler sur la voie du milieu et celle de gauche et pensez évidemment à adapter votre vitesse. Et voilà, sinon en dehors de ces quelques informations, la circulation est fluide, que vous circuliez dans le centre, dans l'ouest, dans le sud-ouest ou même en Alsace sur l'autoroute A355.
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Pascal Obispo et Icar à 5h40 sur le 107.7. Point complet sur vos conditions de circulation. Ce sera à 5h45. Le temps pour moi de vous rappeler cette information. Si vous circulez sur l'autoroute A63 entre Bordeaux et Bayonne, en direction de Bayonne au kilomètre 82, juste avant la sortie numéro 15, Sabres-Course, vous avez toujours ce poids lourd qui est en panne sur la bande d'arrêt d'urgence, ce qui fait que la voie de droite est neutralisée. Vous ne pouvez pas circuler dessus. Vous devez vous décaler sur la voie du milieu et la voie de gauche, et évidemment adapter votre vitesse. Merci beaucoup pour le conducteur du poids lourd, le patrouilleur et le dépanneur qui sont toujours sur place. Point complet sur vos conditions de circulation à 5h45. Pardonnez-moi, avancez de la musique avec Jungle, et tout de suite c'est Matt Simons.

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1: Avec à 5h46, alors que le soleil est bien levé sur les autoroutes du centre, de l'ouest, du sud-ouest et de l'autoroute A355, quand vous circulez dans l'est près de Strasbourg, les informations que j'ai à vous donner concernent principalement le sud-est, avec notamment, si vous circulez sur l'autoroute A61, entre Toulouse et Narbonne, en direction de Narbonne, au niveau, si vous souhaitez quitter cette autoroute, au niveau de la sortie numéro 20, Villefranche, sachez qu'un véhicule se trouve toujours en panne, le dépanneur et le patrouilleur sont sur place. Soyez donc vigilants si vous souhaitez prendre cette sortie. Et puis, on va remonter un peu en direction de Bordeaux. Cette fois, vous circulez sur l'autoroute A62 en direction de Bordeaux depuis Toulouse. Sachez que juste avant la barrière de péage de Sainte-Selve, il y a donc des obstacles qui sont présents sur la chaussée. Soyez vigilants si vous circulez en direction de cette barrière de péage, de Saint-Selve. Et puis, on va partir beaucoup plus dans le sud-ouest. Vous circulez sur l'autoroute A82 entre Toulouse et Bordeaux entre Bordeaux et Bayonne en direction de Bayonne au niveau du kilomètre 82 juste, donc sur l'autoroute A63 juste avant la sortie Sabre-Escourse. Vous avez donc toujours ce poids lourd qui est en panne sur la bande d'arrêt d'urgence. Le dépanneur et le patrouilleur sont toujours sur place et la voie de droite est neutralisée. Pensez donc à évidemment vous décaler sur la voie du milieu et la voie de gauche et à adapter votre vitesse. On va remonter un peu, cette fois-ci on part vers Périgueux sur l'autoroute A89, on remonte dans l'ouest. Vous circulez entre Bordeaux et Lyon en direction de Lyon. Sachez qu'après la sortie 13.1 Mussidan Est, vous avez donc un animal mort qui est signalé sur le côté sur la voie de gauche, un animal qui aurait été percuté sur la voie de gauche. Pensez donc les 5h48, vous pouvez dès à présent penser à vous décaler sur la voie de gauche, adapter votre vitesse et rester vigilant pour éviter de percuter cet animal qui se trouverait sur la voie de gauche. Et puis enfin, on va finir, vous circulez sur l'autoroute A83 entre Niort et Nantes en direction de Nantes avec ce convoi exceptionnel qui continue de circuler. Il va bientôt arriver au niveau de la sortie numéro 4 Montaigu. Si vous êtes sur cet axe de l'autoroute A83, pensez évidemment à vous décaler sur la voie de gauche si vous roulez derrière ce convoi exceptionnel. Et puis un tout petit point qu'on va faire sur les prévisions pour ce troisième week-end du mois de juillet qui sans surprise s'annonce à nouveau chargé, essentiellement dans le sens dit des départs. Les perturbations se concentreront principalement dans le sud-est où vous serez nombreux à prendre la direction de la Méditerranée. Privilégiez un départ en début ou en fin d'après-midi, cela est notre conseil. Avant ça, il est 5h49, on va finir cette heure ensemble et évidemment, je vous le rappelle, le trafic est fluide si vous circulez dans le centre, dans l'ouest, dans le sud-ouest et sur l'autoroute A355. Dans un instant, tous au parc, l'un de vos rendez-vous de l'été sur le 107.7. Chaque semaine, nous vous faisons découvrir un parc à thème. Et aujourd'hui, direction l'Auvergne, près de Clermont-Ferrand, pour visiter Vulcania, un parc de culture scientifique qui nous emmène au cœur des volcans. Visite guidée juste après Elena et son titre Capuche.

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1: Priorité à l'infotrafic, vous circulez sur l'autoroute A10 entre Paris et Bordeaux en direction de Bordeaux et quand vous quittez la région parisienne, après la jonction entre la Folie-Bessin et les Ulysses, c'est que vous souhaitez rejoindre la station essence Limours-Janvry. Un des obstacles se trouve sur la chaussée dans la voie qu'on appelle de décélération quand vous souhaitez accéder à cette station-service. Soyez donc vigilants. Les gens.

0: Elena à l'instant sur le 107.7, il est 5h53.
1: Tous au parc.
0: Et tout de suite, direction Clermont-Ferrand, dans le Puy-de-Dôme, pour notre série consacrée au parc à thème. Nous allons visiter Vulcania, au cœur de la chaîne des Puys. Le reportage d'Hélène Daly.
2: À la fois immersif et ludique, Vulcania est un parc d'exploration qui permet d'en savoir plus sur le fonctionnement des volcans et de notre planète. Sophie Rognon est la directrice de Vulcania.
3: Un volcan, c'est la traduction de ce qui se passe sous nos pieds à grande profondeur, avec les volcans effusifs, ceux dont on voit la lave qui s'écoule le long des parois, et puis ceux qui au contraire sont très explosifs, avec ce qu'on appelle des bombes. Donc on va apprendre comment ça se passe, la tectonique des plaques.
4: Les plaques tectoniques, c'est des morceaux de l'enveloppe de la Terre et elles bougent et on dit que le volcan y rentre en éruption.
5: Ils prennent la température des volcans un peu tous les jours comme un patient, comme les médecins.
3: Alors on apprend en s'amusant. Des phénomènes naturels extrêmes, les séismes, les ouragans, les tempêtes, les tsunamis et également la Terre dans l'espace.
2: Parmi les différentes animations, partez à la découverte des séismes et embarquez à bord du Namazu, une sorte de grand huit.
3: Qui simule donc un séisme et qui nous permet de pouvoir aller éprouver de belles sensations.
6: En fait, on apprend qu'il y a beaucoup de séismes, par exemple au Japon. Et donc, on a le sol qui bouge, on a du vent, de la chaleur et de la pluie.
2: Vulcania, c'est aussi un voyage au-dessus des volcans d'Auvergne à travers le regard d'un aigle royal.
3: Vous allez monter sur une plateforme qui vous amènera à faire le survol des volcans de la chaîne des Puys.
7: Le principe, c'est d'être à la place un peu de l'aigle et de redécouvrir les paysages d'Auvergne.
2: Vulcania, ce sont aussi des animations avec des scientifiques, des films sur écran géant et des voyages dans l'univers dans le plus grand planétarium de France avec son dôme immersif de 22 mètres de diamètre. Retrouvez toutes les infos sur le site vulcania.com.

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1: Bonjour à toutes et à tous. L'Assemblée nationale vote l'imprescriptibilité des crimes commis sur les mineurs. Les députés ont approuvé hier soir cette mesure historique. Concrètement, ces crimes pourraient être poursuivis sans limite de temps, comme c'est déjà le cas pour les crimes contre l'humanité. Le gouvernement salue une avancée majeure, mais reconnaît que la mesure pourrait être contestée sur le plan constitutionnel. L'enquête se poursuit après les incendies de la forêt de Fontainebleau. Deux ouvriers ont été mis en examen hier pour destruction involontaire par incendie. Selon le parquet, une étincelle produite par une disqueuse lors de travaux sur une glissière de sécurité de l'autoroute A6 serait à l'origine du principal départ de feu. Deux autres suspects, soupçonnés d'avoir allumé volontairement d'autres incendies, ont déjà été écroués. Emmanuel Macron a salué hier l'engagement des pompiers mobilisés depuis plusieurs jours. 8 départements du Sud-Est restent placés en vigilance orange pour des orages violents. Météo France redoute de fortes rafales de vent et des chutes de gros grêlons. En parallèle, la vague de chaleur continue de reculer sous l'effet de cette dégradation orageuse. Nouveau rebondissement dans l'affaire Jubilard. Des ossements ont été retrouvés hier dans le Tarn, à l'endroit indiqué par Cédric Jubilard, qui a reconnu mercredi devant la justice avoir commis, je cite, un acte abominable. Des analyses doivent désormais confirmer s'il s'agit bien des restes de son épouse disparue en décembre 2010. Et puis à l'international, l'escalade militaire se poursuit entre les États-Unis et l'Iran. Selon les médias iraniens, des frappes américaines ont visé hier soir plusieurs infrastructures de transport, notamment des ponts près du détroit d'Ormuz. Téhéran fait état d'au moins 3 morts. L'Iran a répondu cette nuit en visant des bases américaines au Koweït, au Bahreïn et au Qatar. Et puis du sport avec la 13e étape du Tour de France aujourd'hui entre Dole et Belfort et un parcours favorable aux grimpeurs. Hier, le Belge Tim Merlier a remporté au sprint sa 3e victoire d'étape. Tadej Pogacar a lui conservé le maillot jaune. Il est 6h02, c'est la fin de ce flash. L'info revient dans une heure avec Clément Finot. Un point sur votre circulation après la météo.
2: Eh bien, merci beaucoup, Raphaël. Très bonne journée à vous et très bonne nuit également à la météo pour cette journée à venir de vendredi avec le retour de quelques pluies. On le sait, on l'a vu, on l'a ressenti tout au long de la nuit. Parfois, la pluie et les orages ont matérialisé, ont marqué la fin de ce troisième épisode caniculaire. Plus de département vigilance orange ou rouge pour la canicule dans la moitié nord dans cette journée. Par contre, eh bien, le soleil restera bien présent avec des températures qui seront juste un petit peu plus tolérables. Dans la matinée. Par contre, dans l'après-midi, arrivée plus généralisée des orages, retour des orages même dans le Grand Est, en Bourgogne-Franche-Comté, en Ile-de-France, en région Centre-Val de Loire, mais aussi dans les Pays de la Loire. Par contre, ce sera très ensoleillé sur le littoral des côtes de la Manche. Les températures entre 25 et 29 degrés tout de même, hein, avec 25 degrés à Strasbourg et à Lille, ainsi qu'à Cherbourg, 26 à Nantes ou encore à Brest, 27 à Paris, 28 à Tours et à Poitiers, 29 degrés à Bordeaux.
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2: Vos conditions de circulation à 6h03 avec plutôt de bonnes nouvelles, hein. Trafic fluide, calme et relativement tranquille en ce tout début de matinée, fin de nuit, tout début de matinée. On le sait, le soleil va bientôt se lever et le trafic démarre très bien. On a ce convoi exceptionnel qui est en train de circuler. C'est l'info principale entre Niort et Nantes sur l'autoroute A83 pour aller en direction de Nantes. Ce convoi exceptionnel, il est localisé après Montaigu en ce moment, hein, et l'échangeur numéro 4. Veuillez bien vous décaler lorsque vous croisez la route de ces véhicules. Vous le savez, hein, ces véhicules qui sont dans ce convoi exceptionnel roulent à une vitesse bien plus basse que la vôtre. Donc, il faut anticiper, bien se décaler, mettre le clignotant en amont et ensuite se décaler, dépasser tout ce beau monde avant de retrouver la voie de droite et la direction de Nantes avec le calme et la tranquillité du moment. Et puis simplement sur une aire de service, vous le savez, entre le péage de Saint-Arnoult et la région parisienne, il y a une aire de service en particulier sur la 10, c'est celle de Limours-Genvry. Eh bien, dans la bretelle, pour accéder à l'aire en direction de Saint-Arnoult, de Bordeaux ou de Nantes, il y a une pièce de véhicule qui aurait été aperçue dans la voie de décélération, donc la voie pour se retrouver sur cette aire de service. Voilà tout ce que j'avais à vous dire, en tout cas pour l'instant, c'est calme et c'est un bon signal.
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1: 6h15 sur le 107.7. Plaisir pour moi de vous dire que le trafic est absolument fluide et calme pour l'instant. Il y avait le passage d'un convoi exceptionnel entre Nantes et Niort sur l'autoroute A83, mais c'est déjà terminé. Ce convoi exceptionnel a terminé sa route sur les voies de cette autoroute A83. Donc, en fait, en vérité, à part vous rappeler sur l'aire de service de Limbourg-Genvray qui se trouve entre Paris et Saint-Arnoult, sur cette petite portion de la 10, avant de faire votre choix à Saint-Arnoult entre la 10 ou la 11, notez que juste pour accéder à cette heure de service, il y a une pièce de véhicule qui se trouve, c'est avéré, dans la bretelle de décélération pour accéder à l'air. Rien d'autre à voir pour l'instant. La chanson française et francophone plutôt pendant ce prochain quart d'heure, puisque c'est M. Pokora qui ouvre les prochaines minutes en musique. On retrouvera Angèle dans quelques minutes et qui revient sur le devant de la scène, mais entre temps il y aura également l'excellent Jamiroquai.

Le grand Jamiroquai avec Virtual Insanity. Je vous l'avais dit, Angèle et Madonna même prennent la suite pour les prochaines minutes. Rendez-vous trafic à 6h30. Où là, pour le coup, j'ai vraiment plus rien à vous dire puisque même cette pièce de véhicule près de l'aire de service de Limoges-Envry, eh bien, ça, c'est aussi terminé. Donc, eh bien, il n'y a plus qu'à vous dire, écoutez la musique et on se retrouve à 6h30.

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1: Calme et tranquillité sur les axes de l'ouest et du centre. Vraiment, on a un début de matinée qui est très très calme sur la route. Ce qu'on va surveiller aujourd'hui, c'est principalement la météo hein, pour l'instant, avec pour l'instant un flux dépressionnaire qui est plutôt présent à Metz. C'est vraiment dans le grand est du pays ou alors plus au sud. Pour l'instant, en tout cas dans la moitié nord et dans le grand ouest en particulier, vous êtes même épargné par la météo pour l'instant. Donc si la météo va et que le trafic va, eh bien je n'ai plus qu'à vous dire bonne route et merci de la faire avec le 107.7 comme d'habitude.
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1: Et on retrouve tout de suite Christophe Mahé et dans votre rendez-vous Absolument Live.
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1: Et donc aujourd'hui, c'est Christophe Mahé qui monte sur la scène d'Absolument Live, ambiance détendue avec Marie Codemo.
2: C'est un artiste que l'on reconnaît instantanément avec son timbre de voix si spécial, son accent chantant venu de Provence qui ponctue chacun de ses titres. Christophe Mahé est un artiste libre, il imagine, il explore, il teste différents styles et puis il partage beaucoup avec son public. Il a dans sa carrière sorti plusieurs albums live et intéressons-nous au tout premier comme à la maison. Nous sommes en juin 2008, imaginez-vous, au coucher du soleil, le long d'un ponton en bois, sur la plage de sable blanc de Santa Giulia, au sud de la Corse, les orteils en éventail, et avec à quelques mètres de vous, Christophe Mahé, ses musiciens, tous chevronnés, une chorale gospel, et on est tous bien d'accord, il y a comme une ambiance de vacances.

Ça fait mal, belle demoiselle. Et puis, on s'attache, le titre qu'il a révélé au grand public. On prend nos serviettes et nos tongs et direction une scène de concert un peu spéciale et ensablée avec Christophe Maé dans Absolument Live.

C'est Christophe Maé d'Absolument Live et pour vivre d'autres cancers emblématiques, rendez-vous sur les plateformes de podcast. Marguerite et Danny Wilson jusqu'à 6h45.

0: Danny Wilson, Mary's Prayer à l'instant. On va retrouver le trafic d'ici 30 secondes, une minute. Restez bien avec nous.
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0: Et c'est le calme plat sur la route en ce moment. Aucune difficulté de circulation à noter. Le soleil se lève, donc vos conditions de circulation s'améliorent puisque la visibilité est en hausse. Je vous demande encore une fois de bien respecter les règles usuelles de la route. Quand vous voyez des véhicules autour de vous, on respecte bien les distances de sécurité, le corridor de sécurité. Lorsque vous voyez un patrouilleur en intervention sur la bande d'arrêt d'urgence ou un autre endroit sur la route, et tout cela vous permettra de continuer ce très bon début de matinée ensemble.

New Soul, signé Yael Naïm sur le 107.7 avec plaisir. Oxygène d'Amanda Bourneuf et Michael Jackson, They Don't Care About Us. Tout ça pour vous donner du peps dans les véhicules jusqu'à 7h du matin.

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1: Bonjour à tous. Va-t-on vers un changement historique dans la justice française? L'Assemblée nationale a approuvé jeudi l'extension de l'imprescriptibilité, jusque-là réservée aux crimes contre l'humanité, à ceux commis sur les mineurs cette fois. Et si ce vote favorable a été salué par Matignon, Sébastien Lecornu se félicitant d'une avancée, la mesure pourrait par contre être retoquée pour cause d'inconstitutionnalité. Météo France lève son alerte orange aux orages. En revanche, 10 départements sont concernés par une vigilance de niveau 3 pour la canicule dans le sud-est du pays, sur le bassin méditerranéen en particulier. Plus d'infos après ce flash. À l'international, le Moyen-Orient toujours au cœur de l'actualité. Et les États-Unis ont bombardé l'Iran pour la 6e nuit consécutive. Si des infrastructures de transport ont été touchées, Téhéran a aussi accusé Washington d'avoir visé des cibles civiles. Les représailles iraniennes ne se sont pas fait attendre. D'ailleurs, dans les pays voisins, l'Iran a attaqué le Koweït, Bahreïn ou encore le Qatar. Après 6 jours de cette guerre réouverte, sa prise de parole était attendue et Donald Trump a, dans son allocution, surtout parlé de lui. Et le président américain n'en démord pas. L'élection de 2020 lui a été volée, le tout, encore une fois, sans donner la moindre preuve. Il a ensuite annoncé déclassifier des documents qui, selon lui, montrent que la Chine a piraté des données électorales. La Chine, justement, qui, elle, ce matin, appelle à une coopération mondiale sur l'intelligence artificielle. Son président Xi Jinping a appelé à une symphonie de coopération internationale à l'ouverture de la conférence mondiale sur l'IA à Shanghai. La régulation devient un enjeu central face au risque désormais visible lié à cette technologie, désinformation, cyberattaque ou encore usage militaire. Et puis enfin en sport, les outsiders vont tenter de tirer leur épingle du jeu pour la 13e étape du Tour de France. 205 km attendent le peloton aujourd'hui entre Dole et Belfort. Les deux premiers tiers de course sont très tranquilles avant un col de 3e catégorie et surtout la difficulté du jour, le ballon d'Alsace, col de 1ère catégorie où les punchers sont attendus. 7h02 sur le 107.7, prochain rendez-vous avec l'actualité dans une heure. Retour au trafic après la météo. La météo est, comme je le disais, plus aucun département concerné par la vigilance orange canicule ou orage dans la moitié nord du pays. En revanche, des orages, il risque d'y en avoir, notamment cet après-midi. Ce matin sera assez tranquille, même s'il y a quelques orages qui pourraient être attendus en Bourgogne notamment et dans le Grand Est. Dans l'après-midi, ces orages vont se généraliser, mais surtout sur la frange est du pays, en particulier nord-est, en Bourgogne-Franche-Comté, dans le Grand Est. Mais aussi, donc, ça devrait toucher la région parisienne avec des averses orageuses, et également les Pays de la Loire ou encore plutôt le sud de l'ex-région Poitou-Charentes. Partout ailleurs, par contre, un beau soleil, notamment sur les côtes de la Manche et même d'ailleurs sur le front de mer atlantique. Les températures entre 24 et 29 degrés cet après-midi. 24 à Strasbourg et Metz, 25 à Lille et à Cherbourg, 26 à Brest, ainsi qu'au Mans, 27 à Paris ou encore à Bourges et Auxerre, 28 degrés à Tours et à Bourges et 29 à Bordeaux.
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1: En ce vendredi matin, une seule information, elle vient de tomber d'ailleurs, à vous communiquer sur les axes de l'ouest et du centre, signe de ce trafic actuellement extrêmement fluide et assez tranquille. Nous sommes entre Orléans et Vierzon sur l'autoroute A71, en direction de Vierzon et de Clermont-Ferrand. Un morceau de véhicule, là encore, une pièce de véhicule aurait été aperçue sur la voie de droite au kilomètre 112, 7 km après Olivet. Et la sortie numéro 2, kilomètre 112, donc il y a un risque évidemment que vous croisiez cette pièce de véhicule. Un patrouilleur Aurélien se rend sur place.
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1: Et à l'heure actuelle, dans la continuité des dernières minutes, le trafic est très tranquille, avec simplement deux infos, et notamment ce chevrier rond qui aurait été aperçu près des voies de circulation sur l'A10, dans la portion sud de l'A10, entre Saintes et Bordeaux. Et vous venez de rejoindre la Gironde si vous allez en direction de Bordeaux, vous vous apprêtez à la quitter si vous allez en direction de Paris. Chevrier rond aperçu au kilomètre 500, non loin de Blaye-Montendre et de la sortie numéro 38. Et au sud d'Orléans, la deuxième et dernière info, donc, entre Orléans et Vierzon sur la 71, direction Vierzon ou Clermont-Ferrand, au kilomètre 112, après 7 kilomètres après l'échangeur 2 pour Olivet, un morceau de véhicule aurait été aperçu sur la voie la plus à droite. Attention à cela. On le redécouvrait tout à l'heure dans Absolument Live, et là voici son dernier titre, Christophe Maé, voici la lune, avant de retrouver Queen avec Don't Stop Me Now.

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Le grand titre, enfin l'un des grands titres d'un groupe mythique, Queen, avec Freddie Mercury bien sûr, c'était Don't Stop Me Now. Il est temps de retrouver la musique également de Teddy Swims, Mr. Know-It-All, avant Harry Styles pour Sign of the Times, merveille de titre, jusqu'à 7h30, le tout avec un trafic très fluide pour le moment. Je reviendrai sur 2-3 infos complémentaires, allez, dans moins de 10 minutes.

0: Merveille de titre. C'était Harry Styles avec Sign of the Times. On se retrouve pour le trafic dans une minute.
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0: Et c'est toujours très très calme en ce moment sur les axes de l'ouest et du centre. Je vais quand même vous donner une info peut-être d'ordre complémentaire pour commencer ce point trafic à 7h30, parce que ça peut avoir du sens bien sûr en cette journée et dans la perspective du week-end. Eh bien vous ne pouvez pour l'instant plus recharger votre véhicule électrique entre Le Mans et Nantes sur l'aire de repos de Pyramide Ouest. Là que sur cette aire de repos il y avait la possibilité donc de recharger son véhicule. Pour l'instant ce n'est plus possible en direction de Nantes uniquement. Et l'air va être fermé de toute façon dans quelques minutes jusqu'à midi pour un entretien des sanitaires. C'est tout ce que j'ai à vous dire en tout cas pour l'instant, sinon c'est très calme.
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0: Et si vous profitiez de l'été pour vous plonger dans un bon roman, avec Marc Page, nous proposons des idées de lecture à emporter partout avec vous. Dans un instant, Francine Thomas vous dévoilera sa sélection de la semaine. Rendez-vous juste après With DMC pour Show Me Love, un peu d'électro.

0: Et c'était Wiz DMC avec le titre Show Me Love. Trafic toujours fluide pour l'instant. C'est l'heure de marque-page, votre rendez-vous de l'été sur le 107.7. Cette semaine, Francine Thomas nous propose trois romans à dévorer sur la plage.
1: Ah, la plage, le soleil, les embruns, notre corps dans un maillot de bain et les complexes qui vont avec. Que tous ceux qui redoutent le summer body parce que leur silhouette ne correspond pas à celle des mannequins ou parce qu'ils imaginent qu'elle ne correspond pas se ruent sur le dernier roman de Raphaël Giordano. Dans Les miroirs sourient à ceux qui s'aiment, l'autrice qui adore titiller notre psychologie tente ici de déconstruire notre jugement sur nous-mêmes à travers l'histoire d'un photographe obnubilé par les corps qui racontent une histoire. Raconter de grandes histoires qui ont un souffle fou, c'est ce que sait parfaitement faire Adélaïde de Clermont-Tonnerre. Et elle le démontre dans Je voulais vivre en s'attaquant à la Milady des Trois Mousquetaires.
2: Tout ce que j'ai fait, que je vais faire, je l'ai fait pour la grandeur de la France.
1: Pourquoi cette femme est-elle aussi machiavélique? A-t-elle seulement eu le choix? Et s'il avait fallu attendre le 21e siècle pour découvrir la vérité sur Milady, c'est en tout cas en relisant ce livre aujourd'hui que la romancière a eu une révélation.
3: Le déclic, c'est d'entendre une phrase qui la concerne et qui dit ceci exactement. Milady, cette perverse qui a 15 ans à peine, a détourné un prêtre du droit chemin. On est à notre époque, on sait maintenant ce qu'est le consentement. Évidemment, je ne juge pas d'une époque révolue avec nos valeurs d'aujourd'hui. Néanmoins, cette héroïne, cette jeune femme qui n'a pas 15 ans, qui est encore une enfant, est-ce que c'est vraiment elle qui détourne le prêtre? Est-ce que c'est vraiment elle la criminelle ou on pourrait voir les choses différemment? Et je crois que nous l'avons mal jugée.
1: Je voulais vivre, c'est vu décerner en fin d'année dernière le prix Renaudot. Enfin, si vous adorez les sagas familiales, les histoires d'héritage et de vengeance et les Rivieras et les hôtels de luxe, ne manquez pas le pacte des héritières de Lucie Castel. Les deux premiers tomes sont sortis ce printemps. C'est un page-turner sans romance grossière. Comment des héritières ignorées ou oubliées vont-elles réussir à prendre le pouvoir face à des hommes prêts à tout pour ne pas leur céder? Réponse d'ici fin 2027 quand les 5 volumes seront publiés. On rembobine. Si vous cherchez 3 livres à dévorer sur la plage, ne manquez pas Les miroirs sourient à ceux qui s'aiment de Raphaël Giordano chez Récamier, Je voulais vivre d'Adélaïde de Clermont-Tonnerre chez Grasset et Le pacte des héritières de Lucie Castel chez Talent Éditions.
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0: C'était Avicii avec Lay Me Down, un des grands succès du DJ. Voici l'infotrafic.
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0: Et on repart pour un tour, l'infotrafic à 7h45 avec un calme total sur les routes en ce moment, simplement. Sur le secteur de d'Orléans, je rappelle, sur la 71 en direction de Clermont-Ferrand, une pièce de véhicule aura été aperçue sur la voie de droite, direction le Puy-de-Dôme et Clermont-Ferrand, donc kilomètre 112, 7 km après Olivet et la sortie numéro 2. C'est tout ce que j'ai à vous dire en ce moment et j'espère que ça vous permet de rouler avec un petit peu plus de sérénité en ce début de matinée. Du R&B, on dit oui, avec Taïk, Girlfriend, tout de suite avant Eternal.

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1: Bonjour à tous. Le plus dur est en cours, dit ce matin le porte-parole des sapeurs-pompiers de France concernant le soldat des travaux du feu qui lutte toujours pour éteindre le feu de la forêt de Fontainebleau en Seine-Maritime. En Seine-et-Marne, plus de 2000 hectares sont déjà partis en fumée et si le feu est fixé, ce qui veut dire qu'il ne progresse plus, vous le comprenez, il reste encore beaucoup à faire. Va-t-on vers un changement historique dans la justice française? L'Assemblée nationale a approuvé hier l'extension de l'imprescriptibilité, jusque-là réservée aux crimes contre l'humanité, mais désormais à ceux commis sur les mineurs. Si ce vote favorable a été salué par Matignon, Sébastien Lecornu se félicitant d'une avancée, la mesure pourrait être retoquée par le Conseil constitutionnel. Le Moyen-Orient toujours au cœur de l'actualité et les États-Unis ont bombardé l'Iran pour la 6e nuit consécutive. Si des infrastructures de transport ont été touchées, Téhéran a aussi accusé Washington d'avoir visé des cibles civiles. Et les représailles iraniennes ne se sont pas fait attendre dans les pays voisins. L'Iran a attaqué le Koweït, Bahreïn, le Qatar, mais aussi la base militaire d'Al-Tanf en Syrie. Cette allocution était très attendue puisqu'elle devait concerner la guerre au Moyen-Orient. Mais non, Donald Trump s'est adressé à son peuple pour parler de lui. Le président américain a de nouveau affirmé sans la moindre preuve que l'élection de 2020 avait été volée et a accusé la Chine, là aussi sans preuve, de la plus grosse opération de piratage de données électorales de l'histoire. Une méthode pour susciter l'urgence et motiver ses troupes de voter sa réforme du système électoral. Un drame nous emmène désormais en Afrique. 20 enfants et un adulte sont morts en Ouganda après un accident impliquant un car scolaire. Selon les premiers éléments de l'enquête, le conducteur a perdu le contrôle du véhicule entraînant une sortie de route. Et puis les outsiders tenteront peut-être de tirer leur épingle du jeu pour cette 13e étape du Tour de France. 205 km attendent le peloton aujourd'hui entre Dole et Belfort. Les deux premiers tiers de la course sont très plats, très tranquilles, avant un col de troisième catégorie et le ballon d'Alsace. Le col de première catégorie où les punchers sont attendus, Tadej Pogacar ne devrait pas être menacé de quelque manière que ce soit pour son maillot jaune. 8h02 sur le 107.7, prochain rendez-vous avec l'actualité dans une heure. Retour au trafic après la météo. Et la météo dans cette journée dans la moitié nord, il n'y aura plus de département vigilance orange, ça fait plaisir, hein, après quasiment 15 jours de vigilance orange, voire rouge pour la canicule. Ça, pour le coup, c'est derrière nous, mais par contre, il faut s'attendre à une journée où justement eh bien les orages marquent la transition entre la fin de la canicule et un retour à des conditions beaucoup plus normales en termes de météo. Des orages qui seront très présents, surtout dans le Grand Est, hein, notamment en Bourgogne-Franche-Comté, mais aussi de manière un petit peu moins intense en région parisienne, dans le Centre-Val-de-Loire et aussi un petit peu dans les Pays de la Loire. Partout ailleurs, notamment sur le littoral atlantique et sur les côtes de la Manche, le temps sera très agréable avec des températures entre 24 et 29. Les minimales à Strasbourg et Metz, 25 degrés à Lille, 26 degrés à Alençon et Rennes, ainsi qu'à Brest, 27 à Paris, 27 également à Bourges et Auxerre, 28 à Nantes et 29 à Bordeaux.
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1: 8h03 sur le 107.7, retour au trafic et ça va être rapide, encore une fois, sur ces axes, puisque c'est très très calme en ce moment. Hein. La seule info que je peux vous donner, elle est d'ordre pratique sur l'autoroute A11. Ça peut servir quand même, bien sûr, notamment parce que si vous êtes sur l'A11 et que vous allez en provenance de Paris en direction de Nantes, si vous êtes au volant d'un véhicule électrique, sachez que vous ne pouvez pas recharger votre véhicule électrique sur l'aire de Pierre-Mille Ouest au kilomètre 197, puisque l'aire va être fermée pour des travaux l'entretien des sanitaires. Donc c'est pour ça que vous ne pourrez plus recharger votre véhicule jusqu'à midi dans ce secteur. Bien sûr, il y a des aires de service en amont et en aval qui vous permettront de le faire, mais il faut s'adapter et probablement anticiper.
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0: C'était Enrique Iglesias avec Nadia sur le 107. Tired of being sorry à 8h15. On reparle trafic dans un instant. C'est toujours très calme, rassurez-vous.
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0: 8h15 sur le 107.7, deux nouvelles infos qui viennent de tomber à l'instant, sans qu'il n'y ait de gêne énorme, hein, mais quand même deux nouvelles informations à développer. Et la première, eh bien, c'est entre Vierzon et Tours sur l'autoroute A85, vers Tours et Angers, kilomètre 114, 9 km après Bléré et la sortie numéro 11. Attention, un poids lourd est en panne sur la bande d'arrêt d'urgence, mais la voie de droite est neutralisée, comme toujours d'ailleurs avec les poids lourds. Le dépanneur est en train d'arriver, poids lourd qui a une remorque avec lui, et un dépanneur et un patrouilleur également devraient arriver. Pour vous donner un autre point de repère, c'est juste après l'aire de service de Val-de-Cher vers Tours, donc c'est un petit kilomètre après à surveiller, hein, quand même. Sur l'autoroute A10 désormais au kilomètre 22, juste avant le péage de Saint, enfin juste après le péage de Saint-Arnoult plutôt, 3 kilomètres après cette barrière de péage vers Paris. Là aussi, un morceau de véhicule a été aperçu sur les voies les plus à gauche, les deux voies les plus à gauche, kilomètre 22. Le patrouilleur est sur les voies de circulation en ce moment pour ramasser ses prises de véhicules. Donc, je vous demande de respecter à tout prix son travail, de bien rester sur la voie de droite et de le laisser travailler avec le maximum de sécurité. Vraiment, je vous le demande s'il vous plaît, un patrouilleur qui se met vraiment en mode piéton sur les voies pour vous permettre de rouler tranquillement. C'est important de faire votre part et de jouer le jeu et de ne pas les mettre en danger. Et puis en Gironde, sur la 10, toujours kilomètre 500, sur les hauteurs de Blaye-Montendre et de l'échangeur 38, je rappelle qu'un chevreuil errant aurait été aperçu. Surveillez bien cela dans les deux sens.
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0: Et voici Alain Chamfort avec la fièvre dans le sang. On reparlera des prévisions trafic pour le week-end, juste après.

0: La fièvre dans le sang avec Alain Chamfort, l'un de ses grands succès solo. 8h22, trafic toujours très très calme dans l'ensemble. Il y a 2-3 infos, mais rien de bien méchant pour l'instant.
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0: Et sans surprise, ce troisième week-end du mois de juillet s'annonce à nouveau chargé, essentiellement dans le sens d'idée départ. Ce vendredi 17 juillet, les perturbations se concentreront principalement dans le sud-est, où vous serez nombreux à prendre la direction de la Méditerranée. L'idée, c'est de privilégier un départ en début ou en fin d'après-midi. Demain, drapeau rouge dans le sens des départs, trafic chargé dès le matin jusqu'en milieu d'après-midi. Vous serez particulièrement nombreux sur l'autoroute A10 ou sur l'autoroute A63 entre Paris, Bordeaux et l'Espagne, sans oublier la 9 en direction de Barcelone. Là, le conseil, c'est de privilégier un départ tôt le matin ou en fin d'après-midi.
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0: Et la suite du programme avec Sienna Spiro tout de suite, avant de retrouver Dua Lipa pour Levitating.

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6: 8h et un tout petit peu plus de 30 minutes, retour à vos conditions de circulation avec encore une fois un calme quasi total sur les voies des axes de l'ouest et du centre. Une info à vous donner entre Vierzon et Tours, sur la 85 vers Tours et vers Angers, pour vous dire qu'au kilomètre 114, 9 km après Bléré et la sortie numéro 11, et 1 km après l'aire de service de Val-de-Cher, vers Tours également. Un poids lourd est à l'arrêt sur la voie de droite et la bande d'arrêt d'urgence. Des morceaux de pneus se trouvent sur la voie de droite également. Ce qui me fait dire donc qu'il y a encore des interventions à mener, notamment donc pour ramasser d'abord les débris et enfin en tout cas les morceaux de pneus. Et ensuite, eh bien, probablement changer la roue de ce poids lourd. Ça va prendre un petit peu de temps. Donc, s'il vous plaît, restez bien sur la voie de gauche en toute sécurité. Le patrouilleur est sur place d'ailleurs, hein, Stéphane, et on le remercie pour son travail. La 10 désormais, la Gironde plus précisément, l'axe Bordeaux-Paris, et se chevrailleront toujours aperçus non loin de Blaye-Montendre et de l'échangeur numéro 38, kilomètre 500, soyez attentifs dans les deux sens. Laurent, le patrouilleur, vient d'arriver sur les lieux.
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6: Et si une voiture pouvait nous ramener en 1955, dans un instant, retour vers le futur avec Marty McFly et Doc Brown dans votre rendez-vous estival Voiture Mythique sur Radio Vinci Autoroute. C'est juste après ce voyage en Amérique latine avec Clan Café Con Ron.

0: Café Conron sur le 107.7, ça fait plaisir pour se réveiller le matin. Comme promis, embarquement immédiat pour un voyage spatio-temporel dans votre rendez-vous estival consacré aux voitures mythiques. Loïc Alsac nous fait monter à bord d'une voiture qui a électrisé le cinéma des années 80.
1: La voiture a réussi l'exploit de devenir à la fois une icône de cinéma tout en étant un véritable flop commercial. Vous l'avez deviné, il s'agit de la DeLorean DMC-12 de la saga Retour vers le futur.
2: Nom de Zeus !
1: Ce coupé est équipé d'un V6 de 130 chevaux. Il est né de l'imagination de John Zachary DeLorean. En 2 ans de commercialisation, au début des années 80, le bolide n'est produit qu'à 9000 exemplaires. Jugé peu fiable et trop cher à fabriquer, mais doté d'un sacré style, avec ses 2 porte-papillons, ses formes anguleuses et sa carrosserie en acier inoxydable.
3: Tu vas assister à ma toute nouvelle expérience, la plus importante de ma vie, le couronnement de toute ma carrière.
4: Oh bah, on dirait une DeLorean, non ? Qu'est-ce que vous lui avez fait ?
3: Toutes les questions recevront une réponse. Film, d'accord. Et on commence.
1: Une véritable gueule de cinéma, en somme, parfaite pour le réalisateur Robert Zemeckis et le producteur Bob Gale, qui s'en empare pour en faire la machine à voyager dans le temps de la saga. Pendant les 3 films, cet ovni mécanique connaîtra de nombreuses modifications au gré des aventures de Doc Brown et Marty McFly.
5: Hey Doc, reculez, la route est trop courte pour atteindre 88 miles à l'heure.
6: La route ? Là où l'on va, on n'a pas besoin de route.
1: À la fin du 3e opus, la DeLorean sera détruite par un train, mais pas de quoi faire oublier cette voiture mythique du cinéma hollywoodien des années 80.
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0: Mentissa avec cette petite douceur du matin, la chanson d'amour de 8h45. On va se retrouver pour le trafic dans quelques secondes.
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0: Du neuf sur la route en ce moment, mais dans l'ensemble toujours d'excellentes conditions de circulation ce début de matinée. On va surveiller la météo, mais pour l'instant ce matin est assez tranquille hein, de ce point de vue-là. On va surveiller l'évolution de la météo au fil de la journée. En attendant, eh bien, je vais tout de suite aller dans les Deux-Sèvres sur l'autoroute A10 en direction de Bordeaux, puisqu'au kilomètre 412, on n'est plus dans les Deux-Sèvres depuis quelques kilomètres, on est même dans le département de la Charente-Maritime, au kilomètre 412, juste à hauteur de Saint-Jean-d'Angély et de la sortie numéro 34. Juste avant la bretelle de sortie, un poids lourd est en panne, à l'arrêt en tout cas sur la bande d'arrêt d'urgence, mais la voie droite est impactée et donc vous ne pourrez circuler que sur la voie de gauche, juste avant cette bretelle de sortie 34 qui, rassurez-vous, reste accessible. La voie de sortie est toujours accessible. Le patrouilleur Xavier est en route et se rend sur place. Dans l'autre sens de circulation, vers Paris cette fois, au kilomètre 84, juste à hauteur de la bifurcation entre l'A10 et l'A19 après Tours, un obstacle aurait été aperçu sur la voie de droite. Attention à la gêne occasionnée, vraiment c'est juste avant la bifurcation A10-A19. J'ai envie de dire, donc si vous restez sur l'A10 vers Paris, eh bien décalez-vous tout simplement. Ce sera tout à fait naturel de se décaler. Si vous êtes en passe de rejoindre l'A19, par contre il est possible qu'il faille s'adapter un petit peu. Nouvelle info, dans le secteur du Mans, cette fois sur l'autoroute A11 en direction de Nantes, en provenance de Paris, au kilomètre 131. On n'est pas encore au Mans d'ailleurs, un kilomètre après la Ferté-Bernard et la sortie numéro 5, se trouve une voiture en panne à l'arrêt sur la bande d'arrêt d'urgence, mais la voie de droite est là aussi impactée, donc il faut se décaler. Et voici Zazie pour les prochains kilomètres.

0: C'était Zazie à l'instant, comme Danse avec les loups à 8h52. On se rapproche des infos de 9h que je vous présenterai. On se rapproche aussi d'une matinée très très calme sur la route. Espérons que ça dure. Voici Trinix. On retrouvera Kevin Roland and Dewis. Ensuite avec Common Aileen. Et donc ensuite, comme je l'avais dit, à 9h. Les infos, l'actualité principale, c'est peut-être pour vous dire à quel point c'est calme. Un poids lourd en panne qui vient de repartir d'ailleurs à Saint-Jean-d'Angély sur la 10. Excellente nouvelle.
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1: Bonjour à tous. Le plus dur est en cours, dit ce matin le porte-parole des sapeurs-pompiers de France concernant le travail des soldats du feu. Si ce dernier est fixé, il reste encore beaucoup à faire. L'enquête, elle, avance et deux ouvriers d'une société de travaux ont été mis en examen et placés sous contrôle judiciaire pour le déclenchement involontaire du premier incendie. Un dixième de cette vaste forêt est parti en fumée depuis. Va-t-on vers un changement historique dans la justice française? L'Assemblée nationale a approuvé jeudi l'extension de l'imprescriptibilité jusque-là réservée aux crimes contre l'humanité à ceux commis sur les mineurs. Si ce vote favorable a été salué par Matignon, la mesure pourrait être retoquée pour cause d'inconstitutionnalité. Les recherches du corps de Delphine Ossaguel, l'épouse de Cédric Jubilard, ont repris ce matin dans le Tarn. Plus de 100 gendarmes sont encore mobilisés dans le cadre de ces fouilles. Des ossements pouvant appartenir à l'infirmière ont été retrouvés jeudi, 5 ans et demi après sa disparition. Le Moyen-Orient, toujours au cœur de l'actualité, et les États-Unis ont bombardé l'Iran pour la 6e nuit consécutive. Si des infrastructures de transport ont été touchées, Téhéran a aussi accusé Washington d'avoir visé des cibles civiles. Et un premier bilan fait état de 8 morts et 20 blessés. Et les représailles iraniennes ne se sont pas fait attendre d'ailleurs. L'Iran a attaqué plus tôt dans la nuit le Koweït, Bahreïn ou encore le Qatar. Cette allocution était, elle, très attendue puisqu'elle devait concerner la guerre au Moyen-Orient. Mais non, Donald Trump s'est adressé à son peuple pour parler de lui. Le président américain a de nouveau affirmé sans preuve que l'élection de 2020 avait été volée et a accusé la Chine, là aussi sans preuve, de la plus grosse opération de piratage de données électorales de l'histoire. Une méthode pour susciter l'urgence et motiver ses troupes de voter sa réforme du système électoral. Et puis les outsiders tenteront peut-être de tirer leur épingle du jeu pour la 13e étape du Tour de France. 205 km attendent le peloton aujourd'hui entre Dole et Belfort. Les deux premiers tiers de cette course seront très tranquilles avant un col de 3e catégorie et puis le Ballon d'Alsace, col de 1ère catégorie où le puncher sont attendus. Mais personne ne devrait ravir le maillot jaune à Tadej Pogacar. 9h02 sur le 107.7, prochain rendez-vous avec l'actualité dans une heure. Retour au trafic après la météo. Place à la météo. Il n'y a plus de département vigilance orange ou rouge pour la canicule dans la moitié nord. Ça, c'est une bonne nouvelle. Par contre, des orages quand même pourraient arriver dans l'après-midi. Pas de vigilance mise en place par Météo France, en tout cas dans la moitié nord. Mais des orages tout de même pour marquer la transition vers la fin de ce troisième épisode caniculaire. Ces orages sont attendus dans le Grand Est, en Bourgogne-Franche-Comté, mais aussi d'une moindre mesure en région Centre-Val de Loire, en région parisienne et aussi dans les Pays de la Loire. Par contre, sur les bords de la Manche, il fera très beau, ainsi que sur la majorité d'ailleurs pourtour Atlantique. Les températures entre 24 et 29 cet après-midi, 24 à Strasbourg et Metz, 25 à Amiens, 26 degrés à Brest ou encore à Rennes, 27 à Paris et à Rouen, ainsi qu'à Bourges et à Auxerre, 28 à Tours et 29 degrés à Bordeaux.
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1: Vos conditions de circulation en bref à 9h03, et je peux dire en bref parce que c'est toujours très très tranquille sur la route en ce moment, très peu d'informations. Je vais quand même aller dans les Deux-Sèvres sur l'autoroute A10, kilomètre 381 vers Paris, pour vous dire que après Saint-Jean-d'Angély et la sortie numéro 34, alors comme c'est une trentaine de kilomètres après et qu'on n'est pas très loin de La Rochelle-Niort, l'échangeur suivant, je vais vous donner un autre point de repère, c'est à hauteur de l'aire de repos de Gripte Sud. Un fourgon est à l'arrêt sur la bande d'arrêt d'urgence. Il y a un petit impact sur la voie de droite, donc décalez-vous bien sur la voie de gauche, s'il vous plaît, de sorte que vous soyez bien dans le respect de la sécurité du patrouilleur qui va arriver sur place d'ailleurs, Stéphane, et puis même sécurité de la personne ou des personnes qui sont à l'intérieur de ce fourgon. Un obstacle serait toujours présent près des voies de circulation, toujours sur la 10 en direction de Paris d'ailleurs, au kilomètre 84. C'est juste avant la bifurcation A10 à 19, au nord d'Orléans pour bifurquer ensuite vers la Bourgogne. Attention, cet obstacle se trouve sur la voie de droite, donc ça va surtout impacter celles et ceux qui depuis la 10 veulent rejoindre la 19. Si vous continuez vers la région parisienne, n'hésitez pas à rester sur les voies de gauche à quelques temps. Et c'est tout ce que j'avais à vous dire pour l'instant.
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0: Pascal Obispo, c'est ce matin avec le titre « Un homme est passé ». Je vous propose désormais de passer à l'infotrafic où encore une fois, eh bien, on va mettre en avant le calme ce matin.
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0: Et à 9h15, encore une fois, pas grand chose à voir ensemble, mais restez bien avec nous, on sait jamais, la situation peut toujours évoluer défavorablement, et puis il reste quand même deux infos à voir ensemble au moment où je vous parle. Je vais commencer par aller dans les Deux-Sèvres, sur l'autoroute A10 en direction de Paris, provenance Bordeaux, pour vous rappeler qu'au kilomètre 381, 30 km après Saint-Jean-d'Angély et la sortie numéro 34, eh bien un fourgon est en panne sur la voie de droite, sur la bande d'arrêt d'urgence, avec une gêne sur la voie de droite. Le patrouilleur Stéphane est sur place, il confirme cette gêne sur la voie de droite. Donc, eh bien, vous n'avez qu'une chose à faire, vous décaler sur la voie de gauche. Pour vous donner un point de repère qui est beaucoup plus cohérent avec la situation du véhicule, c'est juste à hauteur de l'aire de repos de Gripte Sud. Pas dans l'air, hein, mais juste à côté sur les voies. C'est là que se trouve donc ce fourgon en difficulté. Petite info complémentaire avant d'aller près de Tours pour vous rappeler que au Mans en direction de Nantes sur l'autoroute A11, vous ne pouvez pas recharger votre véhicule électrique sur l'aire de repos de Pierre-Mille Ouest en direction de Nantes, kilomètre 197, pour la simple et bonne raison que l'air est fermé, ou en tout cas va l'être pour l'entretien des sanitaires. Donc c'est à noter quand même, privilégiez l'aire du Mans Nord pour recharger votre véhicule électrique. Et puis à Tours, donc, pour finir, entre Tours et Vierzon, sur la 85, direction Tours et Angers, au kilomètre 114, là aussi un poids lourd est à l'arrêt sur la bande d'arrêt d'urgence et la voie de droite est neutralisée, puisque le véhicule est à cheval entre la bande d'arrêt d'urgence et la voie de droite. 9 km après Bléré et la sortie numéro 9, le dépanneur est arrivé, il y a une grosse vingtaine de minutes maintenant, et donc il doit changer la roue l'une des roues du poids lourd. Ensuite, ce dernier pourra repartir. Mais d'abord, pour la suite, avec le titre qui marque son retour, quoi qu'on dise.
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Terence Trent D'Arby, c'était Sign Your Name, la musique de Marie Sarah et puis The Avener ensuite pour aller jusqu'à 9h30, un tout petit peu plus. Encore une fois, matinée extrêmement calme, c'est un bon signal quant à un week-end qui pour le coup sera beaucoup plus chargé, hein, semble-t-il. Probablement en information également, on le sait, hein, cette journée et ce week-end, notamment demain où le trafic est rouge selon Bison Futé. On aura le temps d'y venir, mais pour l'instant, c'est un très bon début de journée de vendredi.

0: The Avener, We Go Home, à l'instant. Vous allez peut-être, vous, à l'inverse, quitter votre maison pour retrouver le chemin des vacances. C'est tout le mal que je vous souhaite, un petit peu de repos dans la tête et dans les esprits. Ça ferait du bien. La musique, bien sûr, revient. Mais après, le trafic.
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2: 9h32 sur la route de l'Ouest et du Centre. Retour à des conditions de circulation pour l'instant, encore une fois, très bonnes, très calmes, très normales finalement. On va surveiller quand même l'arrivée de la pluie, peut-être en région Centre-Val de Loire, dans le secteur de Bourges par exemple, où une petite pluie fine continue qui est en train de tomber dans ces secteurs depuis maintenant quelques temps. À surveiller, bien sûr, on adapte bien sa façon de conduire lorsque les conditions météo se gâtent. Deux véhicules sont actuellement à l'arrêt et cela entraîne une neutralisation de voie. Je vais tout de suite aller sur l'autoroute à A10. D'abord, pour vous rappeler qu'au kilomètre 381 en direction de Paris, on a un poids lourd qui est en panne et il faut le dire, un endroit qui n'est pas très propice puisqu'en fait on est au bout de la bretelle de sortie d'une aire de repos, celle de Gripte Sud, et en fait le fourgon il est entre la voie droite et cette bretelle de décélération, ce qui est un endroit qui est quand même assez compliqué hein, peut-être voilà, et le véhicule n'est pas sur la bande d'arrêt d'urgence, donc il y a une gêne. La voie droite est neutralisée hein, par le patrouilleur pour bien essayer de remettre un petit peu de calme et un peu de tranquillité hein, sur ce kilomètre 381 après Saint-Jean-d'Angély et la sortie numéro 34 à surveiller quand même. Donc l'info en plus en fait que je rajoute par rapport au dernier point trafic, c'est que même si vous êtes sur l'aire de repos de Gripte Sud et que vous reprenez la route en direction de Paris, il va falloir s'adapter à la présence de ce fourgon et donc se décaler un petit peu, quitte à rouler un petit peu sur la bande d'arrêt d'urgence et ensuite reprendre la voie d'accélération tranquillement et la route tranquillement également. Mais quand même c'est une information à surveiller. Toujours sur la 10, kilomètre 146, non loin de Blois et de la sortie numéro 17, j'attire votre attention, kilomètre 146 sur la présence supposée d'un chevreuil qui pourrait traverser les voies. Je parlais d'un deuxième véhicule, il est lui près de Tours sur l'autoroute A85, là, entre Vierzon et Angers, en direction d'Angers et de Tours. Eh bien, on a toujours ce poids lourd à l'arrêt. C'est au kilomètre 114, 9 km après Bléré et la sortie numéro 11 que ce poids lourd se trouve. Le dépanneur est arrivé, je le disais depuis quelques temps maintenant, il intervient pour réparer et pour remettre une roue sur ce poids lourd et ensuite permettre à celui-ci de repartir sur les voies en attendant la voie de droite est neutralisée. Vous ne circulez que sur la voie de gauche.
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2: Et la suite, c'est en musique, bien sûr, mais aussi avec votre rendez-vous Play Replay, ce qui se met en mode vacances. Certaines séries transforment les villes en véritables cartes postales et donnent envie de partir sur le champ. Dans un instant, direction à Saint-Tropez avec une série culte des années 90, Sous le soleil. C'est juste après Félix Jeanne.

0: Félix Jen, c'était All for Love à l'instant, 9h37. La matinée se passe bien. Espérons que ça dure encore une fois, à part des véhicules en panne. Rien de spécial à évoquer pour l'instant. Et comme promis, direction Saint-Tropez. Mathilde Ferrière nous emmène dans l'univers de Sous le Soleil, une série qui a fait de la Riviera une véritable carte postale d'été.
1: Sous le soleil, c'est l'histoire de trois amis, Laure, Jessica et Caroline, qui grandissent entre amitié, histoire d'amour et choix de vie dans l'un des lieux les plus emblématiques de la Côte d'Azur.
2: Il veut vraiment que je chante.
3: Mais attends, tu fonces, Jessica, bien sûr.
4: Mais y a pas quelque chose qui te plairait?
3: Je sais pas, moi.
2: Ouais, un truc intéressant.
1: Bienvenue à Saint-Tropez, entre Port Saint-Illan, yacht à marais sous le soleil, terrasse animée et plage de sable fin.
5: C'est sans alcool, j'espère.
6: Des fruits, rien que des fruits blandis. C'est mon cocktail
1: de
6: maison.
1: Entre coucher de soleil sur le port, soirée d'été et eau turquoise, la série transforme Saint-Tropez en véritable décor de vacances. Une carte postale vivante qui a fait rêver toute une génération.
7: Tu vas où, là? Laisse-moi te
8: faire. Mais arrête de me prendre pour une conne, ça. Tu vas pas, tu viens de tout perdre. Ta femme, ton fils, c'est terminé. Mais t'entends,
7: non.
8: Terminé.
7: Non.
9: Ça te dirait une mine dans le port de Gênes?
8: Où tu veux, je m'en fous.
1: Diffusée pendant plus de 10 ans, elle a installé l'image d'un été éternel entre plage mythique et ambiance chic et décontractée de la Riviera. Sous le soleil, à retrouver encore et encore sur TF1.

0: Le début de carrière de Rihanna avec Don't Stop the Music. Je vous propose désormais l'info trafic. Il est déjà 9h45.
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0: Une nouvelle fois, une dernière fois dans cette heure, entre 9h et 10h, l'infotrafic avec bientôt plus rien à voir ensemble puisque le poids lourd a vu sa roue être changée près de Tours sur la 85 en direction d'Angers. Il est reparti il y a quelques instants et le fourgon qui était en difficulté à un endroit un petit peu complexe, je le disais, sur la 10 en direction de Paris, entre la chaussée et puis une bretelle de réaccélération après une aire de repos, le véhicule n'était pas très très bien placé. Eh bien, le dépanneur et le fourgon ont quitté les lieux il y a quelques instants. Et bien là aussi d'une fin d'intervention. Par contre, il faut encore le temps de débaliser la voie de droite de cette autoroute A10 direction Paris après Saint-Jean-d'Angély et la sortie numéro 34. Donc merci de respecter le travail du patrouilleur qui est encore en intervention. Johan, une fois qu'il aura terminé son débalisage, et bien là je pourrais le dire, il n'y aura plus aucune autre information à voir et c'est un très très bon signal en cette journée de vendredi qui reste quand même qui risque d'être assez fréquentée sur les routes. Voici Mylène Farmer avant de retrouver l'un des grands tubes de George Benson, Give in the Night.

C'était George Benson à l'instant sur le 107.7. Give Me The Night, immense souvenir des années 70, titre qui a très bien vécu, c'est un titre que l'on retrouve notamment dans plein de films beaucoup plus contemporains. La musique avec Le Bruit de l'Autre et Mario Biondi, I Can Keep From Crying Sometimes. Je reviendrai après les infos de 10h sur la qualité du trafic qui est encore une fois très très bonne.

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1: Bonjour à tous. Si un dixième de la forêt de Fontainebleau est déjà parti en fumée, le travail des pompiers fait son effet, mais selon le porte-parole des sapeurs-pompiers de France, le plus dur est en cours. Voyons des bonnes nouvelles, le feu est quand même fixé, donc il n'avance plus, et l'autoroute A6 a rouvert dans ce secteur hier soir. L'enquête, elle aussi, avance, et deux ouvriers d'une société de travaux ont été mis en examen et placés sous contrôle judiciaire pour le déclenchement involontaire du premier incendie. Le dérèglement climatique fait de nouvelles victimes, non pas avec la canicule cette fois, mais avec les violents orages qui s'en sont suivis. Deux personnes sont décédées en Haute-Vienne et dans l'Isère. Quelques 53 000 foyers sont à eux actuellement privés d'électricité en France. Les recherches du corps de Delphine Jubilard ont repris dans le Tarn après la découverte hier d'ossements pouvant appartenir à l'infirmière dont la trace a été perdue depuis un peu plus de 5 ans et demi. Plus de 100 gendarmes sont encore mobilisés dans le cadre de ces fouilles. À l'international, sixième jour d'une reprise du conflit au Moyen-Orient, et les États-Unis n'ont pas visé que des zones stratégiques. Des civils sont morts, 8 selon un média d'État iranien. La ville de Bushehr, où se trouve la seule centrale nucléaire du pays, a été visée 2 fois en quelques heures. Côté iranien, on recense des frappes sur des radars américains à Oman et sur la base militaire d'Al-Tanf en Syrie. Un navire aussi a été touché par un projectile inconnu au large d'Oman, près du détroit d'Ormuz. Avant ces frappes, Donald Trump s'est adressé à la nation dans une allocution attendue, mais a avant tout parlé de lui et n'en démord pas. L'élection de 2020 lui a été volée. S'il n'a toujours aucune preuve, Donald Trump annonce des ingérences chinoises et une opération de piratage de données inédites dans l'histoire selon lui. De pures inventions, rétorque il y a quelques instants Pékin, mais l'essentiel est ailleurs pour le chef d'État américain. Par ce biais, Donald Trump veut convaincre le Parlement de voter sa réforme du système électoral. Puis enfin en cyclisme, les outsiders vont tenter de tirer leur épingle du jeu pour cette 13e étape du Tour de France. 205 km attendent le peloton aujourd'hui entre Dole et Belfort. Les deux premiers tiers de la course seront très très tranquilles avant un col de 3e catégorie et la principale difficulté du jour, le ballon d'Alsace. Tadej Pogacar évidemment est toujours le maillot jaune. 10h02 sur le 107.7, prochain rendez-vous avec l'actualité dans une heure avec Charlotte Latour. Retour au trafic après la météo. Plus aucun département en vigilance orange pour risque de pluie ou d'orage dans la moitié nord du pays, c'est déjà une bonne nouvelle. Par contre, cet après-midi, les orages seront présents dans le Grand Est en particulier et en Bourgogne-Franche-Comté, donc plutôt sur la frange la plus à l'est du pays, mais et on attend des orages, des pluies orageuses, également en région parisienne, en région Centre-Val de Loire ou encore dans les Pays de la Loire. Par contre, sur le littoral atlantique et sur les côtes de la Manche, on s'attend par contre à une très belle journée. Il y a des températures supportables puisque cet après-midi, on attend entre 24 et 29. Les minimales à Strasbourg, 25 degrés à Lille, 26 à Brest, 27 à Paris ou encore à Auxerre et Bourges, 28 à Tours, à Poitiers et à Nantes, 29 degrés à Bordeaux pour les maximales.
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1: À l'image des 3-4 premières heures de cette matinée que j'ai passée avec vous, le trafic est fluide en ce vendredi matin. Excellente nouvelle pour démarrer la journée. Si vous venez de nous rejoindre, sachez que j'ai 3 informations à vous communiquer au total. La première, c'est un accident, mais qui s'est produit. En tout cas, la voiture est accidentée dans une aire de repos. Ça ne va que très peu vous impacter si vous restez sur les voies de la 71. On est entre Orléans et Clermont-Ferrand, donc si on est sur la 71 et en direction du Puy-de-Dôme et de Clermont-Ferrand, cette voiture accidentée se trouve sur la première aire de repos que vous retrouvez après avoir rejoint la 71, c'est l'aire du repos du bois de Bailly. Le véhicule donc est accidenté sur le parking. Attention à cela quand même, il pourrait y avoir une gêne lorsque vous accédez à l'aire. Le dépanneur est engagé et le patrouilleur devrait arriver dans quelques instants également. Je vais rester à Orléans pour l'info suivante et à Orléans Centre sur l'autoroute A10, cette fois dans la bretelle. Depuis la 71, vous arrivez dans la bretelle de sortie numéro 10, du carburant semble-t-il ou de l'huile se serait retrouvé dans cette bretelle. Le patrouilleur a mis du produit absorbant en attente d'un nettoyage, donc c'est en cours dans cette bretelle de sortie numéro 10, Orléans Centre, pour aller en direction sud de Paris. Nouvelle info à vous donner que j'apprends à l'instant, et on va aller à Angers dans le Maine-et-Loire sur la 11 en provenance de Nantes et en direction de Paris, vous dire qu'au kilomètre 261, c'est après Angers Nord et la sortie numéro 16, un fourgon est en panne entre la bretelle, entre la bande d'arrêt d'urgence et la voie de droite. Veuillez bien vous décaler, c'est juste après le viaduc de la Maine, donc il va falloir être attentif à cette difficulté, kilomètre 261. Et puis la toute dernière info, elle est entre Le Mans et Angers d'ailleurs, sur l'autoroute A11 toujours et en direction de Nantes cette fois, pour vous rappeler que vous ne pouvez pas recharger votre véhicule électrique sur l'aire de repos de Pierre-Mille Ouest. L'aire est fermée pour l'instant, le temps d'entretien des sanitaires. Donc eh bien, il faut s'arrêter plutôt avant sur l'aire du Mans Nord si vous avez besoin de recharger votre véhicule électrique.
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1: Et une matinée franchement très tranquille qui est annonciatrice, je l'espère, d'un vendredi qui le sera également tout au long de la journée. Mais ce n'est pas moi qui vous raconterai le trafic pour les 5 prochaines heures, c'est Charlotte Latour. Bonjour Charlotte.
3: Bonjour Clément, bonjour à toutes et à tous. On va poursuivre avec un petit peu de musique et puis sachez qu'il y a cette ère de la sieste qui vous attend. Certains sont déjà sur la route depuis de longues heures. Ça vaut le coup d'aller faire une petite pause du côté de Limours, l'aire située sur l'autoroute A10 au kilomètre 5, où nous retrouverons en direct d'ailleurs tout à l'heure Sébastien Date. Ce sera aux alentours de 10h20. Pour l'heure, allez, un petit peu de musique. On poursuit avec SKO.

0: 10h, passé de 14 minutes. On va donc faire une petite pause. On se retrouvera à 10h15 pour un mot sur le trafic. Et puis, bien évidemment, vous restez à l'écoute parce qu'à 10h20, nous retrouvons Sébastien Date en direct de l'aire de la sieste. C'est l'aire de Limours, tout simplement, en sortie de la région parisienne sur le début de l'autoroute A10 pour ceux qui partent en direction des Pays de la Loire, de la Bretagne, de la région Centre-Val de Loire ou du sud-ouest du pays. On ira voir ce qui s'y passe sur cette aire de la sieste. Pour le moment, petite pause. Pause et le trafic arrive à 10h15.
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0: 10h15, et c'est un trafic qui s'écoule bien dans l'ensemble. Alors oui, il y a un petit peu de monde dans les deux sens, hein, mais vraiment pas grand-chose. Dans l'ensemble, peu de difficultés. Alors, on va quand même s'intéresser à l'autoroute A11. Si vous êtes en ce moment sur cet axe Nantes-Paris, en direction de la capitale, car une fourgonnette est en panne à Angers, c'est au niveau du kilomètre 261. Donc ne soyez pas surpris lorsque vous traversez ce secteur d'Angers, c'est 4 km. Après la sortie 16 Angers Nord, voie de droite neutralisée, bande d'arrêt d'urgence également. Le dépanneur est en intervention, il vient à peine d'arriver sur place, voilà, et il va pouvoir prendre en charge donc cette fourgonnette qui est donc en difficulté en ce moment. Dans l'ensemble, partout ailleurs, on a de bonnes conditions de circulation, hein, vous le comprenez, des températures qui sont déjà un petit peu plus agréables que ces derniers jours. Voilà, donc de quoi faire une route tout à fait sereine. Ce sera peut-être pas le cas cet après-midi, donc si vous êtes sur la route des départs pour ce matin, c'est plutôt la bonne option.
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0: Allez, dans quelques instants, dans 3 minutes très précisément, nous partons sur l'aire de la sieste. L'aire de la sieste, elle est au départ de l'Île-de-France. Sur l'autoroute A10, c'est l'aire de Limours-Janvry, kilomètre 5 de l'autoroute A10. On peut aller s'y vautrer sur des poufs, faire des expériences un petit peu originales. Et c'est Sébastien Date qui va tout nous présenter. Il est sur place avec son micro 107.7 qu'il va promener dans les allées de cette aire de la sieste. On y va dans 3 minutes. Oh,

0: Soprano avec DJ, il est précisément 10h20, l'heure de partir en direct de l'autoroute A10.
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0: Et nous partons donc sur l'autoroute A10 dans le sens Paris-Bordeaux, Paris-Nantes, au tout début de l'autoroute A10, kilomètre 5. C'est là que nous allons rejoindre tout de suite Sébastien Date, car il y a sur l'aire de Limours-Janvry une aire de la sieste qui a été installée. Bonjour Sébastien Date.
2: Bonjour Charlotte, bonjour à tous.
0: Alors racontez-nous un petit peu ce qui se passe, oui, voilà, sur cette aire.
2: Je suis effectivement sur cette aire qui se remplit depuis quelques heures maintenant. Les vacanciers qui arrivent nombreux du nord du pays et qui font la pause à peine arrivés sur le réseau Vinci Autoroute au début de l'autoroute A10 pour faire la pause sur cette aire, vous l'avez dit, renommée aire de la sieste, l'aire de Limours-Janvry. Pourquoi aire de la sieste? Parce qu'il est essentiel de s'arrêter régulièrement pour éviter de s'endormir au volant et cette importance de la sieste, des chiffres vont illustrer tout cela et on va faire le point avec la déléguée générale de la Fondation Vinci Autoroute. Bonjour Julie Lecomte.
3: Bonjour.
2: Vous avez donc des chiffres extrêmement parlants sur l'importance de s'arrêter très régulièrement tout au long de son trajet.
3: Oui, tout à fait. Alors je rappelle quand même que ces aires de la sieste, ces espaces sieste qu'on mène tout l'été, en fait, ils ont un objectif, c'est sensibiliser les conducteurs à l'importance de la sieste quand on sait que la somnolence au volant, ça représente un accident mortel sur 5 sur autoroute. Donc c'est vraiment un chiffre qu'il faut garder en tête. Aujourd'hui, la Fondation Vinci Autoroute révèle des nouveaux chiffres qui sont issus d'une enquête menée avec le professeur Pierre Philippe, qui est chef du service universitaire de médecine du sommeil au CHU de Bordeaux. Et en fait, ces nouveaux chiffres, ce sont deux nouveaux facteurs de risque qui multiplient par deux le risque d'accident lié à la somnolence. Donc le premier, c'est l'irrégularité du sommeil. C'est ce qu'on appelle le jet lag social, c'est-à-dire que si vous dormez en semaine et par rapport au week-end avec une différence de 2 heures entre les deux, là vous souffrez de jet lag social et ça multiplie par 2 votre risque d'accident au volant. Et si vous dormez aussi moins de 7 heures les jours de repos. Donc ça c'est important, c'est pour ne pas souffrir de somnolence au volant, il faut dormir les jours de repos plus de 7 heures si on le peut.
2: Et donc, après ces chiffres assez édifiants, le professeur qui a piloté et réalisé cette étude propose des recommandations.
3: Oui, en fait, c'est des recommandations pour avoir une bonne hygiène de sommeil. Il y a un lien direct entre l'hygiène de sommeil et les risques d'accident liés à la somnolence au volant. La règle que donne le professeur Pierre Philippe, elle est simple à retenir, c'est 7 x 7 égale 49. Ça veut dire quoi ? Ça veut dire que j'essaye, dans la mesure du possible, de dormir 7 heures par jour, 7 jours par semaine. Ça, c'est une bonne hygiène de sommeil et ça diminue les risques d'accidents liés à la somnolence au volant.
2: Voilà, donc 49 heures de sommeil par semaine avant de prendre la route idéalement. Et donc, ces espaces que vous avez disposés ici sur cette aire de Limours-Janvry, renommée aire de la sieste, comme une dizaine d'autres aires du réseau Vinci Autoroute, dans la vallée du Rhône par exemple, l'idée c'est d'avoir comme ça des espaces pour se reposer également, pourquoi pas pour s'instruire, parce qu'il y a des coachs, etc.
3: Alors oui, aujourd'hui, on bénéficie des conseils d'un spécialiste du sommeil qui va pouvoir renseigner les conducteurs qui peuvent avoir des problèmes pour s'endormir. Il va pouvoir aussi les sensibiliser aux bienfaits de la sieste flash. Nous, c'est ce qu'on fait au sein de la Fondation Vinci Autoroute. On a installé des cocons à sieste, des coussins. On a un podcast qui aide à la détente. Tout ça, c'est pour sensibiliser les conducteurs à la nécessité de faire une pause toutes les 2 heures ou dès qu'on a les premiers signes de somnolence. Une sieste flash, c'est 15-20 minutes. On dort ou on ne dort pas, mais dans tous les cas, on se déconnecte de son environnement, on s'apaise et on essaye de repartir éveillé pour repartir en toute sécurité sur la route.
2: Évidemment, c'est essentiel. Merci beaucoup Julie Lecomte, déléguée générale de la Fondation Vinci Autoroute. Charlotte, je vais aller sillonner comme ça les petits espaces siestes, aller rencontrer des gens, parler des petites distributions également, parce qu'il y en a pour tout le monde, pour les enfants, pour les grands. On se retrouve dans une petite demi-heure, je crois.
0: Ça marche, Sébastien. Moi, j'avais quand même une petite question. Il y a déjà des gens qui sont installés là pour un petit peu fermer les yeux en ce milieu de matinée ?
2: À peine les gros poufs, les transats déballés, c'est l'effervescence. Les gens ont besoin, effectivement, déjà à 10h, même pas 30, de s'arrêter, de faire la pause. Je le répète, hein, ceux qui s'arrêtent vraiment là-haut. Au tout début de l'autoroute A10, viennent souvent vraiment du nord du pays, pourquoi pas de la Belgique. Voilà, 400, 500 kilomètres, il est vraiment temps de s'arrêter et de recharger les batteries.
0: Preuve qu'elles sont vraiment nécessaires, hein, ces pauses. On vous retrouve d'ici une demi-heure, Sébastien. Sébastien, merci de nous faire vivre cet événement donc en direct, cette terre de la sieste qui est déjà plébiscitée par beaucoup d'entre vous. Allez, la suite en musique, c'est avec Gabriel. Bah, tiens, voilà, un titre qui s'appelle Dreams. On va rêver, pas forcément sur les poufs de l'air de Limour, mais en tout cas aussi dans la voiture. Et on reste prudent tout au long du parcours, vous l'avez compris. En tout cas, c'est un parcours qui se déroule bien en ce moment. On revient à vos conditions de circulation dans 4 minutes.

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1: Il est 10h30 et deux accidents à vous signaler. Un premier sur l'autoroute A85, autoroute entre Angers et Vierzon. À mi-chemin entre Angers et Tours, non loin de Saumur, kilomètre 29 de cette A85. La voiture accidentée se trouve sur la bande d'arrêt d'urgence, donc je vous demande de vous placer sur la voie la plus à gauche. Il y a par ailleurs sur l'autoroute A28, axe Rouen-Tours, à l'approche de Tours, au kilomètre 33, donc en provenance de la Normandie, de la région du Mans. Attention, deux voitures accidentées sur la bande d'arrêt d'urgence. Et puis si jamais vous êtes à Angers, sur la 11, en direction du Mans et de Paris, sachez qu'il y a une fourgonnette qui est en panne. La voie droite est neutralisée et il faut rester attentif au niveau du kilomètre 261. C'est 4 kilomètres après la sortie 16, Angers Nord. En dehors de ça, dans l'ensemble, le trafic s'écoule bien. On voit qu'il y a un petit peu plus de monde au départ du Nord et de la région parisienne qu'ailleurs. Voilà, pour autant, ça n'entraîne pas de zone de ralentissement. Sachez-le, c'est quand même un trafic qui s'écoule tout à fait bien en ce moment.
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1: 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Peut-être utilisez-vous des fois ces vieilles expressions, mais est-ce que vous savez seulement d'où elles viennent? Cet été, on vous raconte leurs histoires, ces expressions. Coup de projecteur sur l'une d'entre elles, juste après les Pincelles.

0: Les pincelles à 10h35. On va poursuivre avec, comme promis, ces vieilles expressions qu'on utilise parfois.
1: En voiture, c'est mal et la gomme.
2: Roule ma poule.
3: Pété une durite.
4: Allez, en route, mauvaise coupe.
0: Est-ce que vous avez dit tomber en rade, vous, déjà? Eh bien, sachez que Loïc Alsac nous parle de cette expression.
5: Après une année de dur labeur, ça y est, vous êtes sur la route des vacances, vous fredonnez votre tube préféré, diffusez à la radio, quand soudain, le moteur tousse, ralentit, la voiture s'immobilise sur le bas-côté. Le constat est sans appel, vous êtes tombé en rade.
6: Ah !
5: Cette expression trouve son origine dans le domaine maritime. Le mot rade désigne une zone abritée où les navires jettent l'ancre avant d'entrer dans un port. Lorsqu'un bateau rencontre un problème technique, il reste bloqué dans la rade. Peu à peu, l'expression s'est étendue à toutes les situations où un véhicule se retrouve immobilisé à la suite d'une panne ou d'un incident, comme une batterie à plat, une panne d'essence ou un moteur capricieux, et souvent au pire moment.
7: Qu'est-ce que je vais devenir, moi ?
8: Eh ben, un piéton, on va plus voir.
7: Hein ? Mais mes vacances sont foutues, je partais pour l'Italie.
8: Mais écoutez, prenez l'avion, ça va plus.
5: Et quand cela arrive, après plusieurs heures dans les embouteillages, il n'est pas rare que certains finissent par péter une durite, mais ça, c'est une autre expression.
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0: Allez, bientôt l'heure de refaire un point sur vos conditions de circulation. Quelques difficultés à vous signaler, mais dans la traversée d'Angers, tout est rentré dans l'ordre. Je vous donne toutes les infos nécessaires à vos bonnes conditions de circulation dans un tout petit instant après cette pause.
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0: Presque 10h44 minutes et à Angers, dans la traversée d'Angers, dans le sens Nantes-Paris de la 11, il n'y a plus de fourgonnette en panne sur la voie la plus à droite. Donc ça, c'est une bonne chose, mais en revanche, à l'arrière, il y a quand même eu un petit ralentissement qui s'est installé sur 5 minutes environ, mais maintenant que le fourgon a pu être évacué, on va retrouver une circulation sur les trois voies et ce ralentissement va très vite se résorber. Si tout va bien, bien sûr, s'il n'y a pas de nouveau un véhicule qui tombe en panne dans ce ralentissement ou un accrochage, en tout cas, c'est pour ça qu'il vous faut rester très prudent alors que le trafic repart dans cette traversée d'Angers. Direction Paris, on est au-delà de la sortie 16 Angers Nord, 4 km plus loin. Voilà donc pour cette autoroute A11. En ce qui concerne l'autoroute A28, sachez qu'il y a eu un accident et vous n'allez passer que sur la voie de gauche quand vous roulez donc sur cette autoroute Rouen-Tours. L'accident s'est produit juste avant d'arriver à Tours. En fait, il y a eu un chien errant qui a été percuté et résultat, donc voie de droite neutralisée, bande d'arrêt d'urgence également. Quelques petites précisions. En fait, il y avait trois chiens à bord du véhicule et les chiens se sont échappés du véhicule. Voilà, donc c'est le véhicule qui s'est arrêté et un de ces chiens a été percuté. Voilà, bon, en tout cas, ça fait un petit peu de monde sur place. Voilà, comprenez que la voie de droite soit neutralisée donc à cet endroit. C'est le kilomètre 33 de la 28, donc en provenance du Mans, d'Alençon et de Rouen à l'arrivée à Tours. Attention à ce passage sur une seule voie de circulation. Kilomètre 33, c'est 3 km après la sortie 27 Neuillet-Pompierre. En ce qui concerne la 85, là aussi il y a eu un accident, pas de blessés nous indique-t-on, c'est toujours une bonne nouvelle à apprendre. En tout cas, si vous roulez en provenance d'Angers, non loin de Saumur, direction Tours, direction Vierzon, kilomètre 29, là aussi vous ne passez que sur la voie de gauche, hein, le véhicule est dans le fossé en ce moment et on va attendre un véhicule de dépannage pour venir tracter ce véhicule en dehors du fossé et pour ensuite être évacué. Et puis, je vais vous reparler du secteur d'Angers, mais cette fois, c'est pour vous qui arrivez à Angers, peut-être depuis Cholet, depuis La Roche-sur-Yon. Il y a des branchages qui sont tombés sur les voies au kilomètre 8, donc à peu près entre les sorties 21 et 20, entre les ponts de C et Angers-Centre, kilomètre 8 de ce contournement est d'Angers, la 87 Nord. Donc restez prudents le temps qu'interviennent les services de sécurité. En dehors de ça, un trafic qui s'écoule bien. Oui, quelques départs depuis Paris et la région parisienne. Certains de ceux d'entre vous qui nous écoutent sont d'ailleurs en train de faire la route depuis le nord du pays. Mais rassurez-vous, dans l'ensemble, les choses se passent bien. Et il va être temps de repartir faire un petit tour du côté de l'aire de la sieste. Entendez par là l'aire de Limours-Janvry sur l'autoroute A10 en provenance de Paris, de la région parisienne pour ceux qui s'élancent direction la Bretagne, les pays de la Loire, le sud-ouest ou la région centre-Val de Loire. Sébastien Date continue de promener son micro sur cette aire de la sieste où vous pouvez aller vous vautrer sur des énormes poufs, faire des petites pauses, des micro-siestes ou en tout cas fermer les yeux, récupérer un petit peu en concentration sur une route des départs qui parfois est longue. Voilà. On y va donc dans 3 minutes sur cette aire de la sieste, juste après Angèle et Justice.

0: Angèle et Justice, What You Want. Et vous, qu'est-ce que vous voulez quand vous êtes sur la route? Ben, vous voulez une route tranquille, sereine, apaisée. Et bien pour ça, on a la réponse sur le 107.7. Il faut aller faire une petite pause du côté de l'air de la sieste.
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0: L'heure de la sieste sur l'autoroute A10 en provenance de Paris, direction la Bretagne, les Pays de la Loire, la région Centre-Val de Loire, la Nouvelle-Aquitaine également. On est au tout début de l'A10, au kilomètre 5, l'aire de Limours-Janvry, où se trouve toujours Sébastien Date, qui nous fait vivre un petit peu cette animation spéciale départ en vacances. Alors, comment ça se passe pour vous, Sébastien ?
2: Eh bien, je suis en compagnie de Maxence Berton de la Fondation Vinci Autoroute, toujours sur ces différents espaces où des animations attendent les vacanciers pour inciter les vacanciers à s'arrêter, à faire la pause. Je viens de regarder la météo, 22 degrés là. Donc c'est vraiment, ça y est, on a passé la canicule et donc on peut venir tranquillement se reposer et se rafraîchir sur ces aires et donc ces espaces. Maxence Berton, dédié à la sieste. Qu'est-ce qu'il y a là autour de nous très concrètement ?
3: Tout à fait. Alors très concrètement, on est sur un espace sieste sur lequel vous allez pouvoir retrouver des cocons à sieste dans lesquels vous allez pouvoir vous immerger, expérimenter la sieste flash, cette petite sieste très courte d'une quinzaine de minutes qui permet de regagner en vigilance. Vous avez aussi des gros coussins. On distribue également des kits sieste avec un masque pour les yeux, des bouchons d'oreilles pour vous permettre de réitérer cette expérience à l'occasion de vos prochaines pauses. Donc voilà, n'hésitez pas à vous arrêter et à passer nous voir pour expérimenter la sieste.
2: Voilà, il y a les pieds d'un monsieur, les pieds d'une dame là qui dépassent justement de ces cocons. Et ils sont comme ça, bien au frais, là, un petit quart d'heure pour se requinquer et repartir en toute sécurité. Avec Maxence, on va se déplacer, si vous le voulez bien, Charlotte, d'un espace à un autre, parce qu'on était là vraiment dans l'espace sieste dédié au repos avec un coach notamment qui accompagne les vacanciers qui font la pause. Et là, on se déplace, Maxence, vers un autre espace, l'espace Bien Arrivé.
3: Et oui, on arrive sur l'espace Bien Arrivé qui est à disposition des vacanciers chaque été, donc chaque vendredi, chaque samedi sur une douzaine d'aires du réseau Vinci Autoroute. Vous avez des espaces bébés, des espaces pique-nique sur lesquels vous pouvez vraiment venir vous reposer. On distribue également des livres. On a un parrain, comme chaque année, dans le cadre de l'opération Lire, c'est voyager, voyager, c'est lire. Cette année, c'est Hervé Le Tellier et il a fait une sélection d'une quatorzaine d'ouvrages. Et voilà, vous pouvez venir récupérer votre livre, il vous est offert, ce sera vos compagnons de vacances. Sur ces espaces, on distribue aussi des magazines adultes, des magazines enfants. Et puis, en partenariat avec les jardins de la Voie romaine, on distribue...
2: Et oui, parce qu'on a la main verte aussi sur l'autoroute.
3: Et oui, tout à fait. Et donc, c'est pour ça que vous pouvez venir récupérer votre petit sachet de graines potagères qui est offert par les jardins de la Voie romaine. Donc voilà, n'hésitez pas vraiment à vous arrêter sur ces espaces Bien Arrivés. Et ça, c'est jusqu'au 8 août.
2: Voilà, le kit sieste pour s'isoler, se reposer, des bouquins, des jeux pour les enfants. Et puis, très important, Maxence, parce qu'on a quasiment des départs de feu tous les jours, il y a la petite boîte bleue qu'il faut venir récupérer aussi.
3: Et oui, la petite boîte bleue, notre clopeur, c'est un cendrier de poche qui se glisse juste sous le paquet de cigarettes qu'on distribue également sur ces aires à tous les fumeurs, mais pas que, aussi à ceux qui connaissent des fumeurs, parce qu'on le rappelle, c'est encore près d'un fumeur sur cinq qui jette son mégot par la fenêtre de la voiture. Et vous le savez, en ces périodes de forte sécheresse, de forte chaleur, un mégot poussé par le souffle d'une voiture ou d'un camion dans les herbes sèches, et bah forcément, ça génère des départs de feu. Donc voilà, soyez prudents, soyons tous prudents. Soyons tous concernés par cette problématique et n'hésitez pas à venir récupérer votre cendrier de poche sur nos espaces.
2: Maxence Berton de la Fondation Vinci Autoroute. Et donc, vous avez compris le message. Eh bien, aire de Limours, Janvry, l'aire de la sieste au tout début de l'autoroute A10. Vous venez nous faire un petit coucou, vous vous reposez et vous repartez avec quelques petits cadeaux.
0: Eh ben c'est parfait tout ça, merci Sébastien. On vous retrouvera d'ici une petite demi-heure de nouveau en direct de cette aire. Bah oui, des petits cadeaux, une petite pause sieste. Ça veut dire que c'est les vacances qui commencent et elles commencent sereinement. Voilà, pour le mieux. 10h54, pour la suite, je vous propose un peu de musique, celle de Robert Francis, celle des Nightcrawlers. Et ensuite, on fera un nouveau point sur l'info, la météo et le trafic.

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1: Après la chaleur, les orages, si la vigilance orange à la canicule est maintenue dans le sud-est de l'Hérault, au Var, en passant par la Drôme et les Alpes de Haute-Provence, elle a été levée partout ailleurs, qu'il s'agisse de la vigilance canicule ou même de la vigilance aux orages. Les orages violents sont donc passés, mais 53 000 foyers sont toujours privés d'électricité en Auvergne-Rhône-Alpes et en Nouvelle-Aquitaine, indique Enedis. Par ailleurs, deux personnes ont trouvé la mort avec cette météo tempétueuse. Une femme est décédée suite à la chute d'un arbre à Saint-Victurnien en Haute-Vienne, et puis un homme a été tué par un impact de foudre qui a frappé son atelier dans l'Isère. Dans l'affaire Jubilard, les ossements retrouvés hier dans le Tarn sont en train d'être transportés par hélicoptère jusqu'à Pontoise, au nord de Paris, où se trouve le siège de l'Institut de recherche criminelle de la Gendarmerie nationale, afin d'y être analysés. Ils ont été retrouvés au bord d'un bois à 10 km de là où le couple vivait. Ces ossements ont été retrouvés après les aveux il y a 10 jours de Cédric Jubilard. Les nuits se suivent et se ressemblent au Moyen-Orient. Des frappes américaines ont touché l'Iran et Téhéran affirme avoir riposté en visant plusieurs installations militaires américaines au Koweït, à Bahreïn, au Qatar. Des avions militaires américains stationnés en Jordanie auraient également été touchés. Enfin, c'est l'étape la plus longue aujourd'hui dans le Tour de France. 13e étape entre Dole et Belfort. Un parcours accidenté de 206 km. Départ à 13h20 avec l'indétrônable Tadej Pogacar qui porte toujours le maillot jaune. 11h et presque 2 minutes. Prochain rendez-vous avec l'actu à suivre tout à l'heure à midi. On va maintenant faire un nouveau point sur vos conditions de circulation. Elles arrivent dans un instant, juste après quelques mots de météo. Et que ça fait du bien, ces températures en fin de matinée, entre 20, 21, 22 degrés. Voilà, ça, ce sont les orages hein, qui ont rafraîchi l'atmosphère. Et puis, on a toujours pour ce matin un petit risque d'orage en région parisienne. Quelques pluies aussi du côté de Strasbourg. Et cet après-midi, attention, parce que là, le risque d'orage s'étend. Ça pourrait concerner les Pays de la Loire, la région Centre-Val de Loire, l'Île-de-France, le Grand Est et la région Auvergne-Rhône-Alpes. En revanche, temps calme attendu en Bretagne, mais aussi en Normandie, ainsi qu'en Nouvelle-Aquitaine, notamment le long de la façade atlantique, où là, ce sera parfait, du soleil et pas plus de 29-30 degrés du côté de la Gironde attendu donc pour cet après-midi. Voilà, donc attention à ces orages qui pourraient persister jusqu'en soirée et puis qui devraient quand même un petit peu laver le ciel et pour permettre demain de retrouver un ciel tout à fait clément et agréable avec des températures qui n'atteindront les 31-32 degrés que du côté de la Gironde. Partout ailleurs, ce sera en général autour de 28-29 hein, que le mercure hésitera.
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1: 11h03, merci d'être à l'écoute et attention à quelques difficultés en ce moment. Si vous êtes sur l'autoroute A10, c'est quand même l'autoroute la plus empruntée en ce moment. Alors dans le sens Paris-Bordeaux, tout va bien. Il y a un petit peu de monde au départ de l'Île-de-France avant de s'élancer sur l'autoroute A10 hein, en direction des Pays de la Loire, de la Bretagne, de la Nouvelle-Aquitaine ou de la région Centre-Val de Loire, mais ça pose pas de problème. Dans l'autre sens, en revanche, attention, si vous êtes en Île-de-France, direction Paris, depuis le péage de Saint-Arnoult, kilomètre 7, restez prudent, il y aurait des obstacles sur les deux voies du milieu, ce serait peut-être une porte de véhicule. Voilà, donc on reste extrêmement attentif, kilomètre 7 de cette autoroute à 10 direction Paris, on est 13 kilomètres après la sortie 10 pour Dourdan. A priori, c'est donc un endroit où il faut se placer soit sur la voie la plus à droite, soit sur la voie la plus à gauche. En tout cas, vous l'avez compris, il faut absolument rester particulièrement attentif, kilomètre 7 de cette autoroute à 10. On va continuer en évoquant l'autoroute A11 maintenant. L'autoroute A11 dans le sens Paris-Nantes avec en direction de Nantes à l'arrivée à Angers au niveau de la barrière de péage de Corzay, une fourgonnette qui est en panne et ça va nécessiter l'intervention d'un dépanneur, donc attention. Et puis deux accidents. un premier sur l'A28 entre Rouen et Tours. Direction Tours, en provenance du nord, eh bien, il y a encore une voiture accidentée à cet endroit. Sur la voie de droite et la bande d'arrêt d'urgence, vous ne roulez que sur la voie de gauche à cet endroit. Je vous rappelle le contexte, il y avait une voiture avec trois chiens à bord. Les trois se sont échappés du véhicule qui était roulant et résultat, eh bien, un animal écrasé, un autre errant dans ce même secteur, un autre qui a pu rejoindre son maître. Bon voilà, c'est un petit peu le bazar à cet endroit, vous le comprenez. On a en tout cas un dépanneur qui est arrivé sur place, la gendarmerie qui est là aussi, les pompiers, de même que l'agent routier. Il y a un petit peu de monde, je vous demande donc de ralentir et d'être prudent. Kilomètre 33 donc face à ce véhicule accidenté et ce potentiel chien errant. Kilomètre 33, 2 km après la sortie, 27 Neuillet-Pompières, direction Tours, c'est l'A28. Autre accident sur l'A85 cette fois, vous roulez donc en provenance d'Angers, direction Tours et Vierzon. Les choses vont vite puisque le véhicule de dépannage a pu, ça y est, assez rapidement sortir le véhicule du fossé et le charger à son bord. Ça veut dire que d'ici très peu de temps, le secteur va pouvoir être évacué. En tout cas, pour l'instant, restez attentifs, ça ne passe que sur la voie de gauche, kilomètre 29, 5 km après la sortie de Longuet-Jumelles en provenance d'Angers, direction donc Tours et Vierzon, non loin de Saumur. Voilà, nous avons fait le tour des difficultés que vous rencontrez en ce moment dans l'ensemble, partout ailleurs, sinon les choses vont bien.
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1: 11h06, dans un tout petit peu plus d'un quart d'heure, nous repartirons faire un petit tour du côté de l'aire de la sieste. C'est le nouveau nom, elle a été rebaptisée, hein, l'aire de Limours-Janvry, l'autoroute à 10,5 km, direction Orléans, Tours, Chartres, Le Mans. Voilà, rebaptisée l'aire de la sieste parce que on y a installé des poufs, on peut vous distribuer des bouchons d'oreilles, des masques, voilà, pour que vous puissiez faire une petite pause détente. Il y a des cocons spécial sieste également. C'est Sébastien Datte qui nous fait vivre cet événement en direct. Et puis sachez, si vous avez loupé ce kilomètre 5 de la 10, que vous avez aussi moyen de vous arrêter, et ce jusqu'à 15h, plus au sud, sur l'aire de Poitou-Charentes-Nord, sur la 10, ou alors si vous partez en direction du littoral atlantique via l'autoroute A11, vous pourrez aussi vous arrêter sur l'aire de Sarthe-Sargé-Le Mans-Nord jusqu'à 16h. C'est donc sur l'autoroute A11. Bon, en tout cas, d'ici un petit quart d'heure, on retrouve Sébastien sur cette aire de Limours-Janvry, kilomètre 5 de la 10. Pour vivre donc au plus près cette ère de la sieste. Allez, je vous propose un petit peu de musique histoire de justement ne pas s'endormir. George Michael.

Retour au trafic, je vous rappelle la présence d'obstacles sur les voies de l'A10. Si vous roulez direction Paris, kilomètre 7, on est au-delà de la sortie 10 pour Dourdan, kilomètre 7 direction Paris. C'est une porte de véhicule qui serait tombée sur la chaussée et il y aurait plein de petits bouts sur la chaussée. Et attention donc, parce qu'a priori, ça concerne à peu près l'ensemble des voies, sauf la voie de droite. Donc vraiment, vous restez très prudent quand vous abordez le kilomètre 7, vous qui roulez direction Paris, au nord du péage de Saint-Arnoult. Les services de sécurité se rendent sur place. Un patrouilleur qui arrive sur les lieux, Anthony. Mais en attendant son intervention, s'il vous plaît, vous redoublez de prudence.

0: 11h14, dans quelques instants, nous partirons en direct de l'ère de la sieste. C'est l'ère de Limours-Janvry, rebaptisée spécialement pour cette nouvelle vague de départ en vacances. On est au tout début de la 10, kilomètre 5, l'ère de Limours-Janvry, direction Orléans, Tours, Chartres et Le Mans. Nous irons y retrouver Sébastien Date en direct, qui va continuer à promener son micro dans les allées de cette ère. À votre rencontre, vous qui profitez peut-être de cette petite pause qui fait du bien. 11h14, donc, ça veut dire l'heure du trafic.
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0: 11h15, j'en appelle à votre plus grande vigilance. Il y a en ce moment Anthony, un patrouilleur qui est sur la voie la plus à gauche pour ramasser une portière de véhicule qui est tombée. Portière ou porte, on ne sait pas vraiment, mais en tout cas, plusieurs véhicules sont passés à proximité ou dessus et il y a eu pas mal de débris sur la totalité des voies. Donc vous arrivez sur la 10 au niveau de ce kilomètre 7, s'il vous plaît, décalez-vous. C'est un secteur à 4 voies et certains restent sur la voie et frôle vraiment le patrouilleur qui est en intervention. S'il vous plaît, occupez bien l'ensemble des deux voies les plus à gauche en respectant le corridor de sécurité. Vous, pour certains, vous passez trop près donc de cette camionnette d'intervention. Il faut laisser de la place à ce patrouilleur donc qui se rend sur les voies pour ramasser ces débris dangereux. On est sur la 10, direction Paris, au nord du péage de Saint-Arnoult, après la sortie 10 pour Dourdan, kilomètre 7. Ça se passe dans un virage, un peu, hein, dans une courbe qu'effectue l'autoroute A10 à cet endroit. C'est pas une raison pour passer en collant cette fourgonnette d'intervention du patrouilleur. C'est la seule difficulté sur l'autoroute A10. Dans l'ensemble, partout ailleurs, les choses vont bien. Retenez par ailleurs, si vous êtes en ce moment sur l'autoroute A11, axe Paris-Nantes, qu'il y a sur cet axe dans la traversée du péage de Corzé, juste avant d'arriver à Angers, une fourgonnette qui est en panne en ce moment. Un patrouilleur est en intervention actuellement sur les voies. Et puis, deux autres interventions sont en cours. Sur l'A85, tout d'abord, eh bien, sachez que la circulation est en train de reprendre sur la totalité des voies après l'accident de tout à l'heure au kilomètre 29, donc pas loin de Saumur, entre Angers et Tours. Et puis, si vous êtes plus loin, au kilomètre 155, donc cette fois, c'est entre Tours et Vierzon, au kilomètre 155 sur la voie de gauche, 4 kilomètres après la sortie 12 Saint-Aignan-sur-Cher. Là, il va falloir qu'un patrouilleur se rende sur la chaussée parce qu'il y a des morceaux de pneus qui ont été repérés sur les voies. Ensuite, j'en viens à l'autoroute A28 où on a toujours un véhicule accidenté à l'arrêt sur la voie de droite et la bande d'arrêt d'urgence. On conserve une circulation sur la voie de gauche suite à cet accident sur lequel interviennent pas mal de monde. Restez prudents donc si vous roulez sur cette autoroute A28, kilomètre 33. On est juste à l'arrivée à Tours en provenance du Mans, en provenance d'Alençon également. En dehors de ces difficultés, partout ailleurs, sinon les choses vont bien. 11h18, ça veut dire que dans 3 minutes à peine, nous partirons en direct de l'ère de la sieste. Nous irons retrouver Sébastien Date qui se promène sur cette aire de Limours-Janvry au kilomètre 5 de l'A10 quand vous avez Paris et la région parisienne derrière vous. Histoire de vous inciter à faire la pause, vous allez pouvoir en profiter pour récupérer des livres, faire cette petite pause tranquille, vous allonger, vous reposer un petit peu avant de reprendre la route pour être le plus concentré possible possible. C'est une journée où il y aura du monde sur la route. Dans l'ensemble, pour l'instant, ça se passe bien. C'est une vague de départ tout à fait praticable. Vous l'avez compris en écoutant notre point trafic. On va prendre le pouls donc de la situation en ce moment sur cette aire de la sieste d'ici 3 minutes.

0: Elle s'appelle Manon Lisa et c'était le petit pêcheur. Allez, on va continuer comme promis en partant faire un petit tour sur l'aire de la sieste.
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0: Sébastien Date du 107.7 continue de promener son micro sur cette aire de la sieste. Je veux dire par là l'aire de Limours, Janvry, kilomètre 5 de l'A10 quand vous avez Paris derrière vous et que vous partez peut-être direction les vacances, en tout cas direction Orléans, Tours, Chartres et Le Mans. Sébastien, vous avez trouvé une famille qui s'est arrêtée là pour se détendre un petit peu, c'est ça ?
2: Bah oui, moi ça fait 1h30 que je me repose sur cette aire. On parle de pause réparatrice, là je suis bien réparé et j'ai effectivement trouvé une famille sur l'un des espaces sieste proposés sur cette aire de Limours-Janvry. La famille c'est Audrey, Alexandre et Benjamin. Bonjour à tous.
3: Bonjour.
2: Bonjour les enfants.
4: Bonjour.
2: Vous êtes partis très tôt ce matin, la route des vacances, avec le sourire évidemment, et c'était le moment de s'arrêter et de faire la pause.
3: Tout à fait, on est parti ce matin vers 6h15, 6h20, le temps de charger la voiture, les enfants, tout ça. On avait fait une première pause vers 8h30 et puis là, bon, on a passé Paris, donc on se pose tranquillement. Et puis voilà, on se repose un petit peu. La pause s'impose. Voilà.
2: La pause s'impose, partie du Grand Est, près du Luxembourg, destination la Bretagne.
3: C'est ça, tout à fait. On est parti de la frontière luxembourgeoise à Longwy. Et puis, on va jusqu'en forêt de Brocéliande, dans un petit camping, voilà, le Valofé, où on va pouvoir profiter un petit peu de la forêt et des balades comptées, tout ça.
2: Et là, vous profitez sur un gros pouf de cette pause et les enfants ont même profité d'un cocon.
3: Oui, tout à fait. On est super bien installés. C'est très confortable. Les garçons se sont reposés un petit peu dans les espèces de banquettes, lits, avec une capsule qui se referme par-dessus eux. Et ils étaient bien. On a même eu le droit à des petits masques avec des bouchons d'oreilles. Donc non, c'est super sympa. C'est très joli. On a une petite tente. Franchement, c'est très sympa.
2: Voilà, et la température acceptable, hein, j'allais dire, enfin, ça fait du bien. J'ai donc à mes côtés, Charlotte, cette petite famille sur la route des vacances, et j'ai aussi Livio, expert en sommeil, bah, qui est là pour accompagner justement les vacanciers. Bonjour Livio.
5: Oui, bonjour. Donc, moi, je suis psychologue expert du sommeil. Je collabore avec l'Institut national du sommeil et de la vigilance qui m'envoie ici, qui est partenaire de longue date avec Vinci Autoroute. On organise régulièrement toutes les années, hein, je crois, ces genres d'interventions pour sensibiliser justement les routiers au risque de la somnolence au volant. Et plus en général, on les sensibilise sur le fait que c'est nécessaire de prendre soin de son sommeil, à la fois pour prévenir les risques, mais aussi pour sa santé.
2: Oui, le sommeil, c'est au moment des départs, mais c'est à l'année longue.
5: Oui, bien sûr, c'est quelque chose qui se prépare, justement. Déjà, évidemment, c'est que j'essaie d'expliquer aux personnes, c'est que la veille d'un départ, surtout si on se lève très tôt, il faut aussi se coucher probablement un peu plus tôt. Voilà. Mais la chose importante, c'est aussi de ne pas avoir cumulé une dette de sommeil tout au long de l'année. Parce que parfois, surtout, c'est souvent les mois avant le départ des vacances, c'est des mois intenses, on risque de dormir moins. Et l'effet de perdre régulièrement du temps de sommeil par rapport à son besoin, mais ça peut justement entraîner cette dette de sommeil qui a un impact sur la forme, la journée, sur le fonctionnement diurne, donc la somnolence, la capacité à se concentrer, tout ça, et sur l'humeur, bien évidemment.
2: Là, on parlait de ces petits cocons là que vous avez installés. L'idée, c'est vraiment la pause réparatrice et la sieste flash. Vous proposez vraiment aux gens de s'isoler complètement.
5: Oui, exactement. Donc déjà, il faut dire que la recommandation quand on conduit, c'est de s'arrêter toutes les 2 heures. Mais moi, j'ai envie de vous dire que dès qu'on sent les premiers signes de somnolence, même avant, si on les sent, il ne faut pas attendre 2 heures, il faut s'arrêter tout de suite. Parce que la somnolence, quand elle arrive, déjà, c'est parfois on la sent pas arriver, hein, mais c'est vraiment incoercible. Et donc, il faut pouvoir s'arrêter, dormir 15-20 minutes maximum. Et ça nous permet de regagner de la vigilance. Voilà, donc c'est très important de s'arrêter dans un endroit, bon, si on peut, en sécurité, voilà, et de pouvoir dormir un petit peu.
2: Voilà, parce que le cocon a une isolation phonique, on a moins de lumière, il y a le masque, il y a les bouchons d'oreilles, et vous proposez également un podcast.
5: Oui, exactement. C'est une podcast qui aide à l'endormissement. Je pense que ça doit être un podcast de relaxation, voilà. Et ça peut être utile. Après, n'oubliez pas que même sans tout ça, vous pouvez vous arrêter. Et si vous êtes somnolent, justement, le sommeil, il va venir. Il faut juste se mettre en condition. Donc, parfois, on n'a pas malheureusement des cocons. Il faut baisser le siège. Si on a effectivement une masque pour les yeux, ça peut aider. C'est pour ça qu'on donne les kits, pour que les personnes puissent les réutiliser éventuellement. Et c'est très important, du coup, de faire ça, de s'alterner pendant la conduite, et aussi de faire régulièrement des pauses et potentiellement de dormir un peu.
2: Une fois dormi, une fois cette sieste flash de 15-20 minutes faite, vous proposez des étirements pour également repartir bien en forme.
5: Oui, exactement. Là, on a un coach à disposition qui aide justement les personnes à s'étirer et ça permet de les réveiller, donc d'éviter un peu ce petit. Parfois, on se réveille avec la tête un peu dans les gaz. Normalement, avec 11 et 20 minutes, ça n'arrive pas, mais quand même, ça peut être utile un peu de s'étirer aussi pour bien réveiller les corps avant de prendre la route.
2: Eh ben, je vais demander à Audrey, Alexandre et Benjamin si ça les intéresse des petits étirements avant de reprendre la route. Ça vous intéresse, les enfants?
4: Non.
2: Eh oui, forcément. Bah oui, il y a ceux qui sont très motivés, il y a ceux qui gardent des forces pour l'arrivée à Brocéliande, visiblement. Eh ben voilà, Charlotte, je vais continuer ma petite balade, laisser la petite famille s'étirer ou pas et repartir. Et puis on se retrouve tout à l'heure.
0: Ça marche. Merci Sébastien. Et puis justement sur la route de Brocéliande, vous pourrez vous arrêter à nouveau, Audrey et sa petite famille. Vous avez sur l'autoroute A11 l'aire de Sarthe-Sargé-Le Mans qui est ouverte jusqu'à 16h. En tout cas, l'espace sieste qui est disponible jusqu'à 16h. L'aire, elle est bien évidemment accessible tout au long de l'après-midi, de la soirée également. Bon, voilà, en tout cas, ça fait du bien, ces petites pauses. On le constate avec tous vos retours depuis ces aires où ça permet de reprendre un petit peu d'énergie avant de poursuivre une route parfois un petit peu longue sur ces trajets. On retrouvera Sébastien d'ici une vingtaine de minutes pour retrouver un dernier invité en direct de cette aire de la sieste. Ne la manquez pas, kilomètre 5, la 10, l'aire de Limoges-Janvier, quand vous partez donc en direction de la 10, de la 11, le littoral atlantique notamment. Naïka en musique et un nouveau point trafic juste après.

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0: Allez-vous sur les deux voies les plus à droite? C'est un endroit à quatre voies. Vous avez largement la place de passer sur les deux voies les plus à droite plutôt que de rester sur la voie qui longe les trois véhicules de ces patrouilleurs. Il faut absolument vous décaler pour les laisser intervenir en toute sécurité. On quitte ce secteur. On part sur l'autoroute A11. En ce moment, l'autoroute Paris-Nantes avec dans la traversée du secteur du Mans des morceaux de pneus sur la chaussée, kilomètre 166 et le véhicule qui a crevé, le poids lourd qui est à l'arrêt un tout petit peu plus loin sur un refuge, ce poids lourd qui est allé se garer donc au kilomètre 167. On est dans la traversée du Mans, hein, à cet endroit en direction d'Angers et de Nantes. Sur l'autoroute A28 maintenant, eh bien on a toujours un petit peu de monde en intervention. Ça se passe donc en direction de Tours, à l'approche de Tours, sur l'A28, il y a eu un accident tout à l'heure depuis Le Mans, depuis Rouen, kilomètre 33. On conserve une circulation sur la seule voie de gauche. Et puis du côté de l'A85, donc là on change de secteur, on part entre Angers et Vierzon, au-delà de Tours, après la sortie 12 pour Saint-Aignan-sur-Cher, 4 km plus loin, kilomètre 155, il y a des morceaux de pneus sur la voie la plus à gauche. Donc là aussi, on reste prudent. On part tout ailleurs, sinon ça se passe bien. Petite vague de départ en vacances, c'est logique pour un vendredi 17 juillet, mais dans l'ensemble, pas du tout de difficultés liées à ça. Je veux dire par là, pas de point de blocage, pas de coup de frein, pas de ralentissement, ni de bouchon.
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0: On poursuit en musique. Nous allons nous retrouver tout à l'heure pour un nouveau point sur vos conditions de circulation. Je vous propose de continuer avec la musique de Bernard Lavillier et on aura l'hymne du moment Shakira et Burna Boy juste après.

0: Die Die, l'hymne de la Coupe du Monde. Il est signé Shakira et Burna Boy. Allez, moi je vous propose le trafic qui arrive dans un petit instant dans l'ensemble de bonnes conditions de circulation. Mais attention à quelques petites difficultés par endroit.
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0: 11h44 et restez prudents si vous êtes au kilomètre 7 de l'autoroute A10 direction Paris. On a une intervention qui se poursuit au niveau de ce secteur avec encore deux fourgons jaunes des agents autoroutiers qui sont sur les lieux. Il y en a un qui vient de quitter le secteur, mais je vous demande de rester prudent et de bien vous décaler sur les deux voies les plus à droite, étant donné que bien évidemment leur intervention gêne votre passage sur la voie de gauche. Il faut respecter le corridor de sécurité et alors que ces patrouilleurs sont en train de quitter la zone. Voilà, ils s'élancent sur la voie de gauche. Vous allez donc pouvoir d'ici quelques secondes à peine reprendre une circulation normale au niveau de ce kilomètre 7 de la 10 direction Paris. Alors, l'occasion pour moi de rappeler, hein, bien évidemment, que dès qu'un patrouilleur est en intervention au bord des voies, vous devez à tout prix respecter ce corridor de sécurité. Il faut laisser suffisamment d'espace entre vous et son véhicule pour passer dans le secteur et que tout le monde roule en toute sécurité. Ceci étant dit, si vous êtes sur la 10 partout ailleurs, ça va bien. On a juste un tout petit coup de ralentissement avant d'arriver sur la rocade bordelaise. Hein. C'est seulement 3-4 minutes de plus que lorsque le trafic est fluide. Coup de frein au niveau de la sortie 42 en Barès-Saint-Loubès. C'est pas grand-chose, fort heureusement. Sur la 11 maintenant, la 11, l'axe Paris-Nantes, la seule difficulté du moment se situe dans le secteur du Mans. Il y a un poids lourd en panne au kilomètre 167 et un kilomètre avant, kilomètre 166, la présence, attention, de morceaux de pneus sur la voie de droite. Donc là aussi, il s'agit de rester prudent quand vous traversez ce secteur du Mans, kilomètre 166-167. Il y a eu un accident sinon sur l'A28 entre Rouen et Tours en direction de Tours. C'est vraiment juste avant d'arriver à Tours, au kilomètre 33. On conserve une circulation qui ne se fait que sur la voie de gauche. La voie droite reste neutralisée en ce moment. Donc restez prudent, kilomètre 33, donc avec encore pas mal de monde en intervention. Et puis pour ceux qui roulent dans un tout autre secteur, aux portes de la Sologne, sur l'A85, donc depuis Angers, depuis Tours, kilomètre 155, il y a des morceaux de pneus qui viennent d'être repérés sur la voie la plus à gauche. Donc méfiez-vous si vous arrivez à cet endroit. Il y a d'ailleurs un patrouilleur qui se rend sur place pour aller ramasser ces objets. Sinon, eh bien, dans l'ensemble, ça se passe bien. Alors on voit bien qu'il y a quelques véhicules avec des coffres de toit, des vélos chargés à l'arrière du véhicule. Voilà, ça sent les départs en vacances, mais dans l'ensemble, ce sont des départs qui n'entraînent pas de difficultés en ce moment. Hein, vous le voyez, il n'y a pas de zone de bouchon. Et comme promis, nous allons retourner une dernière fois sur l'aire de la sieste dans quelques instants. On y partira donc sur l'autoroute A10 hein, au niveau de cette aire de Limours-Janvry. Cette aire de Limours-Janvry, elle se situe sur l'A10 quand vous avez Paris et la région parisienne derrière vous. Et il s'agit donc de vous arrêter en direction de Tours, de Poitiers, de Bordeaux, en direction également si vous arrivez là en direction de Nantes, de Rennes, du Mans également, voilà. Donc n'hésitez pas à aller y faire une petite pause. On va y retrouver donc Sébastien Date dans un petit instant, le temps d'écouter un petit peu de musique. On poursuit donc la route avec Justin Nozuka.

0: Justin Nozuka. Allez, il est temps de partir faire un petit tour du côté de l'aire de la sieste où Sébastien Dat se trouve depuis 10h ce matin pour nous faire vivre ce joli événement sur la route des départs.
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0: Sébastien Dat sur cette autoroute A10, kilomètre 5 sur l'aire de la sieste pour ceux qui partent en direction du littoral atlantique, direction le sud-ouest, le centre du pays, parfois même les pays de la Loire et la Bretagne. J'ai l'impression qu'il y a un petit peu de monde sur cette aire, pas mal de monde qui cherche à s'arrêter, faire une petite pause, Sébastien.
2: Oui, vous avez bien vu, effectivement, de plus en plus de monde sur cette aire de Limours-Janvry. On sent vraiment les vacanciers qui partent très très nombreux depuis le nord, l'est du pays en direction du sud et de l'ouest. La pause, c'est minimum un quart d'heure d'arrêt toutes les deux heures. Moi, j'ai fait un peu plus fort puisque je fais plutôt deux heures de pause tous les quarts d'heure. J'ai bien profité des espaces sieste avec donc des transats, des poufs. Et là, je suis avec Chloé Baffray de la Fondation Vinci Autoroute. On est dans des énormes poufs, des fat boys.
3: Exactement. On peut profiter d'un bon moment de sieste, de repos en famille sur la route des vacances avec ces grands fat boys qui sont donc sur les 11 espaces fondation sur tout le réseau Vinci Autoroute. Aujourd'hui, en plus, exceptionnellement, on a un coach sportif, un expert sommeil. Donc vraiment, vous pouvez repartir avec plein de conseils pour prendre la route en toute sécurité. Et puis en plus, là, on est quand même à l'approche de l'heure de déjeuner. Donc c'est quand même chouette de profiter d'un vrai moment de pause et surtout de pas forcément prendre un repas trop lourd. Voilà, on prend un repas léger pour éviter le moment de somnolence après déjeuner, en fait, où voilà, on va commencer à avoir la sensation que les paupières sont un peu lourdes, des raideurs dans la nuque, un besoin un peu de changer de position. Bah là, c'est un premier signe en fait qu'il faut s'arrêter, qu'il faut faire cette petite pause-là. Donc c'est minimum en effet toutes les deux heures, mais en fait, si c'est plus tôt, c'est encore mieux, et dès les premiers signes de somnolence.
2: Voilà, on approche de la pause déjeuner. Hein. Certains automobilistes, on avait une famille tout à l'heure qui a pris la route dès 6 heures du matin, donc 6 heures plus tard, il est vraiment grand temps de s'arrêter pour une bonne pause. Et effectivement, vous parliez du déjeuner, Chloé. Une fois qu'on a mangé, il faut faire attention l'heure qui suit, les deux heures qui suivent. Là, il faut vraiment pas attendre les deux heures pour s'arrêter, parce qu'avec l'effet digestion, on peut commencer à s'assoupir.
3: Exactement, en fait c'est dans ces moments-là où il faut être encore plus vigilant que sur les autres heures. On parle aussi par exemple des heures de nuit, mais alors l'heure du déjeuner c'est pareil, en fait on vient de manger, voilà, le corps est en pleine digestion, donc il est fatigué, donc c'est normal, c'est naturel, mais donc il faut être d'autant plus vigilant et s'arrêter, prendre un vrai moment. Et puis c'est les vacances, on n'est pas pressé, donc on prend le temps, on s'arrête et puis on profite sur les différents espaces.
2: Ben oui, les aires de service, le 107.7, c'est déjà les vacances. Et en plus, on repart avec quelques petits cadeaux, là, comme ça, quand on fait tous les espaces.
3: Exactement, en fait, sur les espaces fondation et sur les espaces bien arrivés de Vinci Autoroute, on a quand même plein de petites activités. Et surtout, on peut repartir avec un cendrier de poche. On l'a dit tout à l'heure, il y a quand même des gros risques d'incendie et des incendies sur tout le territoire. Donc, c'est bien de faire attention. On prend un cendrier de poche, comme ça, on ne jette pas son mégot par la fenêtre de la voiture. On peut repartir aussi avec un livre offert, une sélection d'Hervé Le Tellier avec la Fondation Vinci Autoroute. Et donc, comme on le disait, ces espaces sièges où on peut vraiment se poser et surtout avoir un petit kit sieste offert, donc masque pour les yeux, bouchon d'oreille, et comme ça on est vraiment dans sa petite bulle pour se reposer.
2: Voilà, on s'isole, on recharge les batteries et on repart en toute sécurité. Bah, c'est le principe, Charlotte, voilà pourquoi il faut vraiment inciter tous nos auditeurs vacanciers à venir faire la pause ici pour repartir en toute sécurité. Voilà, la pause réparatrice.
0: Eh bien, merci beaucoup Sébastien de nous avoir fait vivre ce petit événement quand même sur cette route du début des vacances pour beaucoup de nos auditeurs. C'est l'occasion d'aller, oui, effectivement, faire cette petite pause qui permet de reprendre la route en toute sécurité. Si jamais vous avez loupé cette aire de la sieste sur la 10 km 5 en direction du centre et de l'ouest du pays, vous pouvez vous rattraper un petit peu plus au sud. Pour ceux qui poursuivent direction le sud-ouest, vous avez l'aire de Poitou-Charentes-Nord qui vous accueille avec cette aire de la sieste ouverte jusqu'à 15h. N'hésitez pas. Et puis bien plus au sud, du côté de Port-Lauragais sur la 61. N'hésitez pas là aussi à faire une petite pause. On revient à vos conditions de circulation tout à l'heure après le flash info. Le flash info donc, c'est à midi. Un point aussi sur la météo à suivre dans les minutes qui viennent. Pour le moment, c'est la musique et c'est avec DC's et Théodora.

Retour au trafic, si vous êtes sur l'autoroute A10 en Ile-de-France, hein, direction Paris, ne soyez pas surpris, la gendarmerie vient à l'instant de couper la circulation. Il s'agit de déplacer sur la bande d'arrêt d'urgence une voiture qui est en panne. Voilà, cette manœuvre est en cours. On a un patrouilleur qui est en train d'arriver sur place aussi, la gendarmerie qui essaye donc de dégager les voies de circulation pour aller mettre la voiture en sécurité sur la bande d'arrêt d'urgence et afin de libérer les quatre voies de circulation. Donc soyez pas étonnés par ce petit tassement, ça va très vite repartir. Voilà, ça repart déjà alors que les gendarmes sont en train d'installer donc la voiture sur la bande d'arrêt d'urgence à 11h56.

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1: Après la chaleur, les orages, et si la vigilance orange à la canicule est maintenue dans le sud-est de l'Hérault, au Var, en passant par la Drôme et les Alpes de Haute-Provence, elle a été levée partout ailleurs, que ce soit la vigilance à la canicule ou aux orages d'ailleurs. Les orages violents sont derrière nous, mais 53 000 foyers sont toujours privés d'électricité en Auvergne-Rhône-Alpes et en Nouvelle-Aquitaine, a indiqué Enedis en fin de matinée. Par ailleurs, rappelons que 2 personnes ont trouvé la mort dans cette météo agitée. Une femme est décédée suite à la chute d'un arbre à Saint-Victurnien en Haute-Vienne. Un homme a été tué par un impact de foudre qui a frappé son atelier dans l'Isère. 12 000 hectares ravagés en Espagne. L'incendie qui s'est déclenché avant-hier, mercredi, près de Saragosse, dans le nord-est du pays, présente un risque de propagation très élevé à cause du vent. La nuit a été très complexe, très difficile, ont prévenu les autorités régionales. Les fouilles se poursuivent après les aveux de Cédric Jubilard. Les ossements retrouvés hier ont été transportés par hélicoptère ce matin, direction Pontoise, où ils sont analysés au sein de l'Institut de recherche criminelle de la gendarmerie. Il pourrait s'agir de ceux de Delphine Ossaguel. Cédric Jubilard, après ses aveux, il y a 10 jours, a indiqué aux enquêteurs l'endroit où il avait déposé le corps de sa femme au bord d'un bois à une quinzaine de kilomètres de là où il vivait. Enfin, c'est l'étape la plus longue aujourd'hui dans le Tour de France. 13e étape entre Dole et Belfort, un parcours accidenté de 206 km. Le départ est prévu d'ici 1h20 environ, avec un indétrônable Tadej Pogacar qui continue de porter le maillot jaune. Midi et presque 2 minutes. Prochain rendez-vous avec l'actualité à suivre dans 1 heure. On va maintenant revenir à vos conditions de circulation. Ce sera à suivre juste après quelques mots de météo. Et des températures un peu plus acceptables en ce moment, hein, pour vous qui êtes dans le centre ou l'ouest du pays. Eh bien, il y a 21 degrés du côté d'Alençon, déjà 27 degrés à Bordeaux entre les deux, 25 du côté d'Orléans. Alors, on attend pour cet après-midi un petit risque orageux quand même, hein, du côté de la région parisienne, alors que partout ailleurs, on alternera entre nuages et éclaircies. Ce risque d'orage s'étend cet après-midi, concernera les Pays de la Loire, la région Centre-Val de Loire, l'Île-de-France, le Grand Est et la région Auvergne-Rhône-Alpes. Le long du littoral atlantique, donc ce soit du côté de la Bretagne ou le long de l'estuaire de la Gironde ou plus au sud également, là on aura quand même un beau soleil avec des températures respirables, puisque hésitant entre 26 degrés à Strasbourg comme à Biarritz et 30 degrés à Bordeaux comme à Limoges, et entre les deux on attend 28 degrés à Rennes et 29 à Paris comme à Nantes.
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1: Midi et 3 minutes, merci d'être à l'écoute. Alors c'est vrai qu'il est midi, donc forcément on s'attend à ce qu'il y ait un petit peu moins de monde sur la route, sauf que il y a quand même de plus en plus de difficultés, preuve qu'il y a quand même un petit flux de circulation comme ça en direction des régions des vacances. Alors si on prend l'autoroute A10, eh bien rappelons qu'en Île-de-France, kilomètre 8, on a une voiture en panne sur le bas-côté. Tout à l'heure, les CRS, et non pas la gendarmerie d'ailleurs, les CRS qui étaient en intervention ont coupé brièvement la circulation pour aller emmener la voiture qui était à l'arrêt sur la voie de gauche sur la bande d'arrêt d'urgence. Il y a actuellement un patrouilleur qui est sur place. On attend désormais le dépanneur pour venir prendre en charge ce véhicule et ensuite l'évacuer. Voilà, c'est ça qui explique ce petit tassement du trafic. C'est pas grand chose, hein, mais il y a un petit coup de frein à cet endroit forcément qui fait suite à cette coupure d'autoroute qui a été brève, mais en tout cas ça se ressent encore en ce moment. Voilà donc pour cette autoroute A10 en direction du nord. Il y a sinon en direction d'Orléans et de Tours sur l'autoroute A10, une circulation qui s'écoule très bien. La première difficulté que vous allez rencontrer en direction du sud-ouest se situe au niveau de l'entrée La Rochelle-Niort. Il y a une voiture en panne dans cette bretelle d'entrée, donc il s'agit de rester prudent. Et puis l'arrivée à Bordeaux se charge un petit peu. 8 à 10 minutes en tout cas en ce moment d'attente à partir de la sortie 39 Libourne-Saint-Antoine. Voilà, là ensuite vous êtes ralenti pour accéder jusqu'à Bordeaux. Pour ceux qui roulent en ce moment sur l'autoroute A11 Provence dans le sens Nantes-Paris. Attention à cette voiture en panne. Neutralisation de la voie de droite et de la bande d'arrêt d'urgence, kilomètre 260. Vous êtes un petit peu ralenti à l'arrière. Vous avez deux petites minutes de retenue. Donc ne soyez pas surpris et pensez à bien vous décaler sur la voie de gauche en arrivant au niveau de ce kilomètre 260. On est 4 km après la sortie 16 Angers Nord. Ensuite, si on prend l'autoroute A28, on a toujours une intervention en cours après l'accident de ce matin. La 28, c'est l'autoroute Rouen-Tours et l'accident s'est produit juste avant d'arriver à Tours sur la voie de droite. Donc, il vous faut passer sur la voie la plus à gauche au niveau de ce kilomètre 33. Si jamais vous vous trouvez maintenant sur l'A81, il y a dans le sens Rennes-Le Mans en direction du Mans et de l'autoroute A11 une voiture en panne là aussi. On avait tout à l'heure un piéton qui se promenait au bord des voies, ça n'est plus le cas. A priori, le passager ou l'automobiliste a pu quitter le secteur et on attend un dépanneur maintenant pour intervenir sur cette autoroute A81. Ajoutons, pour ceux qui roulent sur l'A85, autoroute entre Vierzon et Angers, qu'en direction d'Angers, depuis Vierzon, depuis Tours, kilomètre 34, il y a un véhicule en panne. La voie de droite reste neutralisée. Alors j'apprends à l'instant, cela dit, que le dépanneur vient de quitter le secteur avec le véhicule en panne à son bord, donc c'est bon, vous allez pouvoir retourner sur les deux voies de circulation pour rouler sereinement à cet endroit. Et puis dans l'autre sens, en arrivant du côté de Vierzon, en arrivant en Sologne, sur la 85, kilomètre 155, depuis Tours, depuis Angers, morceau de pneu repéré sur la voie de gauche.
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Retour au trafic, si vous êtes sur l'autoroute A10, axe Paris-Bordeaux, méfiez-vous, kilomètre 63, il y aurait eu un accident, une voiture accidentée sur le bas-côté. Nous indiquons pour l'instant direction Orléans et Tours, soyez prudents.

Retour au trafic pour vous qui roulez sur l'autoroute A11, axe Paris-Nantes. Il y a entre Paris et Chartres, au kilomètre 34, une voiture et sa remorque en panne sur le bas-côté, nous indique-t-on.

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2: Midi 14, pas mal de petites difficultés le long de votre parcours. Alors cela dit, ça n'a jamais à voir avec des départs en vacances, hein, type des bouchons, des ralentissements. Non, dans l'ensemble, de ce côté-là, ça se passe bien. Mais vous restez prudent si vous êtes toutefois sur l'A10 dans le sens Paris-Bordeaux, car un accident nous a été signalé. Les services de sécurité se rendent sur place sur cette autoroute A10 au nord d'Orléans, kilomètre 63. Après la sortie 11, Allainville, direction Tours, Poitiers, restez prudent. Arrivé à Bordeaux, sinon ça va beaucoup mieux, il n'y a presque plus de ralentissement désormais. Et puis sur la 10, dans l'autre sens, le sens Bordeaux-Paris, eh bien attention, en sortie de Tours, kilomètre 194, il y aurait un sac de ciment qui serait tombé sur la voie la plus à gauche. Donc il faut vraiment rester attentif au kilomètre 194. Et puis dans la sortie 16 pour Mer, il y a une voiture en panne, donc je vous demande de rester prudent. Également, plus vous approchez de Paris, plus vous voyez que le trafic se densifie un petit peu. Et notamment, sachez qu'au kilomètre 8, on attend l'intervention d'un dépanneur. Sur cette autoroute A10, il y a une voiture en panne sur la bande d'arrêt d'urgence. Un patrouilleur est juste derrière pour vous avertir de sa présence. Et il vous est demandé de bien respecter le corridor de sécurité en libérant la voie de droite afin que tout le monde soit en sécurité sur la bande d'arrêt d'urgence au niveau de ce kilomètre 8. On va maintenant quitter l'autoroute A10. Si jamais vous êtes sur l'autoroute A71, l'autoroute Clermont-Ferrand-Orléans, retenez qu'un poids lourd est en panne en direction d'Orléans dans le secteur de Vierzon, avec nécessité de neutraliser la voie de droite. Donc vous ne passez que sur la voie de gauche quand vous êtes à cet endroit. Et puis si jamais vous vous trouvez pas très loin de là, sur la 85 entre Angers et Vierzon, aux portes de la Sologne, kilomètre 155, 4 kilomètres après la sortie 12 Saint-Aignan-sur-Cher, il y a des morceaux de pneus sur la voie la plus à gauche. Pour vous qui roulez peut-être sur l'A19 entre Orléans et Sens, direction Sens, il y a une intervention et la neutralisation de la voie de droite au kilomètre 125. Donc c'est juste après avoir quitté la région orléanaise quand vous vous élancez comme ça direction Courtenay, direction Sens. Et puis n'oublions pas l'autoroute A11 dans le sens Nantes-Paris. La voiture qui était en panne vient d'être évacuée et donc ça va permettre au ralentissement qui s'était formé à l'arrière, ralentissement de 2-3 minutes, de se résorber. Les choses vont aller beaucoup mieux dans cette traversée d'Angers maintenant que la voiture en panne a pu être évacuée. Et puis je n'oublie pas ceux d'entre vous qui roulent sur l'autoroute A28 où pour le coup on a toujours une circulation qui ne se fait que sur la voie de gauche en ce moment, 2 km après la sortie 27 Neuillet-Pompierre à l'approche de Tours.
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2: 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Je vous laisse tenter votre chance et sachez justement que cet après-midi, nous retrouverons Yvan Mouton du côté du Futuroscope au sein du parc, puisque Yvan ira promener son micro auprès des visiteurs et des responsables de ce parc d'attractions aux multiples records. On y passera cet après-midi. Pour le moment, un petit peu de musique. Joey doit filer et puis les Waterboys arrivent juste après.

Retour au trafic, si vous êtes sur l'autoroute A10, kilomètre 25, 1 km après la barrière de péage de Saint-Arnoult, il y a un poids lourd en panne sur le bas-côté, pas mal de véhicules à l'arrêt tout autour. Décalez-vous bien sur les voies les plus à gauche quand vous arrivez dans le secteur. Kilomètre 25, 1 km après le péage de Saint-Arnoult, direction Orléans, Tours, Chartres et Le Mans.

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1: Priorité au trafic si vous êtes en ce moment sur l'autoroute A10, axe Paris-Bordeaux. Attention, morceau de pneu repéré sur la chaussée. Kilomètre 66, 2 km après la sortie 12, Jeanville-Allaine.

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1: Midi 25, l'heure de poursuivre avec un petit peu de musique, celle de Jamie Cullum. Et puis ensuite, on se retrouvera à midi et demi pour évoquer vos conditions de circulation. Dans l'ensemble, pas de point de blocage, hormis quand vous arrivez à Bordeaux, vous avez 10 petites minutes de ralentissement, mais c'est pas grand-chose. On y reviendra tout à l'heure. Pour l'heure, un peu de musique et juste après, le trafic.

0: McCollum. Allez, il est temps de passer au trafic à présent. On va faire une petite pause et dans une minute, on se retrouve.
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4: Il est midi et demi, merci d'être à l'écoute et sachez qu'il y a quelques difficultés à vous signaler en ce moment, notamment sur l'autoroute A10. Alors l'autoroute A10 dans le sens Paris-Bordeaux, perturbée tout d'abord au kilomètre 25, 1 km après avoir franchi la barrière de péage de Saint-Arnoult, donc direction Orléans-Tours, Chartres, Le Mans. Voilà, poids lourd à l'arrêt sur la bande d'arrêt d'urgence et un patrouilleur arrive sur les lieux pour neutraliser le secteur. Il y a ensuite, plus au sud, si vous continuez votre route sur l'A10 direction Orléans-Tours, un accident qui s'est produit au kilomètre 63. La voiture accidentée se trouverait sur le bas-côté et on a donc un petit coup de frein possible à l'arrière. On nous parle aussi un petit peu plus loin, kilomètre 66, d'une voiture en panne. Au-delà de la sortie 12, Jeanville-Allaine, 2 kilomètres plus loin, kilomètre 66, avec possiblement des morceaux de pneus sur la chaussée à ce même endroit. Donc restez prudents sur la totalité de cette zone. Retenez qu'une fois passé Orléans, dans la sortie 17 pour Blois, il y a un camping-car en panne. Et puis pour ceux qui sont bien au-delà, parce qu'ensuite la traversée de Tours, la traversée de Poitiers, de Niort, de Saintes, fait sans problème. L'arrivée à Bordeaux est un peu ralentie, c'est pas grand chose, hein, rassurez-vous, il s'agit d'un petit quart d'heure à peine de ralentissement avant d'entrer sur la rocade bordelaise, un quart d'heure difficile au-delà de la sortie 39 Libourne-Saint-Antoine. Pour certains d'entre vous, Bordeaux c'est une zone de transit, hein, parce que au-delà, vous allez continuer direction le bassin d'Arcachon, les Landes également, voire le Pays Basque, et bien sachez qu'il y a entre 20 et 30 minutes d'attente, hein, déjà sur l'autoroute A63, celle qui quitte Bordeaux et qui vous permet d'aller vers ces régions que je viens de citer. Donc attention. Et puis retenez sinon, si vous êtes dans un autre secteur, c'est-à-dire non loin de l'autoroute A10, mais sur l'A71, l'axe Clermont-Ferrand-Orléans, eh bien il y a un poids lourd qui est en panne et il neutralise la voie de droite. Vous ne passez que sur la voie de gauche, le dépanneur est arrivé sur les lieux il y a une demi-heure environ, ça va permettre d'accélérer un petit peu l'intervention à cet endroit. Secteur de Vierzon, direction Orléans, pour vous qui roulez sur l'A71. Pas très loin de là, il y a la 85. La 85, elle vous permet d'aller de l'Anjou jusqu'à la Sologne et donc en direction de Vierzon, au-delà de la sortie 12 Saint-Aignan-sur-Cher, 4 km plus loin, une fois passé Tours, il y a des morceaux de pneus qui ont été vus sur la voie la plus à gauche et il y a un patrouilleur Stéphane qui se rend sur place. Autre autoroute transversale, on est plus au nord cette fois, entre Orléans et Sens, en direction de Sens et de l'autoroute à 6 km 125, une intervention est en cours et la voie de droite est neutralisée. C'est un véhicule de l'autoroute, hein, qui se trouve à l'arrêt sur les lieux, donc restez attentifs, c'est vraiment quand vous quittez Orléans en direction de l'Est. L'occasion pour moi de rappeler que l'autoroute A6, autoroute Lyon-Paris, a pu rouvrir et dans les deux sens, mais sur une seule voie seulement dans la traversée du secteur de Fontainebleau. La circulation était neutralisée suite aux incendies, hein, qui sévissent dans le secteur. Sur cette même A19, dans l'autre sens, le sens Sens-Orléans, en direction d'Orléans, dans la sortie 4 pour Courtenay, attention, une voiture est en panne.

Lausanne pour accompagner en musique votre voyage. Midi et 38 minutes dans l'ensemble, aucune zone de ralentissement sauf une arrivée à Bordeaux qui ralentit pendant 3-4 minutes environ. Et puis dans l'ensemble, de bonnes conditions de circulation. Je m'en voudrais d'oublier quand même ce coup de frein de 10 minutes à l'arrière d'un accident sur la 10 dans le sens Paris-Bordeaux entre Paris et Orléans. Ça va ralentir un petit peu en raison d'un accident survenu au kilomètre 63. Donc attention à l'arrière, vous avez 10-12 minutes de retenue. Ça commence au-delà de la sortie 11 pour Alainville entre les kilomètres 60 et 63. Voilà, pour vous qui arrivez dans le secteur, méfiez-vous. Sachez que vous avez une aire de service qui pourra vous accueillir après. Hein. C'est l'aire d'Orléans Saran au niveau du kilomètre 90 si vous avez besoin dans la foulée de ce petit coup de frein d'aller faire une petite pause. On va continuer en musique dans un instant avec Sienna Spiro, mais tout de suite, direction, comme promis, les temps de taux.

0: près de 7. Découverte de notre dessert de l'été, ici, à 7, du côté de l'étang de Thau. L'huître ne se déguste pas seulement sur un plateau de fruits de mer, elle se savoure aussi en glace. Une création imaginée par les artisans glaciers Brigitte et Eric Guyader, à la demande de l'ancienne chef étoilée sétoise Anne Majorel, Hélène Daly.
1: Le but de ce défi, imaginer une bouchée glacée associant une huître de Méditerranée et l'une des algues cultivées en France. Mais alors, comment transformer une huître en glace? Brigitte Guyader, artisan glacier à Bouzigues, détaille son savoir-faire.
2: D'abord, je prends une huître qui a été primée au concours agricole, qui a eu la médaille d'or. Très très grosse huître, il faut beaucoup de matière. Mes huîtres sont pasteurisées. Ensuite, cette huître, elle est broyée plusieurs fois. Et elle est réservée au froid, bien évidemment. Et ensuite, je travaille les algues. Je fais ma glace. J'intègre d'abord l'algue wakame.
1: D'où elle vient, cette algue
2: wakame? Alors, elle vient de Bretagne. On aimerait d'ailleurs qu'elle soit produite ici, au bassin de Thau, peut-être dans l'avenir.
1: Résultat, cette création intrigue autant qu'elle surprend. Et pour en savoir plus, rien de mieux que de tendre le micro à ceux qui la découvrent.
3: Je trouve que l'assemblage est vraiment pertinent parce qu'avec le wakame, qui est une algue marine, on a l'impression d'avoir un dessert marin dans la bouche. Ça pourrait être un dessert, mais qui n'est pas dominé par le sucre.
4: J'étais surprise. Je dis pas que j'en mangerai tous les jours, mais ça passe. Voilà, il n'y a pas eu de désagrément.
5: Moi, j'ai goûté, mais franchement, une glace à l'huître, j'ai pas trop aimé.
6: C'est surprenant, mais c'est très bon. Moi, je vois bien ça pour l'apéritif, par exemple.
1: La glace peut être dégustée seule pour ravir les amateurs d'huîtres, mais associée à l'amande, à l'orange sanguine ou même au chocolat, elle est accessible au plus grand nombre. Brigitte Guyader.
2: Oui, parce que comme elle a été conçue pour faire un entremets glacé, elle s'associe très bien à des saveurs sucrées ou un peu acidulées.
1: Et pour les enfants, on l'imagine comment cette glace?
2: Comme la bouchée qu'on a créée, c'est-à-dire comme un petit dessert.
7: J'avais jamais goûté de glace aussi différente.
1: Tu avais une petite appréhension au départ et puis finalement, tu as aimé?
7: Oui, j'ai trouvé ça. Bah, je trouve ça bien de le faire. Moi, j'aime bien toutes les choses qui ont un goût surprenant, quoi.
1: Tu trouves ça bon?
7: Pas trop.
1: Au départ, c'est plutôt sucré comme une glace.
8: Plutôt salé. Mais après, le côté sucré vient avec le biscuit qu'il y a dessous.
9: Je n'imaginais pas autant de travail et d'harmonie dans des goûts très différents les uns des autres.
1: Est-ce que vous diriez que ça fait partie des desserts de l'été?
4: Oui, oui, tout à fait.
1: Et pour goûter la glace à l'huître, rendez-vous à l'étang gourmand à Bouzigues, face à l'étang de Thau, accessible par l'autoroute A9, sortie numéro 33 de la ville de Sète.
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0: la Britannique Sienna Spiro. On va continuer après cette courte pause d'une minute avec un nouveau point sur vos conditions de circulation. Plusieurs difficultés à vous signaler en ce moment, surtout du côté de l'autoroute A10.
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0: Midi 47, l'heure de s'intéresser à vos conditions de trafic. On regarde déjà comment les choses évoluent sur l'autoroute A10 dans le sens Paris-Bordeaux. Sachez tout d'abord qu'il y a un poids lourd en panne 1 km après la barrière de péage de Saint-Arnoult avec un dépanneur qui est en train d'arriver sur les lieux à l'instant même en même temps que je vous parle. On est au kilomètre 25, voie de droite et bande d'arrêt d'urgence neutralisée. Ensuite, pour ceux qui restent sur l'A10 en direction d'Orléans et de Tours. Je rappelle qu'un accident s'est produit au kilomètre 63. La voiture a terminé sa route dans le fossé. Il y a à l'arrière une douzaine de minutes un petit peu délicates en ce moment au niveau de ce kilomètre 63. Voilà, donc ne soyez pas surpris. Vous qui êtes entre les sorties 11 et 12 de l'A10 entre Alainville et Janville, vous avez ce petit coup de frein histoire de passer au niveau du véhicule accidenté. Ensuite, les choses se passeront bien. On peut avoir un petit tassement du trafic quand vous abordez les aires de service, les embranchements autoroutiers, mais dans l'ensemble ça avance tout à fait correctement. Les petits coups de frein que vous rencontrerez sur la fin du parcours, c'est l'arrivée à Bordeaux, entre les sorties 39 et 40 par exemple, et puis au-delà de la sortie 41 jusqu'à votre insertion sur la rocade bordelaise. Voilà, attention tout du long de votre parcours donc sur cette autoroute A10. J'en profite pour ajouter que dans l'autre sens de l'A10, le sens Bordeaux-Paris, au kilomètre 66, on a une voiture en panne sur le bas-côté et des morceaux de pneus sur la chaussée. Ensuite, pour ceux qui prennent l'autoroute A11 dans le sens Paris-Nantes. Tout d'abord, entre Paris et Chartres, dans la sortie 1 pour Ablis, il y a une voiture en panne dans cette bretelle de sortie. Et puis ensuite, non loin de la Ferté-Bernard, autour de la sortie 5, kilomètre 129, on a un chevreuil errant qui a été repéré tout à l'heure. Donc attention, si vous roulez comme ça entre Chartres et Le Mans, dans un sens comme dans l'autre, soyez attentifs au niveau de ce kilomètre 129 de l'autoroute A11. Autre difficulté maintenant, on va complètement changer de secteur pour partir sur l'autoroute A85. Cette autoroute vous permet de partir d'Angers pour aller en direction de Tours et de Vierzon. Et là, entre Tours et Vierzon, kilomètre 155, il y a des morceaux de pneus qui ont été repérés sur les voies. Et puis, la 85, elle rejoint la 71. La 71, entre Orléans et Clermont-Ferrand, il y a dans ce sens-là, secteur de Vierzon, un poids lourd en panne. Vous ne roulez que sur la voie de gauche lorsque vous arrivez au kilomètre 172. J'en termine avec un petit détour par l'A19, axe Orléans-Sens, en direction de Courtenay et de Sens, quand vous quittez la région orléanaise. Kilomètre 125 sur cette A19, vous ne pouvez pas passer sur la voie de droite, elle est neutralisée par une intervention. Voilà, donc vous allez pouvoir vous placer sur la voie de gauche lorsque vous arrivez là, kilomètre 125, en direction de l'Est sur cette autoroute A19. Vous le constatez, hein, si vous êtes sur la route des départs pour ce midi, bah, c'est une bonne option. Dans l'ensemble, les choses se sont bien passées, hein. Depuis ce matin, ça continue d'être un trafic qui s'écoule bien à l'heure qu'il est. On va donc poursuivre en musique avant de se retrouver à 13h.

nous emmener faire un petit tour dans ces soirées mondaines. On va poursuivre en musique. Je vous rappelle qu'on a un petit peu moins d'un quart d'heure de ralentissement au nord d'Orléans. C'est la seule retenue avec l'arrivée à Bordeaux en ce moment sur l'autoroute A10. Voilà, donc là, à peine un quart d'heure difficile dès le kilomètre 59 direction Orléans et Tours. Ça fait suite à un accident et ensuite 10 minutes de ralentissement à Bordeaux. Voilà, c'est la totalité des difficultés que vous rencontrez en ce moment dans le centre et l'ouest du pays. On y revient et en détail après le flash info de 13h. On parlera météo aussi, mais tout de suite, Jason Mraz.

0: Ça.
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2: Il n'y a plus de vigilance orange aux orages ou à la canicule, sauf dans le sud-est de l'Hérault, au Var, en passant par la Corse, la Drôme et les Alpes de Haute-Provence. À 10h ce matin, les orages d'hier et de cette nuit privaient toujours 53 000 foyers d'électricité, d'après Enedis. Et rappelons la mort de deux personnes dans ces orages. Une femme a perdu la vie suite à la chute d'un arbre à Saint-Victurnien, en Haute-Vienne, et un homme a été tué par un impact de foudre qui a frappé son atelier dans l'Isère. Peut-être l'épilogue dans l'affaire Jubilard. Les ossements retrouvés hier dans le Tarn ont été transportés par hélicoptère jusqu'à Pontoise, au nord de Paris. Ce matin, là où se trouve le siège de l'Institut de recherche criminelle de la gendarmerie. Là, ils doivent y être analysés. Ils ont été retrouvés au bord d'un bois, à 10 km de là où le couple Jubilard vivait, retrouvés après les aveux il y a 10 jours de Cédric Jubilard. Les nuits se suivent et se ressemblent au Moyen-Orient. Des frappes américaines ont touché l'Iran. Et Téhéran a riposté en visant plusieurs installations militaires américaines dans les pays voisins. Des avions militaires américains stationnés en Jordanie auraient été touchés et le Koweït affirme qu'une de ses centrales électriques a aussi été endommagée. Enfin, 13e étape aujourd'hui sur le Tour de France entre Dole et Belfort. L'étape la plus longue de ce Tour 2026 avec un parcours accidenté de 206 km. Départ d'ici une vingtaine de minutes. Presque 13h02. Prochain rendez-vous avec l'actu à suivre tout à l'heure à 14h. On va maintenant faire un nouveau point sur vos conditions de circulation. C'est à suivre dans un petit instant, juste après quelques mots de météo. Un mercure qui atteint les 28 degrés en ce moment du côté de Bordeaux. Et sachez que pour cet après-midi, on a un petit risque d'averses orageuses. Hein, avec un mercure qui n'excédera jamais les 30 degrés. 30 degrés, c'est la maximale, c'est prévu pour Bordeaux. Mais on devrait avoir partout ailleurs 27 degrés à Alençon, 28 à Rennes, 29 sont attendus à Paris comme à Nantes. Et du côté de l'Alsace, c'est là qu'il fera le meilleur, 25 à 26 degrés en moyenne. Mais donc cette tendance aux orages qui se déclenche cet après-midi. Orage possible sur les pays de la Loire, sur la région Centre-Val de Loire, la région parisienne, le Grand Est, mais aussi la Bourgogne-Franche-Comté. Donc restez prudents face à ces averses possibles. On aura du beau temps le long des côtes de la Manche, sur la Bretagne et puis sur la façade atlantique de la Vendée jusqu'au Pays Basque pour cet après-midi, avec une nuit où les températures seront agréables, pas plus de 22-23 degrés à Paris. Paris annoncé pour la nuit prochaine. Et puis demain, voilà, ces averses orageuses auront un petit peu lavé le ciel et on aura des températures qui redeviendront des températures de saison entre 29 et 32 degrés en moyenne et plutôt un temps ensoleillé pour ce samedi. Et ce sera à peu près la même chose dimanche et des températures qui ne seront toujours pas excessives. On pourrait avoir un retour de la chaleur dans le courant de la semaine prochaine toutefois.
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2: Et 3 minutes, merci d'être à l'écoute. Et il y a pas mal de difficultés en ce moment sur votre parcours. Commençons par évoquer l'autoroute A10 où un dépannage est en cours. Une fois que vous avez franchi la barrière de péage de Saint-Arnoult, direction Orléans, Tours, Chartres et Le Mans, kilomètre 25, le dépannage se poursuit, voie de droite et bande d'arrêt d'urgence neutralisée. Un peu après, il y a eu un accident. Une voiture accidentée se trouve dans le fossé en ce moment au niveau du kilomètre 63. Pas mal de monde en intervention à cet endroit. La voiture est dans le fossé, c'est pour ça qu'il a fallu neutraliser la voie la plus à droite et c'est ce qui entraîne donc la formation d'un bouchon à l'arrière. Ça coince pendant 15 minutes à l'arrière de ce kilomètre 63, donc sur cette route des départs en vacances hein, pour certains d'entre vous, mais rassurez-vous, c'est vraiment le seul ralentissement du moment. Le seul autre se situe aux portes de Bordeaux où vous avez 8 à 10 minutes de ralentissement. Voilà, donc c'est vraiment pas grand chose sur cette route des départs où on s'attend à ce que le trafic soit quand même un petit peu plus important dans le courant de l'après-midi. Si vous prenez la 10, dans l'autre sens. Si vous voulez entrer sur la 10 en direction d'Orléans et de Paris par l'entrée Blois, attention, il y a un camping-car qui est en panne dans cette bretelle d'accès. Et puis si jamais vous êtes sur la 28 entre Tours et Rouen, en direction d'Alençon et de Rouen, au niveau du Mans, il y a au kilomètre 100 divers obstacles sur la chaussée. A priori, une plaque métallique qui a été repérée sur la voie la plus à gauche. Donc, je vous demande de rester attentif. Et puis, prudence aussi quand vous roulez entre Tours et Vierzon, c'est-à-dire sur l'A85. Vous avez au kilomètre 155, 4 kilomètres après la sortie 12, Saint-Aignan-sur-Cher, des morceaux de pneus qui ont été repérés sur la voie de gauche.
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Kate Klan qui revisite ce titre Café Con Run. Allez, on va faire un nouveau point sur vos conditions de circulation dans quelques instants. Je vous propose encore un petit peu de musique, celle de Francis Cabrel, pour aller jusqu'au prochain point trafic. Ce sera juste après 13h15.

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1: 13 heures passées de 17 minutes. Il n'y a pas de grosses difficultés sur la route en ce moment, mais c'est vrai que quand il y a un accident, eh bien, ça peut assez rapidement ralentir à l'arrière. Preuve qu'il y a quand même un petit flux de circulation, la direction les vacances en ce vendredi midi. Alors, on va commencer par prendre l'autoroute A10. C'est quand même celle qui connaît le plus de difficultés en ce moment. L'A10 dans le sens Paris-Bordeaux. En Île-de-France, dans l'ensemble, il y a un peu de monde, mais ça se passe bien. Quand vous franchissez la barrière de péage de Saint-Arnoult aussi, mais attention, 1 km après, kilomètre 25, il y a un poids lourd en panne. En cours de dépannage d'ailleurs, voie de droite et bande d'arrêt d'urgence neutralisée, c'est le kilomètre 25 de l'autoroute A10. Ensuite, pour ceux qui vont partir en direction des Pays de la Loire et de la Bretagne, la 11, la 81, il n'y aura pas de problème. Si vous restez sur l'A10, direction Orléans-Tours, attention, au kilomètre 63, il y a eu un accident. La voiture a terminé sa route dans le fossé. Résultat, on a neutralisé la voie de droite. Il reste deux voies pour passer à la hauteur de l'accident. Et c'est ce qui provoque à l'arrière entre 15 et 20 minutes d'attente. Le coup de frein, il commence au kilomètre 57 environ et jusqu'à l'arrivée au niveau de cette zone d'accident. Alors peut-être que vos GPS vous indiquent de sortir de l'autoroute, ça peut être une option, pourquoi pas. Sachez que si vous passez par le réseau secondaire, ce sera 3 minutes de plus que si vous traversez le bouchon. Alors certes, c'est 3 minutes de plus, mais au moins c'est fluide. Alors peut-être que pour certains, ça a son intérêt. Peut-être certains d'entre vous veulent sortir de l'autoroute à la sortie 11 à Lainville pour récupérer la 10 ensuite au niveau de l'entrée à l'Aisne. Voilà, en tout cas, sachez que pour l'instant, au niveau de l'accident, il y a du monde en intervention et il s'agit donc d'aller tirer le véhicule du fossé pour ensuite pouvoir l'évacuer. Le dépanneur est sur place, hein, d'ailleurs, en ce moment, au niveau de cette zone d'accident. Ensuite, vous avez un long secteur de l'autoroute A10 où les choses vont bien parce que les traversées d'Orléans, de Tours, de Châtellerault, de Niort, de Saintes, qui traditionnellement peuvent être des endroits un peu ralentis quand il y a du monde, eh bien, sont quand même beaucoup plus fluides que sur des jours où il y a beaucoup de monde. C'est l'arrivée à Bordeaux qui est un peu ralentie en ce moment avec 10 minutes difficiles au-delà de la sortie 39 Libourne-Saint-Antoine. Voilà. Donc, ne soyez pas surpris par ce petit coup de frein. Et puis, pour ceux pour qui Bordeaux est une ville de transit qui passe par Bordeaux pour ensuite continuer leur route direction les Landes, le Pays Basque, le bassin d'Arcachon aussi. Eh bien, sachez que le début de la 63, là, pour le coup, est vraiment très ralenti. Il y a une demi-heure de ralentissement, une demi-heure de bouchon au-delà de Bordeaux, donc sur le tout début de cette autoroute A63. La 10 maintenant, dans l'autre sens, une seule info à vous donner, c'est entre Poitiers et Tours, kilomètre 237, vous avez un poids lourd en panne. Il est allé se garer sur un refuge. Et puis, dans ce même secteur, vous avez aussi des morceaux de pneus sur la voie du milieu. Donc attention. Et puis, pour vous qui êtes peut-être sur l'A83, autoroute de Vendée, entre Nantes et Niort, en direction de Niort, dans la sortie 10 pour Niort-Nord, il y a une voiture en panne et un dépanneur qui a été appelé sur les lieux. Et du côté de l'A28, en ce moment, axe Tours-Rouen, à l'arrivée à Au Mans, en direction d'Alençon et de Rouen, il y a des obstacles sur la chaussée et il y a un patrouilleur Ludovic qui est en pleine intervention sur les lieux. Je vous demande de rester très prudent, hein, le temps que cette intervention se termine. Regardez loin droit devant vous, anticipez, décalez-vous sur la voie de droite, kilomètre 100 de l'A28 à l'approche dans le secteur du Mans et en direction d'Alençon et de Rouen. La musique arrive de nouveau pour vous accompagner sur le 107.7. Cake sera là juste après Louisa et son jet lag.

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1: 13h31, c'est surtout sur l'autoroute A10 actuellement qu'il y a des difficultés. On va commencer par évoquer l'autoroute A10 dans le sens Paris-Bordeaux. Quand vous avez Paris derrière vous et que vous venez de franchir la barrière de péage de Saint-Arnoult, sachez qu'il y a du monde en intervention à la hauteur d'un poids lourd en panne, 1 km après la barrière de péage de Saint-Arnoult. Donc ne soyez pas surpris par la neutralisation de la voie de droite qui permet donc d'intervenir sur ce poids lourd. Ensuite, plus loin, on rappelle qu'une voiture s'est retrouvé accidenté dans le fossé au niveau du kilomètre 63. Ça entraîne à l'arrière un peu plus de 20 minutes d'attente, entre 20 et 25 minutes de ralentissement. Alors certains de vos GPS vous indiquent de sortir de l'autoroute. Pourquoi pas, ça peut être une option. Vous pouvez prendre la sortie 11 à Lainville. Vous vous retrouverez comme ça sur la D838 qui va vous amener directement à l'entrée 12, Jeanville-Allen. Vous aurez ainsi contourné la difficulté. Vous gagnez 2 minutes en fait en sortant de l'autoroute, voilà. Mais en tout cas, c'est vrai que là, il y a du monde encore au niveau de cette zone d'accident et pour l'instant, le trafic n'est pas en train de s'améliorer. Bien au contraire, à mesure qu'on approche des 14h, le trafic aura plutôt tendance à se densifier dans le sens Paris-Bordeaux sur cette A10. Donc pourquoi pas suivre cette option de sortie de l'autoroute, même si c'est à peu près équivalent. Si vous arrivez ensuite bien plus au sud, à Bordeaux, parce que finalement entre Orléans et Bordeaux tout va bien, il y a un petit peu de monde mais ça roule tout à fait correctement. Mais en tout cas, attention donc à l'arrivée à Bordeaux, ralenti pendant 5 à 10 minutes au-delà de la sortie 39 Libourne-Saint-Antoine. Si jamais vous êtes dans l'autre sens de la 10, le sens Bordeaux-Paris, obstacle sur les voies à Poitiers, kilomètre 316, ce sont des morceaux de pneus qui ont été repérés sur la voie de gauche. Et puis au-delà, une fois que vous approchez de Tours, au kilomètre 236, on a à la fois un poids lourd à l'arrêt sur le bas-côté et des morceaux de pneus sur la voie du milieu. Donc attention, le temps qu'un patrouilleur, Benoît notamment, se rende sur place pour aller les ramasser. Et puis un petit tour par la 28, secteur du Mans, pour vous qui roulez entre Tours et Rouen. Il y a des obstacles et notamment une plaque métallique qui a été repérée sur la voie de gauche. Et Ludovic, le patrouilleur qui était en intervention sur place, nous indique que ça y est, ça vient de rentrer dans l'ordre à cet endroit. Donc

0: 13h37 et nous reviendrons à vos conditions de trafic. Ça ralentit en ce moment au nord d'Orléans. C'est le seul gros point noir de l'autoroute à 10-20 minutes d'attente pour franchir une zone de ralentissement en amont d'un accident. Voiture accidentée dans le fossé au kilomètre 63. Vous passez sur la voie la plus à gauche et la voie du milieu en ce moment au niveau de cette zone d'accident. On y reviendra dans un petit instant. Pour le moment, eh bien, je vous propose que l'on parle cinéma dans cette à voir. Yvan Mouton est avec Thierry Chaise, rédacteur en chef de Première. Voici tout de suite son coup de cœur de la semaine.
1: Et on commence par le film probablement le plus ambitieux de l'été. Il a coûté, tenez-vous bien, 250 millions de dollars, une pluie de stars. Et il prétend raconter l'Odyssée. C'est d'ailleurs son titre, l'Odyssée de Christopher Nolan, Thierry.
2: Ouais, c'est un film évidemment ultra ambitieux, mais pas le plus ambitieux des cinéastes. Là, ce qui est assez formidable avec ce récit, puisque l'Odyssée, ça pourrait faire un film de 15h30, si on veut. C'est un film de 2h50 où on ne s'ennuie pas, où il réussit à mêler le spectaculaire. Il s'agit de le cheval de Troie, par exemple. Enfin, il y a vraiment des scènes qu'on connaît, même si on n'a pas lu de A à Z, il y a des scènes qu'on connaît. Et puis l'intime, les face-à-face, le tout avec un casting absolument dément.
3: Mon père retrouvera sa maison pour accomplir sa vengeance. La plus terrible.
2: Ce cinéaste est vraiment l'homme de tous les défis, y compris dans la manière de conduire cette intrigue, de jouer avec les flashbacks et son inverse, les flash-forward, d'avancer, de reculer dans l'intrigue. Moi, il y a quelque chose d'un geste, d'une fluidité totale. Donc voilà, il va faire chaud cet été. Ces 2h53 là, vous serez content de les passer dans la salle, pas juste parce qu'il s'est prêt.
1: Dans une salle climatisée.
2: Vous verrez un très grand film, c'est la preuve qu'Hollywood peut toujours faire des grands films. Voilà.
1: Deuxième choix, comme tout au long de cet été, un film à voir ou à revoir en famille pendant les vacances. Et là, vous avez choisi le fameux Cercle des poètes disparus 1989, réalisé par l'Australien Peter Weir, Thierry.
2: Avec le fameux capitaine, mon capitaine.
4: Voilà. Oh capitaine, mon capitaine.
5: Asseyez-vous, monsieur Anderson.
2: Qu'on dit en montant sur les tables, quand les élèves se rebellent contre le système établi dans cette

0: cette école de 59 aux États-Unis où tout est rude et dur et où il y avait un prof, le professeur Keating, incarné par Robin Williams, qui apportait un peu de folie dans tout ça. Alors, le film n'a pas vieilli sur ces thématiques. Puis évidemment, voir ce film, c'est aussi revoir Robin Williams et on ne peut pas se lasser
1: plaisir.
0: De voir Robin Williams partout, tout le temps.
1: Et réentendre cette tirade de Carpe Diem, profiter de l'instant présent parce que la vie est courte, le cercle des poètes disparus sur toutes les bonnes plateformes et l'Odyssée, le film événement de Nolan qui fait la couverture du très beau magazine Première, donc à retrouver en salle et dans le magazine Première et sur première.fr.
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0: Baby Bash et Frankie G sur l'antenne du 107.7. À présent, un nouveau point trafic en préparation. Je vous retrouve dans quelques instants.
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0: 13h46 et dans l'ensemble, il va falloir être attentif, surtout sur l'autoroute A10. En plusieurs endroits, tout d'abord, l'autoroute A10 avec Paris derrière vous. Une fois que vous avez passé la barrière de péage de Saint-Arnoult, que vous partiez direction Chartres, Le Mans, Orléans, et Tours, kilomètre 25, une intervention continue à la hauteur d'un poids lourd en panne, c'est au kilomètre 25 de cette autoroute A10. Ensuite, intervention toujours en cours également au niveau du kilomètre 63, donc on est après la sortie 11 pour Allainville. Les pompiers viennent de quitter le secteur, mais la gendarmerie, le patrouilleur et le véhicule de dépannage sont toujours sur les lieux. On rappelle qu'une voiture a terminé sa route dans le fossé. Résultat, la voie de droite est neutre. Vous avez les deux voies les plus à gauche pour passer à cet endroit avec précaution, bien sûr. Mais en tout cas, c'est ça qui provoque les 20-25 minutes de retenue que vous connaissez à l'arrière. Vous avez tout à fait moyen de quitter l'autoroute hein, si vous le souhaitez. Vous avez la sortie 11, pour cela la sortie Allainville, une sortie qui est un petit peu empruntée en ce moment, histoire de contourner la difficulté. Donc sachez que vous allez vous retrouver en sortant de l'autoroute au niveau d'Allainville. Eh bien, vous allez vous retrouver sur la départementale numéro 838 qui va vous faire passer par Angéville et ensuite à Jeanville. Vous pourrez récupérer l'autoroute A10 par l'entrée numéro 12. Voilà, c'est un petit peu kiff-kiff hein, que vous restiez sur l'A10 et que vous traversiez les 23 minutes très précisément en ce moment du bouchon ou que vous sortiez de l'autoroute pour vous rendre sur le réseau secondaire. Pas vraiment de différence. Vous gagnez 2 minutes en ce moment sur le réseau secondaire avec un petit tassement hein, avant de vous réinsérer sur l'autoroute A10 quand vous arrivez donc au niveau de l'entrée Jeanville. Voilà. Donc une intervention qui se poursuit hein, à cet endroit, on le comprend. La priorité a été donnée au secours, bien sûr. Et il s'agit maintenant de poursuivre cette intervention. Ensuite, un peu plus au sud, voire même beaucoup plus au sud, puisque je m'adresse à ceux d'entre vous qui roulent entre Niort et Saintes. Kilomètre 415, un véhicule de l'autoroute en intervention sur la bande d'arrêt d'urgence. Donc respectez bien le corridor de sécurité et décalez-vous bien sur la voie la plus à gauche. Et puis l'arrivée à Bordeaux, encore un petit peu ralenti à l'heure qu'il est, c'est pas grand-chose. Il y a 5 minutes un peu difficiles avant la rocade. Voilà, donc rien de méchant. Ce sera plus compliqué en revanche au sortir de Bordeaux où une autre voie du 177 vous accompagne. Vous avez une demi-heure de bouchon sur le début de la 63. Si vous prenez la 10 dans l'autre sens, les choses vont de mieux en mieux. On a toujours une voiture en panne dans la sortie 30 pour Poitiers Sud, mais en tout cas au-delà, il n'y a plus d'obstacles sur les voies. En revanche, un poids lourd en panne sur le bas-côté et un dépanneur qui est arrivé sur place pour intervenir. Donc méfiez-vous. Et puis, autre info qui me parvient à l'instant, obstacle sur les voies de la 10 entre Orléans et Paris, kilomètre 88, on est 4 km après la sortie 13.1 pour Orléans, j'y dis. Il y aurait donc cet obstacle sur la voie la plus à gauche. Attention. c'est vrai qu'on s'attend à ce qu'il y ait un petit peu plus de monde dans le courant de l'après-midi. Forcément, pour un vendredi 17 juillet, on risque d'avoir un peu plus de départs en vacances, même s'il y en a quelques-uns depuis ce matin. Dans l'ensemble, il n'y a pas de zone de retenue, sauf quand il y a un accident. En général, ça freine directement derrière et c'est ce qui se passe au nord d'Orléans, là, avec l'accident du kilomètre 63. Un petit peu de musique pour poursuivre la route ensemble. Voici Gaëtan Roussel.
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Alanis Morissette pour vous accompagner et on va continuer en musique pour se retrouver à 14h. On évoquera vos conditions météo, elles sont agréables, 26 degrés du côté d'Orléans en ce moment. On reviendra donc à vos conditions de trafic, on reviendra bien évidemment à l'info, tout ça juste après Sophie Ellis-Bextor.

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1: Il n'y a plus de vigilance orange, ni aux orages, ni à la canicule, sauf dans le sud-est de l'Hérault, au Var, en passant par la Corse, la Drôme et les Alpes de Haute-Provence. À 10h ce matin, les orages d'hier et de cette nuit privaient toujours 53 000 foyers d'électricité, d'après Enedis. Et rappelons la mort de deux personnes dans ces orages. Une femme a perdu la vie suite à la chute d'un arbre à Saint-Victurnien, en Haute-Vienne. Et puis un homme a été tué par un impact de foudre qui a frappé son atelier dans l'Isère. 12 000 hectares ravagés en Espagne. L'incendie qui s'est déclaré avant-hier, mercredi, près de Saragosse, dans le nord-est du pays, présente un risque de propagation très élevé à cause du vent. C'est ce qu'ont déclaré les autorités régionales qui ont reconnu avoir eu une nuit extrêmement difficile sur place. Peut-être l'épilogue de l'affaire Jubilard. 5 ans après la disparition de Delphine Jubilard, les ossements retrouvés hier dans le Tarn après les aveux du mari Cédric ont été transportés ce matin par hélicoptère jusqu'à Pontoise, au nord de Paris, où se trouve le siège de l'Institut de recherche criminelle de la gendarmerie. C'est là qu'ils seront analysés. Ils ont été retrouvés au bord d'un bois à 10 km de là où le couple vivait. Au Royaume-Uni, le Parti travailliste britannique a un nouveau chef. Il s'appelle Andy Burnham et cette nomination précède l'arrivée officielle d'Andy Burnham au 10 Downing Street, puisque le nouveau leader du Labour et ancien maire de Manchester va succéder au Premier ministre démissionnaire Keir Starmer dès lundi. C'est l'étape la plus longue aujourd'hui dans le Tour de France. 13e étape entre Dole et Belfort. Un parcours accidenté de 206 km avec l'indétrônable Tadej Pogacar qui porte toujours le maillot jaune. Arrivé donc par une ascension du ballon d'Alsace. Il est 14h et maintenant 2 minutes. Prochain rendez-vous avec l'actu à suivre tout à l'heure à 15h. Ce sera en compagnie de Florian Bonnec. Tout de suite, nous allons revenir à vos conditions de trafic. Elles arrivent dans un instant, juste après quelques mots de météo. Des températures agréables pour aujourd'hui et ça fait du bien. 27 degrés à La Rochelle, 27 aussi à Alençon, 29 prévus à Paris comme à Nantes et puis 30 du côté de Bordeaux. Du côté de l'Alsace, 25 à Colmar, 26 à Strasbourg pour cet après-midi, avec quand même une tendance aux orages assez marquée pour cet après-midi. Ces orages risquent de toucher les pays de la Loire, l'Île-de-France, la région centre, Val-de-Loire, la Bourgogne-Franche-Comté et le Grand Est. Donc attention sur l'ensemble de ces régions face à ce risque orageux qui se calmera en début de nuit. La nuit devrait être assez tranquille et puis elle laissera place demain à un ciel qui se sera bien éclairci dans l'ensemble, avec des températures qui seront sensiblement les mêmes que celles d'aujourd'hui.
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1: 14h passées de 3 minutes. Merci d'être à l'écoute et nous allons commencer par évoquer l'autoroute A10, parce que sur cette route où pour beaucoup vous êtes sur la route des départs dans l'ensemble, les choses vont bien. On voit ces véhicules avec les coffres de toit, les remorques et autres vélos arrimés à l'arrière des voitures. Bon, dans l'ensemble ça se passe bien, ça s'est plutôt bien passé depuis ce matin, mais il y a une zone de bouchon en ce moment entre Paris et Orléans. Ça fait suite à un accident qui s'est produit il y a un petit moment maintenant. C'est une voiture qui a terminé sa route dans le fossé aux alentours de midi et l'intervention continue donc à cet endroit. Donc ne soyez pas surpris par ces 25 à 30 minutes d'attente. Vous allez commencer à freiner après la sortie 11 à Lainville dès le kilomètre 54 et donc vous avez 25-30 minutes en ce moment pour passer la zone de l'accident. Au niveau de l'accident, il y a toujours une intervention qui continue. La voiture s'est retrouvée dans le fossé. Les personnes qui étaient à bord ont pu être évacuer. Voilà, en tout cas, l'intervention continue et vous passez sur la voie du milieu et la voie de gauche à cet endroit. Ensuite, un petit peu après, kilomètre 71, il y aurait un obstacle sur les voies. Donc attention, après la sortie 12 Jeanville-Allen, Et je m'en voudrais de pas vous parler d'ailleurs de la sortie précédente, voilà, parce que je voudrais en terminer quand même avec cet accident du kilomètre 63. C'est vrai que certains de vos GPS vous indiquent qu'il faut sortir de l'autoroute. Ça peut être une option, en effet, parce qu'en ce moment, si vous passez par le réseau secondaire, que vous prenez cette sortie à Lainville, cette sortie 11, ben vous allez gagner 6 minutes. Voilà, ce ne sont que 6 minutes, mais c'est au moins 6 minutes sur un trafic un peu plus long en distance, mais au moins beaucoup plus fluide que sur la 10. Et puis ça vous permet ensuite de récupérer la 10 par l'entrée Jeanville. Voilà, donc ça peut être une option. Je ne l'avais pas mentionné, voilà qui est fait. Voilà, ensuite, si jamais vous roulez entre Orléans et Tours, dans la sortie 17 pour Blois, attention, il y a une voiture en panne en ce moment. Et puis, la suite du parcours se déroulera bien. Traversée de Tours, traversée de Poitiers, de Niort, de Saintes. L'arrivée à Bordeaux est un peu ralentie, 5 minutes de plus qu'en temps normal, avant d'arriver sur la rocade. La 10 dans l'autre sens maintenant, si vous êtes dans le sens Bordeaux-Paris, kilomètre 415, il y a une intervention en cours avec un véhicule de l'autoroute qui est à l'arrêt sur le bas-côté. C'est le kilomètre 415, donc respectez le corridor de sécurité en vous plaçant bien sur la voie la plus à gauche. Et puis plus au nord, entre les sorties 18 et 17, entre Château-Renaud et Blois, attention, chevreuil errant repéré à l'instant. Et puis dernière info concernant l'A10, direction Paris, une pièce de véhicule sur la voie de gauche, 4 km après la sortie 13.1 pour Saran. J'ai dit, c'est le kilomètre 88. Deux nouvelles infos me sont parvenues à l'instant. Alors, on va quitter l'autoroute A10. Hein. Pour vous qui partez direction les Pays de la Loire, la Bretagne, l'autoroute A11, la 81, dans l'ensemble, ça va bien. Mais attention quand même dans la sortie numéro 4 pour Brou, où une voiture est en panne. Et puis autre véhicule en panne, cette fois sur l'autoroute de Vendée, à nouveau en direction de Nantes, mais depuis Niort, dans la sortie 6 pour Chantonnay. On attend un dépanneur qui devrait arriver sur les lieux sous peu.
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Retour au trafic si vous êtes en ce moment sur l'autoroute A10, axe Bordeaux-Paris. Obstacle sur les voies au kilomètre 128 entre les sorties 16 et 15 entre Mer et Main-sur-Loire. Attention, c'est une pièce de véhicule, semble-t-il, nous indique-t-on sur place. Et puis attention dans le sens Bordeaux-Paris de la 10 km 132. Morceau de pneu repéré après la sortie 17 pour Blois, direction Orléans et Paris. Kilomètre 132, ces morceaux de pneus ont été vus sur la voie la plus à droite.

14h passées de 10 minutes et je vous rappelle que nous partirons au Futuroscope jusqu'à 16h, émission spéciale sur la route de vos vacances depuis le Futuroscope. C'est Yvan Mouton de Radio Vinci Autoroute qui va nous faire vivre les coulisses du parc et nous parler aussi de l'Aquascope. 2 ans après son ouverture, le parc aquatique du Futuroscope vient tout juste d'accueillir son 1000e visiteur. Nous allons en parler tout au long de cet après-midi. Rendez-vous avec après le prochain point trafic de 14h15. Sur place donc pour vivre en direct ce qui se passe en ce moment du côté du Futuroscope en compagnie d'Yvan Mouton. Voici la musique de Phil Collins pour aller jusqu'au prochain point trafic maintenant.

0: pratiquement 14h15, l'heure de faire un nouveau point sur vos conditions de circulation. On va vers le mieux sur l'autoroute A10 au nord d'Orléans. Rassurez-vous, la voiture accidentée ayant été évacuée. Il y a une demi-heure de bouchon. On va en reparler et en détail dans le point trafic qui arrive.
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0: L'infotrafic à 14h16, eh bien les choses restent compliquées hein, entre Paris et Orléans. Ça fait suite à un accident. La voiture accidentée a été évacuée désormais. Hein. Elle s'est retrouvée accidentée et dans le fossé au kilomètre 63. Donc actuellement, il y aura déjà un peu moins d'effet de curiosité à partir du moment où le véhicule qui était dans le fossé a pu être évacué. Mais on a deux voies pour passer hein, tout de même dans le secteur. On conserve la voie de droite neutralisée pour quelques temps encore, mais en tout cas, sachez qu'à l'arrière, il y a 30 minutes de bouchon. Preuve qu'il y a quand même un petit peu de monde sur la route. C'est jamais extrêmement dense, mais c'est vrai que dès qu'il y a un événement, un accident ou un incident, on voit que ça ralentit tout de suite derrière. Preuve qu'il y a donc un petit peu de monde sur cette route des départs la plupart du temps. Donc une demi-heure de bouchon, et c'est pour ça que certains de vos GPS vous indiquent qu'il faut sortir de la 10 par la sortie 11 à Alainville. Vous pourrez récupérer la 10 un peu plus au sud par l'entrée numéro 12 Jean Ville-Allen. Vous aurez comme ça gagné 9 minutes. C'est précieux, 9 minutes sur un temps de parcours. Bon, sauf quand on part en vacances et qu'on n'est pas à 10 minutes près, évidemment. Mais enfin, on peut comprendre aussi qu'on ait envie de rouler sur un réseau secondaire où au moins ça roule et au moins on n'est pas à l'arrêt. Alors, c'est un réseau secondaire qui est en train de se charger un petit peu hein, en ce moment entre Alainville et Jeanville, forcément. Mais au moins, vous n'êtes pas dans des bouchons de l'ampleur de ce qui se passe sur la 10. Alors, il y a quand même une bonne nouvelle dans tout ça. C'est que dès que vous allez en sortir de ce bouchon, kilomètre 63, eh bien vous allez voir que le trafic s'écoule bien. Alors il faudra le temps que tout le monde reprenne un petit peu sa place dans le trafic, mais ça se passera tout à fait correctement. Deux autres infos à vous donner seulement entre Orléans et Bordeaux. Présence d'un obstacle sur les voies au kilomètre 71. Donc attention. Et puis l'arrivée à Bordeaux. Alors cela dit, ce ne sont que 5-6 minutes de retenue. Hein, donc c'est vraiment pas grand-chose avant d'arriver sur une rocade bordelaise qui est plutôt en train de se charger quand même en ce début d'après-midi. Et c'est plutôt logique. Et surtout, beaucoup de monde au-delà de Bordeaux sur la 63. Direction le bassin d'Arcachon, les Landes, les Pyrénées-Atlantiques. Voilà, il y a en moyenne 20-30 minutes de plus que lorsque le trafic est fluide sur cette autoroute à 63. Si jamais certains d'entre vous roulent sur la 10, mais dans l'autre sens, on n'est pas obligé de partir vers le sud-ouest hein, en vacances. Effectivement, on peut aussi partir vers le nord et notamment direction Paris sur 7 à 10, kilomètre 132. Attention, morceau de pneu sur la voie la plus à droite. Autre obstacle un peu plus loin, kilomètre 128. Et puis ensuite, un dernier obstacle à vous signaler juste après Orléans au kilomètre 88 et sur la voie de gauche. Donc bien évidemment, ça peut représenter un vrai danger. C'est pour ça qu'il vous est demandé de rester particulièrement attentif.
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0: Dans quelques instants, une étape de choix sur la route des vacances. On vous emmène cet après-midi au Futuroscope et à l'Aquascope de Poitiers. Gros succès d'ailleurs pour ce deuxième parc. Il y a aussi des nouveautés en matière d'attractions. On ne vous en dit pas plus. Rendez-vous en direct du Futuroscope et de l'Aquascope dans moins de 3 minutes, juste après Marie-Sara.

Retour au trafic, si vous êtes actuellement sur l'A10, axe Paris-Bordeaux, obstacle sur les voies, il s'agit de morceaux de pneus sur les deux voies du milieu, kilomètre 25, on est après la barrière de péage de Saint-Arnoult, attention.

0: sur l'antenne du 107.7 et attention à ces quelques orages qui commencent à sévir là en ce moment entre La Roche-sur-Yon et Niort, du côté de Poitiers aussi tout à l'heure, une ambiance un petit peu orageuse. Bon voilà, on va suivre tout ça de très près bien sûr. Pour l'heure, eh bien je vous propose que nous partions directement au Futuroscope.
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0: Une première intervention de notre reporter très spécial sur place, Yvan Mouton. Bonjour, vous confirmez ce chiffre qu'on donnait tout à l'heure, 1 million de visiteurs pour l'Aquascope, c'est énorme.
2: Bonjour Charlotte et bonjour à nos auditeurs automobilistes. Je confirme deux choses Charlotte. Premièrement, il y a des orages du côté de Poitiers. Nous sommes actuellement sous un orage. Il n'est pas bien violent mais il rafraîchit l'atmosphère. Mais attention, faisons attention à cela. Et puis la deuxième chose, 1 million de visiteurs pour l'Aquascope qui n'a ouvert qu'il y a 2 ans. C'est Rémi Tréguer qui est le responsable directeur expérience client qui va répondre à votre question Charlotte. Rémi Tréguer, bonjour. La réponse?
3: Oui, tout à fait, je confirme. Bonjour Yvan et bonjour Charlotte. On confirme en effet ces chiffres, sachant que l'Aquascope a ouvert donc en juillet 2024, donc ça fait un peu plus d'un an. Et donc ces chiffres-là sont bien évidemment confirmés. Et donc avec les nombreux succès en fin de compte qui ont été donnés à l'Aquascope, c'est vraiment une satisfaction pour l'ensemble des équipes qui ont travaillé en fin de compte sur ce projet.
2: Globalement, le Futuroscope, Rémi Tréguer, se porte très bien.
3: Oui, tout à fait. Alors l'été particulièrement, oui. On parlait des orages, hein. Oui. Non, mais l'été reste dans tous les cas la période forte pour le parc. C'est 550 000, 600 000 visiteurs qu'on attend, et donc un peu plus également si on rajoute donc bien évidemment l'Aquascope qui draine également une activité supérieure sur le parc.
2: Avec une nécessité de renouveler sans arrêt les activités, il y en a deux nouvelles majeures cet été. C'est la serre des mondes, j'ai visité ça, c'est très spectaculaire. Et le combat des T-Rex, vous nous en dites deux mots, Rémi Tréguer?
3: Alors le combat des T-Rex, il a pris place en fin de compte dans une salle qu'on appelait l'Omnimax. C'est une salle emblématique du parc du Futuroscope. Elle était complètement rénovée pour cette année 2026. Et donc on propose pour notamment la clientèle familiale ce beau film voilà, qui nous fait rêver. Donc qui n'a pas rêvé au T-Rex, au Tyrannosaure et autres compagnies. Donc c'est vrai que c'est un film qui attire cette clientèle et qui répond complètement au positionnement du parc.
2: Et Serre des Mondes?
3: Alors Serre des Mondes, très beau parc également et très belle salle, une déambulation en fin de compte avec des salles, 4 salles en fin de compte et une immersion totale en fin de compte sur une thématique je pense que vous allez découvrir tout à l'heure et je laisse tout le mystère et je tease un tout petit peu sur cette attraction.
2: Excellent, je l'ai découvert, ce sont des plantes luminescentes qui comme ça prennent vie quand on marche et qui vont sur les murs, c'est absolument incroyable. Dernière chose, c'est Mission Bermude. C'était la grande attraction de l'année dernière, 25 millions d'euros je crois. On en est où? Parce qu'on est en face, on la voit, elle fonctionne magnifiquement bien. Je pense qu'il y a un gros capital sympathie sur cette activité.
3: Alors une attraction très très bien notée, hein, c'est toujours l'objectif, hein, 25 millions d'euros, vous le confirmiez, une note supérieure à 9 sur 10. Et en plus, c'est une attraction vraiment aquatique et qui mixe en fin de compte des sensations avec de l'eau. Donc sur cette période, alors on parlait un tout petit peu d'orage, mais sur les 3 dernières semaines où il a fait très très chaud, on était très contents également en complément de l'Aquascope de proposer ce type d'animation.
2: Très bien Charlotte, j'ajoute que globalement le Futuroscope se porte très bien en période de canicule parce que toutes les salles sont réfrigérées, il y a des îlots de fraîcheur et c'est un parc à 40 ans et donc les arbres maintenant sont très grands, on peut s'y protéger à l'ombre. Je vous propose de revenir tout à l'heure dans une petite demi-heure pour continuer cette pérégrination.
0: Eh ben oui, sans problème, on prend rendez-vous dans une demi-heure du côté du Futuroscope. On y accède d'ailleurs au Futuroscope par la 10 sortie numéro 28, ça fait bien envie en tout cas. Allez, Michael Jackson pour vous accompagner maintenant. Et on fait un nouveau point sur vos conditions de circulation tout à l'heure à 14h30.

0: Michael Jackson sur la route des départs en vacances, une route avec quelques nuages, parfois même quelques orages, là comme on en a eu du côté de La Roche-sur-Yon, de Niort, de Poitiers, dans un triangle comme ça, où ça peut un petit peu tonner, un peu pleuvoir, donc attention. Je vous propose qu'on revienne à vos conditions de trafic en compagnie de Florian Bonnec dans un tout petit instant.
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0: 14h et tout juste 31 minutes. Merci d'être à l'écoute. C'est surtout la 10 hein, qui connaît des difficultés en ce moment. Si jamais vous partez vers la Bretagne et les Pays de la Loire, la 11, la 81, dans l'ensemble, tout va bien. Seule difficulté sur la 11, elle vient de tomber à l'instant. C'est une palette qui serait tombée sur la chaussée dans le sens Nantes-Paris, une fois passée Nantes, donc direction Ancenis et direction Angers. Voilà, donc méfiance dans ce secteur. On prend maintenant la 10 dans le sens Paris-Bordeaux. Quand il n'y a pas d'accident, ça roule bien. Il y a un peu de monde, mais ça roule tout à fait correctement. En revanche, il y a eu un accident tout à l'heure qui vous a considérablement ralenti et on va en reparler dans un instant. Le temps de vous dire qu'au kilomètre 25, donc juste après Saint-Arnoult, il y a des morceaux de pneus sur les deux voies du milieu et un peu après, des plaques de placo sur la voie la plus à gauche, sur la voie la plus à droite et ça, c'est au kilomètre 46. Voilà, donc là, vous restez vraiment prudent le temps qu'interviennent les services de sécurité. Florian Bonnec, je me tourne vers vous. Suite à l'accident tout à l'heure du kilomètre 63, ça bouchonne encore en ce moment.
11: Charlotte, malheureusement, sur plusieurs kilomètres, circulation ralentie, mais ça repart quand même progressivement par l'avant avec la fin de cet accident. Vos temps de parcours, donc dans le bouchon, sont en train de se réduire. On vous a longtemps donné un itinéraire de déviation sur le réseau secondaire. L'itinéraire n'est plus vraiment d'actualité parce que vous n'allez pas forcément gagner de temps le temps que ce bouchon continue de se résorber. Mais net coup de frein et il faudra capitaliser encore sur plus d'un quart d'heure à passer dans ce bouchon après la sortie 11 à Lainville.
0: Ensuite, kilomètre 71, un obstacle sur les voies, donc restez attentifs entre la sortie 12 et la sortie 13. Et puis après, il y a un long moment de la 10 où ça se passe sans problème. Certains même à Orléans vont bifurquer, direction Bourges, Châteauroux, Limoges, Toulouse, ça va bien sur cette A71. Là, l'autre difficulté du moment se situe au-delà de Niort, au-delà même de Saintes.
11: Au kilomètre 452, avec trois voitures accidentées, on l'a appris il y a quelques minutes, des véhicules que vous trouvez sur voie droite et bande d'arrêt d'urgence. Et malheureusement, vous ne passez que sur voie de gauche. Et cela entraîne déjà, Charlotte, un bouchon estimé à plus de 5 minutes de temps de traverser ce bouchon. Et on peut imaginer malheureusement que ça va monter crescendo après cette sortie 35 pour Sainte.
0: L'arrivée à Bordeaux, ça va mieux désormais. C'est un petit peu plus calme. Bon, on sort de cette pause déjeuner. Peut-être que ça joue aussi. Et puis au-delà de Bordeaux, vous aurez... plus d'un quart d'heure de ralentissement, oui, presque 20-25 minutes sur le début de la 63, si jamais vous partez vers le bassin d'Arcachon, les Landes, le Pays Basque, cette A63 est bien ralentie en ce moment. C'est une autre voie du 177 que vous entendrez dans cette zone. Une toute dernière info, l'axe Bordeaux-Paris, la 10, donc dans l'autre sens, obstacle sur les voies au kilomètre 128, c'est 4 kilomètres après la sortie 16 pour Mer.
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0: Et je vous rappelle qu'on retrouvera Yvan Mouton au sein du parc du Futuroscope à côté de Poitiers dans la Vienne. Ce sera d'ici une vingtaine de minutes. Yvan qui nous fait découvrir les attractions 2026. Des plantes extraordinaires qui poussent sur des murs géants, un combat de dinosaures. Voilà, on verra comment les choses se passent dans le parc tout à l'heure. Pour le moment, je vous laisse profiter de la musique. Attention à la pluie, secteur situé entre La Roche-sur-Yon, Niort et Poitiers.

Un petit hommage à Frank Sinatra signé Robbie Williams, Nicole Kidman. On poursuit en musique, les Corrs arrivent maintenant et ensuite place à un nouveau point trafic.

0: fréquence à 14h43. Il y a du monde sur l'autoroute A10. Il y a deux endroits où vous êtes ralenti. En amont du kilomètre 63 où tout à l'heure s'est produit un accident et en amont du kilomètre 453 où là aussi s'est produit un accident et on a un quart d'heure de bouchon désormais. L'A10 donc dans le sens Bordeaux-Paris, ce sont les deux points de blocage en ce moment. On vous en dit plus dans un instant dans le point trafic qui arrive.
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0: À 14h45, il y a un petit peu moins de difficultés qu'il y a une heure sur les axes autoroutiers de l'ouest et du centre, mais il y a quand même des infos à donner, et non des moindres, qui concernent l'autoroute A10 avec deux zones de ralentissement et un début de feu, aussi un départ de feu, l'axe Paris-Bordeaux, Florian Bonnec.
11: Exactement Charlotte, avec ce premier gros ralentissement que vous trouvez à la sortie de la région parisienne en traversant les plaines de Beauce, le résultat d'un accident alors terminé. Vraiment c'est la bonne nouvelle depuis plusieurs dizaines de minutes, plus d'accidents, mais en revanche, bon, toujours ce net coup de frein, vos temps de parcours sont en train de diminuer, donc on ne vous donne plus de sorties conseillées en amont, plus d'itinéraires de déviation sur le réseau secondaire, il faut juste se préparer et encore à patienter, mais vraiment par l'avant. Ça repart, et puis dans ce bouchon, il y a toujours une aire de service des plaines de Beauce, qui on l'imagine, est très empruntée. N'hésitez pas à faire une petite pause en amont, le temps que ça se résorbe. Donc, sur 7 à 10, après l'échange 11 à Lainville.
0: Et ensuite, sachez que vous avez un long moment où cette autoroute à 10 s'écoule plutôt bien. Vous êtes nombreux, vous pouvez avoir des coups de frein aux abords des aires de service, des aires de repos, des bretelles d'entrée ou de sortie, mais dans l'ensemble, ça avance quand même plutôt bien. Jusqu'à arriver au sud de Niort et avant Sainte où il semblerait qu'un feu ait pris, Florian.
11: Oui, sur nos écrans de contrôle, il y a cette mention incendie après la sortie 33 à La Rochelle-Niort au kilomètre 405. On a encore assez peu d'informations concernant la nature de cet incendie. Les équipes de sécurité comme les pompiers se rendent sur place, mais qui dit incendie, dit feu, dit peut-être fumée et d'une visibilité réduite dans les deux sens. Méfiez-vous-en même en remontée vers le nord. Vous souhaitez rejoindre Bordeaux, eh bien on y vient Charlotte à ce deuxième gros ralentissement. Là, depuis quelques minutes, le résultat d'un accident impliquant trois voitures, dont une serait au moins sur voie de gauche. Vous passez sur voie de droite après l'échangeur 35 pour Sainte, kilomètre 453, après avoir passé au moins un quart d'heure dans un bouchon. Et là, les temps de parcours continuent de monter. Vous avez quasiment 4 kilomètres comme cela embouteillés.
0: Alors la suite du parcours, en revanche, une fois que vous aurez passé cette zone d'accident, eh bien elle se passe bien la suite du parcours, puisque dans l'ensemble, l'arrivée à Bordeaux n'est quasiment plus ralentie. Sur la rocade, on roule bien également, et au-delà de Bordeaux, ça va mieux du côté de la 63.
11: Oui, il y a une demi-heure de bouchon quand même, quasiment cumulé. Je voyais sur les remontées GPS, ça reste un petit peu chargé au-delà de Bordeaux. Charlotte, pour en revenir à l'accident qu'on évoquait, là, oui. A priori, le trafic quand même s'écoule très difficilement, même sur les deux voies de circulation selon une toute dernière mention pour en revenir au kilomètre 453.
0: Ouais, effectivement, il y aurait plus de gêne au trafic que ce qui était pensé au départ. Voilà pour cette autoroute A10. Certains maintenant partent en direction des Pays de la Loire, de la Bretagne, la 11, la 81. Eh bien, ce sont des axes où ça roule bien. En revanche, dans le sens Nantes-Paris, là, il y a quand même deux infos à donner à nos auditeurs, deux infos coup sur coup, Florian.
11: Avec obstacle au kilomètre 325, peut-être une palette, un morceau de bois sur voie de droite. droite, pour vous qui arrivez vraiment de Nantes, à passer la bifurcation avec la 811, kilomètre 325 serré à gauche, et puis autre obstacle après, sur voie de gauche, autre palette. Donc là, il faut un peu slalomer comme cela, aller sur voie de gauche, puis ensuite sur voie de droite, à 3 km d'écart pour éviter ces obstacles.
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0: Et sachez que nous allons repartir au parc du Futuroscope dans quelques instants, à côté de Poitiers, dans la Vienne. On y passe une partie de l'après-midi pour vous faire découvrir notamment les attractions 2026, des plantes extraordinaires par exemple qui poussent sur des murs géants, un combat de dinosaures aussi. Yvon Mouton, notre reporter, semble apprécier. Il nous dira tout ça dans quelques instants. Je vous propose qu'on écoute la musique de Deluxe avec M et on retrouve Yvon juste après.

0: C'était la musique de M avec Deluxe, Baby That's You. Allez, il est temps de repartir du côté du Futuroscope.
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0: Au côté d'Yvan Mouton, Yvan Mouton avec les vacanciers. Vous venez d'entrer, je crois, Yvan, dans la serre des mondes, c'est bien ça ?
2: Exactement, Charlotte, j'en suis même sorti et j'en suis sorti émerveillé. C'est vraiment une très très belle attraction. C'est une des attractions 2026 du Futuroscope. Je voudrais juste dire une chose. Tout à l'heure, vous m'avez dit de ne pas trop pas parler trop vite, notamment à la fin de mon intervention. Mais figurez-vous que j'avais à cœur de mettre fin à ce petit direct parce que nous avions un orage au-dessus du Futuroscope et on avait vraiment envie de se mettre à l'abri. Je sais qu'il y a des orages sur Poitiers, sur Jaune-et-Clan, sur Châtellerault. Donc faites attention, mesdames et messieurs qui êtes sur l'autoroute. Ça peut de temps en temps tonner, il peut y avoir pas mal de pluie. Voilà, ça c'est le conseil circulation. Maintenant, cette incroyable attraction qui s'appelle la Serre des Mondes, il y a une seule personne qui peut en parler, c'est Quentin Duport. Il est chef de projet. Bonjour Quentin.
3: Bonjour tout le monde.
2: Qu'est-ce qu'on a vécu, Quentin, tout à l'heure dans cette serre? C'est absolument incroyable.
3: Bah, l'idée c'était de proposer une nouvelle expérience à nos visiteurs, de les immerger dans l'image et dans le monde merveilleux et onirique de Isaac Verdelius, un botaniste très particulier qui cultive des plantes extraordinaires. Extraordinaire, mais il faut venir pour voir ces plantes-là.
2: Alors, je me souviens d'être entré dans une salle. On m'a demandé d'aller dans une serre et là, de marcher sur cette serre et d'emmagasiner de l'énergie.
3: Exactement, on emmagasine l'énergie des plantes pour la redonner aux plantes qui sont situées sur les murs de cette serre pour synchroniser tout ça et revivre le monde onirique de Isaac Verdelius.
2: Et alors donc ça veut dire que je marche, je sors de cette serre obscure et d'un seul coup je vois effectivement des espèces de racines, des filaments qui sortent de mes pieds, qui montent sur les murs et ce sont des fleurs qui s'épanouissent. Merveilleux, vraiment.
3: Exactement, c'était de reproduire ce qui se passe dans la nature avec une nouvelle technologie dans les plantes que Isaac a découvert au sein de la Serre des Mondes.
2: Et alors à la fin, dernière salle, on donne vie à un arbre un peu comme dans Avatar. Racontez-nous ça, Quentin.
3: Et ben comme toujours dans une attraction, il se passe quelque chose, ça se dérègle, on a besoin de l'ensemble de nos visiteurs et l'idée était de reproduire une expérience commune et toute l'énergie que les visiteurs ont emmagasinée et redonner à notre spécimen qui donne l'énergie à toute cette serre extraordinaire.
2: C'est absolument incroyable, les familles étaient dingues véritablement de voir cet arbre refleurir. La dernière chose, peut-être on va aller tout à l'heure visiter la deuxième grande nouveauté, c'est un combat de T-Rex.
3: Oui, alors là c'était vraiment, c'est une autre attraction, l'idée était de faire revivre les grandes salles dômes qui sont vraiment le cœur du parc du Futuroscope et donc de proposer à nos visiteurs une belle image au sein d'une belle salle rénovée qui est l'Omnimax.
2: On va aller voir ça tout à l'heure. La dernière chose, Charlotte, à vous dire, c'est que tout à l'heure, on va s'intéresser aux animations dans le parc. La responsable des animations va nous parler parce que je viens, par exemple, de voir passer un lapin crétin. J'aimerais bien savoir d'où il sort. Et puis, une fanfare aussi qui passe régulièrement sur ce Futuroscope pour animer tout ça. Le spectacle vivant, c'est aussi l'ADN du Futuroscope. Donc, on va aller un petit peu à la recherche de toutes ces personnes et on va voir cette personne chargée de projet et qui s'occupe des animations du Futuroscope.
0: Eh ben merci beaucoup Yvan Mouton et puis on va vous retrouver donc d'ici une demi-heure hein, mais en attendant moi j'ai un séjour pour deux adultes et deux enfants à vous offrir pour le Futuroscope et l'Aquascope. 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Et bien, on va poursuivre la route avec un peu de musique. Voici Bruno Mars. Ensuite, à 15h, Florian Bonnec pour l'info, la météo et le trafic. Très bonne route à vous tous. Un ralentissement qui a tendance à augmenter. Hein, pour vous qui êtes en ce moment au-delà en amont d'un accident kilomètre 453 après Sainte, on est déjà à une demi-heure de bouchon à l'arrière de cet accident.

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1: Bonjour à tous, nous entrons au cœur des vacances estivales avec des cartes de bison futées teintées de rouge et d'orange. Aujourd'hui, la courbe des bouchons grimpe à l'échelle du pays avec plus de 550 km de bouchons cumulés. Un week-end de départ sur les routes au cœur de ce mois de juillet, au moment où une bonne partie de la France commence à souffler. Après la canicule, plusieurs départements restent toutefois en vigilance orange dans le sud-est du pays et sur l'île de Beauté. Restez à l'écoute du 107.7. On reparle de trafic de météo en région à la fin de ce flash. Dans le Tarn, 5 ans après la disparition de Delphine Jubilard, les ossements retrouvés hier ont été transportés par hélicoptère jusqu'en région parisienne au siège de l'Institut de recherche criminelle de la gendarmerie pour y être analysés. Ils ont été retrouvés au bord d'un bois à quelques kilomètres de là où le couple Jubilard vivait après les aveux du mari Cédric. Bientôt un nouveau Premier ministre outre-Manche. Après la démission de Keir Starmer, une autre figure du Labour va lui succéder. Il s'agit d'Andy Burnham, nommé chef du parti travailliste britannique aujourd'hui lors d'un congrès extraordinaire. Il s'installera lundi à Downing Street. Andy Burnham s'engage d'ores et déjà à redonner de l'espoir aux Britanniques. On termine avec un mot de cyclisme et du Tour de France. 13e étape aujourd'hui, la plus longue de la Grande Boucle cette année avec 205 km entre Dole et Belfort et une ascension programmée du Ballon d'Alsace dans le dernier tiers de l'étape. Le peloton est à 3 minutes de deux groupes partis en échappée. Il est 15h01, c'est la fin de ce flash. Le retour au trafic juste après la météo. Et pour ce qui est de la météo, quelques orages localisés en ce moment même du côté de Poitiers, de Niort à surveiller pour vous lors de vos voyages. En fin de journée, on pourrait avoir comme ça une grande bande orageuse qui partira de l'ouest du pays, de Nantes, de la Vendée, pour atteindre l'Alsace en passant par l'Île-de-France et une grande partie du centre-val de Loire. Quelques éclaircies dominent, le ciel est aussi couvert à l'image de l'Île-de-France en ce moment même. Surtout les températures ont commencé vraiment à baisser, c'était attendu. Nous avons sur la moitié nord des valeurs qui n'excèdent pas les 27 degrés, plus au sud, on tutoie les 30 degrés pour avoir une idée de ce qui nous attend ce week-end, du soleil, des températures qui pourraient se maintenir entre 26 et 30 degrés sur une bonne partie de la France et puis continuer à diminuer dimanche ou encore lundi.
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2: 15h02, un trafic perturbé sur l'A10. Si vous n'êtes pas sur l'A10 en ce moment, retenez une chose, c'est que les choses se passent bien pour vous. En effet, on a eu quelques départs en vacances pour ce matin. Il y en a encore cet après-midi, il y en aura encore cet après-midi et même tout au long du week-end. Mais dans l'ensemble, ça s'est plutôt bien passé. Là, actuellement, on va focaliser notre attention sur 3 points de l'autoroute A10. Ça va concerner donc ceux qui roulent en direction du centre et du sud-ouest du pays. Ça allait mieux entre Paris et Orléans, ça coince de nouveau un petit peu, Florian.
1: Oui, une circulation qui se fait toujours en accordéon sur plusieurs kilomètres en raison d'accidents un peu plus tôt aujourd'hui, événement terminé, mais c'est sûr que vous allez passer comme cela quelques minutes dans différents coups de frein et peut-être par moment avancer seulement par choc contre par choc au-delà de l'échangeur 11 à Lainville. On va être optimiste quand même, on va espérer que ça se régule, que le trafic continue de se fluidifier sur place, mais avant d'atteindre Orléans, allez, vous aurez passé au moins 5 minutes à minima dans des bouchons.
2: Ensuite, le parcours se fait plutôt correctement. Il y a un petit peu de monde, mais les choses vont plutôt bien se passer. Traversée de Tours, de Poitiers, de Niort. Et puis, au sud de Niort, kilomètre 405, un départ de feu a été évoqué tout à l'heure. Il y a un patrouilleur qui vient de faire une ronde dans le secteur. Il semblerait que ça aille mieux. Bon, voilà, tant mieux. On reste vigilant quand même au niveau de ce kilomètre 405. Mais le gros des difficultés est plutôt devant vous quand vous continuez au-delà de Saintes et en direction de Bordeaux.
1: Et vraiment, là, on a plus d'une demi-heure de bouchon, malheureusement, pour vous, suite à 3 voitures accidentées que vous trouvez sur voie droite et bande d'arrêt d'urgence. Le temps que les secours et les forces de l'ordre arrivent, on a même eu une interruption vraiment assez momentanée du trafic, mais ça a participé à ce que ce bouchon se forme, soit très très dense. Là, vous avez sûrement le sentiment de ne pas avancer au-delà de la sortie 35%. Vous avez donné les premiers coups de frein au kilomètre 448 et là, sur 5 kilomètres, donc plus d'une demi-heure de bouchon avec la seule voie de gauche à terme pour passer et fait entonnoir, cela pourrait durer encore un petit peu. On a du monde vraiment qui s'affaire et les secours sont mobilisés autour de ces 3 voitures.
2: Et retenez que dans l'ensemble, partout ailleurs, les choses continuent de bien se passer pour l'instant.
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2: 15h05, merci d'être à l'écoute. Une route qui va se poursuivre en compagnie de Florian Bonnet, que vous restez là, fidèle au poste,
3: oui,
2: hein,
3: oui,
2: Florian.
3: Oui, oui.
2: Et puis j'accueille dans ce studio, pour prendre ma place derrière ce micro, Charles Dodon, qui est donc avec vous jusqu'à 20h. Bonjour.
3: Exactement.
2: Charles.
3: Exactement, bonjour Charlotte, bonjour à tous. Et puis durant cette prochaine heure, on continue à nous balader au Futuroscope, après-midi spécial. On a visité tout à l'heure la serre des mondes avec ses plantes géantes luminescentes. On a parlé aussi de Mission Bermude, hein, la nouveauté 2025 à 25 millions d'euros qui remporte un grand succès. Le Futuroscope, c'est aussi du spectacle vivant. Et on retrouvera Yvan Mouton sur place dans une grosse dizaine de minutes pour nous parler de la programmation de cet été. Et puis côté musique, tout de suite, ce sont les Pretenders.

Retour au trafic si vous êtes sur l'autoroute A10 en Ile-de-France, kilomètre 10, direction Orléans, Tours, Chartres, Le Mans. Il y aurait un poids lourd en panne sur le bas-côté, voie de droite neutralisée, nous indiquons à l'instant, kilomètre 10 de l'autoroute A10 quand vous avez Paris derrière vous et que vous avancez direction le péage de Saint-Arnoult.

0: Et au cœur de ce vendredi après-midi, si vous roulez en Nouvelle-Aquitaine, eh bien faites la pause sur l'autoroute A10 en direction de Bordeaux avant Saintes. Car si vous passez Saintes...
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0: Et je le disais, arrêtez-vous avant Saintes, car si vous passez Saintes sur l'autoroute A10 en direction de Bordeaux, vous allez vous retrouver dans un gros bouchon en ce moment, une grosse difficulté et d'ailleurs de plus en plus importante au niveau d'un accident avec une seule voie pour passer un vendredi de l'été. Ça coince, un long bouchon de 5 km, une quarantaine de minutes pour le franchir selon les estimations. Il y a des aires de repos dans cette région de Saintes, aires également de service, l'aire de Fenu-Ouest où vous pouvez vous arrêter en ce moment au-delà de Saint-Jean-d'Angély, sortie numéro 34. On refera le point avec Florent Bonnec sur cette principale difficulté en ce moment sur la route des vacances après John Legend.

Priorité, il y a l'info trafic sur le 107.7 hein, au départ de l'Île-de-France sur l'autoroute A10. Je rappelle qu'au kilomètre 10, on a la voie droite qui est neutralisée en ce moment par les équipes de Vinci Autoroute. Conséquence d'un véhicule et même précisément d'un camion accidenté dans le fossé. Les pompiers viennent d'arriver sur place. Kilomètre 10 de l'A10, c'est après l'aire de Limoges-Envry.

0: nombreux, notamment au départ de la région parisienne en ce vendredi après-midi. Je rappelle une intervention des équipes de Vinci Autoroute et des pompiers sur un camion accidenté au tout début du réseau Vinci Autoroute, kilomètre 10. On a la voie droite neutralisée. C'est juste après l'aire de Limours-Janvry. Donc pour vous qui arrivez dans ce secteur, serrez bien sur la gauche en contrôlant dans votre rétroviseur et en mettant votre clignotant. Vous allez passer sur 3 voies contre 4 habituellement. L'infotrafic arrive dans un instant.
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0: Sur la route des vacances, si vous n'êtes pas en train de rouler sur l'autoroute A10, une grande autoroute entre Paris et Bordeaux, bien dans l'ensemble pour vous, ça se passe très très bien en direction ou en provenance du centre des Pays de la Loire, notamment l'Île-de-France aussi. Quelques coups de frein à l'approche de Nantes sur l'autoroute A83, mais dans l'ensemble ça se passe bien. Si vous êtes sur l'autoroute A10, Florian Bonnec, il y a en gros en ce moment une heure de bouchon sur cette donc grande autoroute sur plus de 500 km. Une heure de bouchon sur l'autoroute A10.
11: Et on va la décomposer en plusieurs temps, plusieurs marqueurs, cette heure de bouchon avec encore plus de 5 minutes entre l'Île-de-France et Orléans, résultat d'un accident et d'un trafic toujours chargé, événement terminé l'accident, mais voilà, préparez-vous sur une quinzaine de kilomètres à passer du temps dans ces bouchons avant même d'atteindre Orléans après la sortie 12, Janville-Allen. Charles, il y a un autre endroit où là vraiment on voit que vous êtes en train de freiner, c'est à cause de la météo très orageuse, votre visibilité est réduite, on a de grosses bourrasques de vent à Poitiers sur cette A10, là sur quelques kilomètres. Vous êtes ralenti tout simplement donc par cette météo, quasiment un paysage comme cela de nuit avec une visibilité très réduite suite à ces averses. On peut même avoir des obstacles, des chutes d'arbres signalées à l'instant au kilomètre 317 pour vous qui passez Poitiers. Voilà, attention à ces orages. Et puis Charles, le troisième gros temps évidemment en termes de bouchons pour nos auditrices, nos auditeurs, c'est ces trois quarts d'heure d'attente à passer dans un bouchon passé Sainte sur cette A10 en Charente-Maritime. Alors là, on a encore du monde autour de trois voitures accidentées. Alors l'origine de ces trois quarts d'heure de bouchon peut vous inviter à faire des pauses en amont en passant par Saint-Jean-d'Angély, Sainte et Charles. Un itinéraire de déviation est même donné à l'instant à nos auditrices, nos auditeurs par la sortie 35 pour Sainte avant de vous retrouver dans ce bouchon. Vous allez rouler ensuite par cette ville de Sainte puis la départementale 137 pour atteindre Pont, entrée 36 du même nom de 7 à 10.
0: On va retrouver Yvan Mouton dans quelques instants au Futuroscope qui expérimente aussi la météo très très mauvaise en ce moment et on a une caméra ici braquée aux environs de Poitiers au kilomètre 301 de l'autoroute A10 et vous roulez sous des trombes d'eau. Pensez vraiment à bien réduire vos vitesses, bien augmenter la distance avec le véhicule qui circule devant vous, donc du côté de Poitiers dans la Vienne, et on n'ira pas très très loin de là au parc du Futuroscope dans un instant avec Yvan pour nous parler des spectacles vivants qui animent anime le site tout au long de cet été. On le retrouve dans 3 minutes après Tamim Pala.

0: Dracula, Tamim Pala et Jenny sur le 107.7. Vous roulez en Charente-Maritime. Vous approchez peut-être du secteur de Saint-Jean-d'Angély. Sortie 34 de la 10. Eh bien, vous pouvez l'emprunter, cette bretelle de sortie, ou alors la suivante, la numéro 35 simple, pour contourner un accident et une grosse difficulté. Hein. Une bonne quarantaine de minutes à patienter dans un bouchon. Vous allez emprunter le réseau secondaire et longer sur l'autoroute A10 avec la départementale 137 et vous regagnez la 10 au niveau de pont. Entrée numéro 36 pour contourner la zone et un gros bouchon en ce moment. Ça a bien du mal à circuler à ce niveau. On va tout de suite du côté du Futuroscope.
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0: Et on va retrouver tout de suite Yvan Mouton. Vous êtes en compagnie de Aurore Bernard, la responsable animation du parc, c'est bien cela?
2: Tout à fait, Charles Dodon. C'est Aurore Bénard, exactement.
0: Ah, Bénard, pardon. Ah,
2: voilà, elle fait des gros yeux, mais tout va bien.
0: Excusez-moi.
2: Je vous en prie, nous sommes réfugiés dans le photocall du lapin crétin. Lapin crétin qui a les poils un petit peu mouillés parce qu'il y a vraiment un gros orage qui tourne autour du Futuroscope. Il y a beaucoup de pluie, donc ça me fait penser à nos auditeurs automobilistes. Vous passez sur l'autoroute au niveau du Futuroscope, au niveau de Poitiers, au niveau de Châtellerault, au niveau de Jaune-Éclan. Faites très attention parce qu'il y a de très fortes averses. On n'en avait pas vu comme ça depuis fort longtemps. Moi-même, j'ai la chair de poule. Ça fait depuis au moins 3 mois que j'ai pas eu la chair de poule à cause de cette canicule que nous avons eue. Mais prudence. Donc, je suis avec, on a bien dit, Aurore Bénard, qui est responsable des animations. Le lapin crétin s'est un peu abrité, Aurore Bénard. Mais dans le Futuroscope, dans ce parc du Futuroscope, il y a des animations et des spectacles vivants en permanence.
3: C'est exact. Surtout l'été, en fait, on a ce qu'on appelle les Summer Days qui commencent du 11 juillet jusqu'au 30 août. Les visiteurs arrivent en musique, qui sont accueillis dès l'entrée avec une compagnie. Et ensuite, ils retrouvent des compagnies tout au long de la journée. Et évidemment, ils peuvent voir toutes nos mascottes qui sont visibles un peu partout sur le parc, là, qui sont un peu cachées à cause de l'orage, mais elles ne vont pas tarder à ressortir.
2: Non, mais il y avait par exemple une fanfare. Tout à l'heure, j'ai cru que c'était la fanfare, mais c'était l'orage. Mais il y a une fanfare, on est bien d'accord.
3: Ah oui, on a plusieurs fanfares sur le parc. On a jusqu'à 6 fanfares par jour pendant tout l'été. Et elles se dispersent un petit peu partout, du début de la journée jusqu'au soir, pour les accompagner les visiteurs à la sortie du show nocturne.
2: Et c'est extraordinaire. Et puis, on a du spectacle vivant également.
3: Oui, exact. On a deux spectacles vivants la journée qui sont visibles. On a le spectacle d'Illusio, un destin magique, qui est un spectacle de magie. Et le spectacle Eclipse, qui est un spectacle avec un performeur et un bras robot, avec du mapping qui est drone, enfin, tout un show...
2: Assez extraordinaire. On est actuellement, Charles Dodon, 7000 visiteurs sur ce parc du Futuroscope. Donc, c'est important qu'il y ait d'animation. Dernière chose, il y a de l'animation aussi en nocturne. Et ça aussi, c'est important.
3: Oui, alors on commence dès le début de la soirée avec notamment des 7 DJ au niveau du food court. On a aussi des before, ce qu'on appelle des before, c'est une animation de 30 minutes avant le show nocturne. Et on a le spectacle nocturne, évidemment, qui se joue tous les soirs. Et généralement, une compagnie qui accompagne les visiteurs à la sortie.
2: Alors, notre ami Charles Dodon, il a une petite fille qui est très très jeune. Et donc, elle peut aller à la boum aussi. Il y a une boum maintenant au Futuroscope pour les tout petits.
3: Et oui, on fait des offres pour les tout petits. On fait pour tout le monde. Dès le plus jeune âge, ils peuvent accéder à la Futuroboom qui est à Cinépolis, qui est accessible, qui est une salle climatisée, couverte. Donc, les enfants peuvent aller s'amuser, danser directement avec les personnages de Futuropolis qui sont Darko et Elastica.
2: Magnifique, vous voyez Charles, vous pouvez venir au Futuroscope.
0: Génial.
2: Et la dernière chose que j'ai à dire, c'est qu'on va tout à l'heure se diriger vers l'Aquascope, qui est le deuxième parc du Futuroscope. On l'a dit en début d'émission, succès énorme pour l'Aquascope, puisqu'il a franchi son 1000e visiteur en 2 ans. On va aller voir un peu de quoi il s'agit, on va en parler avec le responsable de l'Aquascope. Je ne sais pas trop bien à quoi ça sert, parce qu'on est déjà trempé, mais enfin, on verra tout à l'heure
0: d'eau partout.
2: Comment ça va se passer. Voilà.
0: Merci Yvan, effectivement, on vous retrouve dans un instant du côté du Futuroscope, au nord de Poitiers, et Yvan est sous les trompes d'eau et sous les orages, et vous êtes peut-être également en train de nous écouter en ce moment dans la traversée de Poitiers. Les chaussées sont très très mouillées. Vous avez vos phares en ce moment au niveau du kilomètre 301. On a un retour ici avec une image au niveau du kilomètre 301 sur l'autoroute A10. Et il y a vraiment beaucoup beaucoup d'eau. Vous pensez vraiment à bien réduire vos vitesses, à bien augmenter la distance avec le véhicule qui vous précède. Et puis on ira également un peu plus loin en Charente-Maritime où vous rencontrez la plus grosse difficulté cet après-midi. C'est un accident qui occasionne une quarantaine de minutes. minutes de bouchon au-delà de Sainte, sortie numéro 35, que vous devez emprunter pour contourner la zone et ce bouchon et vous récupérer l'autoroute A10 au niveau de pont, entrée numéro 36.

Laurent Voulzy, le pouvoir des fleurs sur le 107.7, plusieurs difficultés en cours sur l'autoroute A10, grande autoroute entre Paris et Bordeaux, une heure de bouchons en cumulé en ce moment sur les 500 km de l'autoroute A10 en direction du sud-ouest, et tout particulièrement pour vous qui nous écoutez peut-être dedans dans un long bouchon de 7 km après Sainte si vous roulez en direction de Bordeaux. L'infotrafic arrive dans un instant.

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10: Et vous êtes nombreux à avoir pris la route en ce vendredi après-midi, route bien du week-end ou des vacances hein, d'été. Et c'est Florent Bonnec, principalement sur l'autoroute A10, que nos auditeurs rencontrent en ce moment des difficultés. La première, alors pas de grosses difficultés, mais ça peut surprendre car il peut y avoir un gros coup de frein pour vous qui passez l'aire de Limours-Janvry au départ de la région parisienne. On a un accident qui implique un camion.
11: Oui, peu de temps après, Charles, kilomètre 10, un camion parti au fossé, voie de droite et bande d'arrêt d'urgence neutralisée. Alors vous passez sur les trois voies de gauche. Pas d'excès de curiosité, n'essayez pas forcément de regarder ce qu'il se passe, pensez à avancer pour vous les véhicules derrière. On a comme cela un tout petit tassement de circulation.
10: Vous mettez environ 5h40 hein, au moment où je vous parle pour rallier Paris à Bordeaux contre 4h40 quand ça roule très bien. Donc une heure de bouchon. Difficulté somme toute relative au départ de l'Île-de-France. Il y a toujours une circulation en accordéon en ce moment entre Paris et Orléans, au nord d'Orléans.
11: Et 5 minutes à passer, on va le dire, hein, tout au plus dans cette zone. Comme cela, vous êtes ralenti sur les trois voies de la 10 à votre entrée dans le Loiret. Hein. Les temps de parcours diminuent peu à peu. Il y a eu des accidents plutôt événements terminés. Mais donc, toujours la conséquence, hein, ce petit coup de frein. Orléans, Blois, Tours, pas de difficulté ensuite comme à Châtellerault. C'est à Poitiers, hein, vous êtes encore naturellement ralenti par la météo orageuse, de grosses bourrasques de vent, ce ciel qui gronde, vos phares activés parce que, eh bien, on a vraiment cette sensation pour vous, en tout cas vous le vivez, hein, de rouler comme cela avec presque dans un climat de nuit, parce que vraiment on a eu ces gros orages, ce ciel gris et vous avez 5 minutes à passer, allez, dirons-nous dans ce bouchon au niveau de Poitiers.
10: Vous passez Poitiers, vous passez Niort, vous allez peut-être approcher de Saint-Jean-d'Angély. Ça peut être, eh bien, le bon réflexe de prendre cette bretelle de sortie numéro 34 et ensuite de suivre le réseau secondaire, la départementale 150 en direction de Bordeaux et ainsi contourner très largement une zone d'accident où il y a en ce moment une quarantaine de minutes à patienter dans un long bouchon. Vous passez Saint-Jean-d'Angély, vous êtes peut-être à Sainte, et bien là aussi empruntez la sortie numéro 35 Sainte, sinon un peu plus loin, et bien vous allez vous retrouver dans ce bouchon. Donc là encore c'est la même chose, la départementale 150, puis ensuite la numéro 137 en direction de Pont. Pont s'écrit P-O-N-S et à Pont, vous récupérez l'autoroute A10 via l'entrée numéro 36. Au niveau de l'accident, Florian Bonnec, on a toujours beaucoup de monde en intervention et la seule voie de gauche pour circuler.
11: Et oui, ces équipes en intervention sur voie droite et bande d'arrêt d'urgence autour de trois voitures, d'un camion accidenté, beaucoup de monde déployé au kilomètre 453 sur les lieux de cet accident. Vous avez bien donné ces itinéraire de déviation, c'est sorti que l'on vous conseille pour eh bien, gagner du temps, peut-être même un bon quart d'heure à minima sur le réseau secondaire à partir de leur sortie. sortie 35 pour Sainte que l'on vous conseille. Au bout de votre voyage sur la 10, eh bien c'est ralenti aussi en Gironde à Bordeaux. Quelques minutes à passer comme cela dans des ralentissements. Bordeaux, le trafic sera dense ensuite au-delà du réseau Vinci Autoroute sur la Rocade. Et puis si vous empruntez la 63 direction le bassin d'Arcachon, les Landes, là aussi on a plus de 20 minutes de bouchon, là où d'autres voies du 177 vous accompagnent.
10: Et on ne vous oublie pas, pour vous qui roulez peut-être en ce moment en Charente, depuis La Rochelle, depuis Rochefort sur l'autoroute A837, vous comptiez poursuivre votre trajet sur l'autoroute A10 en direction de Bordeaux, et bien là encore, c'est la même chose, empruntez donc cette sortie numéro 35 pour Sainte et ainsi vous allez contourner la difficulté. Voilà pour l'autoroute A10, sur toutes les autres autoroutes sur lesquelles vous circulez, dans l'ensemble ça se passe bien. Il y a quand même une information, Florian, qui va concerner nos auditeurs dans la région du Mans. C'est visiblement un véhicule à l'arrêt et en feu sur l'autoroute A11 en direction de Chartres et de Paris. Ça peut éventuellement concerner nos auditeurs dans les deux sens de circulation.
11: Là où on nous signalait même un véhicule accidenté direction Chartres-Paris, voiture partie au fossé. Et se rajoute à cela donc une autre alerte. Un véhicule en feu passé la bifurcation avec la 28 sud. Donc qui dit feu, fumée et possiblement une visibilité réduite pour vous dans les deux sens. Vous vous en méfiez entre cette bifurcation avec la 28 et la sortie 6 Conneré.
10: Voilà pour cette information donc qui peut éventuellement vous concerner dans la Sarthe sur l'autoroute A11.
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10: On va poursuivre en musique tout de suite.

Il y a bel et bien actuellement un incendie avec des flammes, avec de la fumée au bord des voies de l'autoroute A11. Il y a un véhicule qui est également dans ce secteur arrêté sur la bande d'arrêt d'urgence. C'est précisément au kilomètre 159 de l'autoroute A11 et ça vous concerne pour vous qui traversez en ce moment le Mans et qui poursuivez sur l'autoroute A11 direction Chartres, direction à l'Île-de-France. Et cette fumée peut vous gêner avec ces flammes dans ce sens. Pour l'heure, pas de gêne dans l'autre sens de circulation. La fumée ne traverse pas les voies, mais attention quand même, en tout cas c'est en ce moment que ces fumées ne traversent pas les voies, mais ça pourrait éventuellement l'être dans les prochaines minutes. Les pompiers se rendent actuellement sur place, c'est juste après la bifurcation avec l'autoroute A28 en direction de Tours, et pour vous vraiment qui circulez direction Paris sur l'autoroute A11, vous contrôlez dans votre rétro, vous mettez votre clignotant et vous vous rabattez sur la voie du milieu et la voie de gauche. Le retour de l'infotrafic, ce sera au plus tard à 15h45 et puis on retrouvera bien évidemment Yvan Mouton au Futuroscope. Yvan qui nous fait découvrir ou redécouvrir le parc. On va parler de la version aquatique du Futuroscope inauguré il y a tout juste 2 ans, le fameux Aquascope qui vient de fêter son 1000e visiteur. Ce sera donc après l'infotrafic de 15h45.

0: le très joli Carry On Jungle.
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11: Et on se retrouve dans, tout de suite pour l'infotrafic.
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11: Vous rejoignez le réseau Vinci Autoroute en Ile-de-France et l'autoroute A10 hein, depuis peut-être la francilienne, la nationale 118. Au-delà de l'aire de Limours-Janvry, il y a actuellement 1 km de bouchon sur cette autoroute A10, conséquence d'un accident impliquant un camion dans le fossé, mais la voie de droite a dû être neutralisée pour permettre en ce moment notamment l'intervention des pompiers. Si vous poursuivez au-delà du péage de Saint-Arnoult sur l'autoroute A10, il y a toujours un trafic ralenti sur une dizaine de minutes entre les sorties Jean-Ville-Alaine et numéro 13 Artenay. Et sinon, eh bien, c'est vraiment bien plus loin que vous rencontrez d'ailleurs la principale difficulté cet après-midi en Nouvelle-Aquitaine. Toujours une quarantaine de minutes de bouchon au-delà de Sainte, la sortie numéro 35 si vous roulez direction Bordeaux. Et c'est une bretelle de sortie à emprunter pour ne pas venir grossir le bouchon et ne pas vous retrouver vous aussi dans ce bouchon. Vous empruntez la départementale 137 en direction de Pont et vous rejoignez la 10 via cette entrée numéro 36. On a toujours au global une heure de bouchon sur cette autoroute à 10, dont trois quarts d'heure quasiment en Charente-Maritime. Florian Bonnec, partout ailleurs, sur toutes les autres autoroutes sur lesquelles eh bien, nous écoutent nos auditeurs, et d'ailleurs, quelle que soit leur provenance, leur direction, dans l'ensemble, ça se passe bien. On a quand même une intervention à venir des pompiers sur un véhicule en feu dans le secteur du Mans sur l'autoroute à 11.
14: Passez cette ville du Mans, vous roulez direction Chartres-Paris, un véhicule au-delà des glissières de sécurité a pris feu. On a nos caméras en studio qui nous le montrent. Gros dégagement du fumée, ce peut être spectaculaire. De toute façon, maintenant la voie droite est neutralisée. Le patrouilleur est intervenu à bien disposer ses cônes. Vous passez sur les voies du milieu de gauche après la bifurcation avec la 28 Sud. Et il faudra quand même pour vous réduire votre vitesse. Mais pas trop non plus, on le redit, pas trop de curiosité. N'essayez pas de regarder en détail au moment de passer au niveau de cette incendie, ce qu'il se passe exactement.
11: Et puis pour vous qui nous écoutez peut-être en direction de la Bretagne, en provenance aussi, pourquoi pas de la Bretagne, sur l'A81, l'axe Le Mans-Rennes, là c'est un incendie qui est également signalé dans la région de Laval.
14: Au kilomètre 242, après la sortie de Évron-Vège et même entre celle-ci et la sortie 3 Laval dans les deux sens, soyez attentifs à cet incendie qui prendrait peut-être au niveau du terre-plein central.
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11: On va retrouver dans 3 minutes, même pas, Yvan Mouton en direct du Futuroscope, ou plus précisément de l'Aquascope, parc numérique aquatique. C'est le gros succès de l'année, on y va juste après This Is.

0: Try, signé This Is sur le 107.7. Hein, plusieurs infos à prendre en compte sur votre trajet cet après-midi sur la route du week-end ou des vacances de l'été. Et les pompiers, ça y est, viennent d'arriver sur place au niveau d'un véhicule en feu sur l'autoroute A11 dans le secteur du Mans. Si vous circulez en ce moment en direction de la région parisienne, je le rappelle qu'il faut bien réduire votre vitesse et bien vous décaler sur les voies de gauche et du milieu à l'approche de ce kilomètre 159. Il y a de la fumée, il y a des flammes sur le bas-côté de cette autoroute A11. On est juste après la bifurcation avec l'autoroute A28 en direction de Tours. Voilà pour cette info qui vous concerne donc dans la Sarthe à hauteur du Mans.
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0: Et là, on part dans la Vienne, retrouver Yvan Mouton depuis le Futuroscope, ou plutôt l'Aquascope, Yvan.
2: Oui, Charles, exactement. Depuis le début de l'après-midi, nous vous disons que nous allons découvrir cet aquascope qui donc fait le plein, puisque 1 million de visiteurs en 2 ans depuis son ouverture. C'est un triomphe, c'est bien plus de fréquentation que l'Aquaboulevard à Paris. Et pour nous parler un petit peu de cela, on a Fabrice Delaigne, qui est le patron de l'aquascope. Bonjour Fabrice.
3: Oui, bonjour, bienvenue.
2: C'est un parc aquanumérique. Qu'est-ce que c'est exactement que ça ?
3: Eh ben, tout est dans le titre en fait. C'est un parc avec de l'eau, un parc aquatique classique, dans lequel on retrouve un peu l'ADN du Futuroscope via des écrans numériques.
2: Et donc on vit des expériences dans chaque bassin. Hein. Moi j'y suis allé, c'est assez étonnant. À un moment donné, on a une météorite qui tombe dans l'eau. Je vous laisse raconter ça un peu, Fabrice.
3: Oui, en fait tout est un petit peu scénarisé. L'idée c'est de sortir un peu des sentiers battus et puis d'avoir un univers qui est vraiment surprenant et vraiment inédit. C'est ce qui fait notre singularité. On ne vient pas à l'Aquascope pour descendre des toboggans. En réalité, on vient pour un petit peu plus que ça. C'est vraiment expérientiel. C'est vraiment à faire une fois.
2: Mais les toboggans, par exemple, il y a un univers numérique qui est complètement fou. Décrivez-nous ça, s'il vous plaît.
3: Alors, on a sur l'établissement, on a 4 univers différents. En fait, on a une zone dédiée aux enfants, on a une zone extérieure, et puis on a une zone dédiée à justement à ce numérique et une zone dédiée aux toboggans. Et fait, les toboggans sont assez novateurs. Là aussi, il y a des toboggans qui ont été faits spécifiquement pour l'aquascope, et ça se mélange avec l'image, et c'est ce qui fait cette singularité. Alors, je ne vais pas faire trop de teasing, je ne vais pas trop en raconter non plus. J'invite vos auditeurs à venir nous rencontrer et à découvrir les lieux.
2: Et pour les tout-petits, il y a une espèce de mascotte aquatique aussi. C'est dingue.
3: Tout à fait, on a une mascotte qui s'appelle Cracky, qui est une espèce de petite pieuvre en fait, et qui charme les enfants immédiatement. Voilà, ils ont systématiquement envie de se rendre pour aller voir et toucher Cracky.
2: Et comment les visiteurs perçoivent cet aquascope ? Quelles sont leurs impressions ? Qu'est-ce qu'ils vous disent ? Comment ils réagissent ?
3: Le premier mot qu'ils formulent, c'est « waouh ». En réalité, ils tombent assez rapidement sous le charme des lieux, parce que les couleurs, parce que l'ambiance, parce que l'enchevêtrement des différents espaces fait que les gens ont bien compris dès le départ qu'ici, on casse un peu les codes d'un parc aquatique classique et on se retrouve vraiment dans un univers tout à fait singulier. Et on retrouve, hein, pour ceux qui connaissent bien le parc du Futuroscope, les gens nous disent « on retrouve bien ici l'ADN du parc ».
2: Voilà, c'est ça. Et les perspectives à venir. Alors, je sais que c'est top secret, mais on peut peut-être dévoiler ou dire quelque chose. Il va se passer beaucoup de choses dans les prochaines années sur cet aquascope qui est le triomphe qu'on attendait et le triomphe effectif.
3: Alors, triomphe, c'est le moindre des mots qu'on puisse dire, hein, puisqu'on a quand même gagné le titre de plus beau parc du monde dès 2024 par une confédération de professionnels du secteur à Los Angeles. Alors, oui, sans dévoiler les secrets, puisque effectivement, pour l'instant, c'est assez clos. Ce serait mentir de dire qu'on n'a pas réfléchi à un agrandissement de notre aquascope, une V2 qui serait probablement extrêmement surprenante là encore. On travaille beaucoup sur cet aspect-là et ce sera quelque chose de tout à fait surprenant.
2: Est-ce que vous entendez, Charles, peut-être c'est un énorme orage qui est encore en train de tomber au-dessus du Futuroscope. J'ai juste, avant de vous quitter, une chose à vous dire, c'est que en fait le Futuroscope va fêter l'année prochaine ses 40 ans, donc il va se passer énormément de choses. On m'a dévoilé quelques petites choses, mais j'ai pas encore le droit de les donner ces informations. C'est comme on dit sous embargo, mais le Futuroscope, il va y avoir beaucoup de choses. Et puis je vois arriver une mascotte là. C'est quoi cette mascotte? Elle est très très belle, dites donc.
3: Bah, c'est précisément notre petite Cracky, voilà. Et c'est le best-seller de la boutique aussi à l'Aquascope.
2: Hein. Oh, c'est pour nous Charles, c'est pour vous, c'est pour votre fille, cette
4: Cracotte. La météo doit ravir Cracky. Hein.
2: Ouais, voilà, exactement. Et je la ramène, elle est magnifique. C'est pour votre fille, Charles.
4: Merci. Vraiment, Yvan.
2: Voilà.
4: Et effectivement,
2: voilà, c'est terminé pour nous. Notre direct est terminé. Voilà.
4: Le parc du Futuroscope, hein, et vous l'avez dit, qui fêtera ses 40 ans l'année prochaine, hein, créé en 1987 et qui a donc accueilli plus de 65 millions de visiteurs. Le secret, c'est donc bien notamment le renouvellement de ses attractions, une nouveauté tous les 6 mois, et ce deuxième parc, hein, l'Aquascope. Et vous retrouverez toutes ces infos sur le site www.futuroscope.com, le parc qui se trouve donc dans la Vienne, au nord de Poitiers. Par l'autoroute A10, sortie A28 pour le Futuroscope. Et c'est un secteur où vous nous écoutez, hein, peut-être en ce moment, et c'est plus précisément en ce moment au sud de Poitiers, où les conséquences de la météo sont particulièrement visibles. Et c'est notamment le cas si vous circulez en direction de Poitiers et de Paris avec ces orages. Il y a en ce moment, au kilomètre 317 de l'autoroute A10, la voie de droite neutralisée. Vous n'allez passer que sur une seule voie, la voie de gauche. Au-delà de Saint-Mexant-Lusignan, sortie 31, on a un ou plusieurs arbres en ce moment qui se sont couchés. Alors majoritairement sur le bas-côté, mais certains empiètent sur la bande d'arrêt d'urgence et la voie de droite. Secteur de Poitiers, mauvaise météo, pensez vraiment à bien adapter votre conduite et votre vitesse. La 10 concernée également par des difficultés au sud de Saintes, direction Bordeaux, la suite d'un accident. Et puis je le rappelle aussi, on fera le point complet sur vos conditions de circulation dans quelques minutes avec Florent Bonnec. On a en ce moment les pompiers qui interviennent, beaucoup de fumée au niveau du Mans. Si vous circulez direction Paris, dans ce sens, un véhicule a pris feu, ça peut éventuellement vous chaîner aussi dans l'autre sens. L'actu également arrive dans un instant, il sera 16h, ce sera juste après Christophe Maé.

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1: Bonjour à tous. Le bilan était attendu et même redouté. La mortalité en Île-de-France a plus que doublé par rapport à son niveau normal lors de l'exceptionnelle canicule de la fin du mois de juin, avec près de 3000 décès enregistrés. Selon l'agence Santé publique France, des chiffres qui nous parviennent alors que la canicule suivante, celle de juillet, commence à s'estomper. Plusieurs départements restent toutefois en vigilance orange dans le sud-est de l'Hexagone et en Corse. Vous composez avec cette chaleur sur la route du pourtour méditerranéen ou encore de la vallée du Rhône. Un vendredi classé orange et rouge par Bison Futé, qui à l'échelle du pays recense désormais plus de 600 km de bouchons cumulés, avant un pic attendu à 18h. Restez branchés sur le 107.7, on reparle de météo et de trafic dans un instant. Nouvelle étape des relations franco-allemandes, les forces allemandes participeront dès cette année à un exercice nucléaire français. C'est ce que vient d'annoncer le chancelier Friedrich Merz depuis Berlin, ce qui marque un pas symbolique vers une dissuasion européenne que les deux pays appellent de leur vœu. Un nouveau Premier ministre très prochainement outre-Manche, Andy Burnham, c'est son nom, va prendre la place de Keir Starmer à la tête du pays. Il s'engage à redonner de l'espoir aux Britanniques. Il a été consacré au terme d'un congrès du Labour, nouveau chef de ce parti. On termine par le Tour de France, 13e étape aujourd'hui dans l'est du pays, la plus longue de cette grande boucle avec 205 km entre Dole et Belfort. Les coureurs devront grimper le ballon d'Alsace dans les 40 derniers kilomètres. Pour l'heure, un groupe d'une grosse cinquantaine de coureurs possède quelques minutes d'avance sur le peloton, avec entre autres le maillot jaune Tadej Pogacar. 16h01, c'est la fin de ce flash, le retour au trafic après la météo. Et concernant la météo, on va le dire déjà, attention aux orages comme dans le secteur de Poitiers. Depuis plusieurs heures maintenant, le ciel gronde, il y a d'importantes bourrasques de vent, des pluies très marquées par moments, ce qui vous invite à ralentir sur la 10. On aura l'occasion d'en reparler encore dans nos points trafic. Des orages qui localement pourraient encore nous accompagner sur cette fin de journée, depuis la façade atlantique jusqu'à l'Alsace, en passant par le centre-val de Loire et l'Île-de-France. Le soleil domine autrement sur une bonne partie du pays. Quelques départements du sud et de Corse restent en vigilance orange canicule, mais autrement, eh bien oui, on va le dire, on ne dépassera pas les 30 degrés aujourd'hui, demain et au moins jusqu'en début de semaine prochaine, avec des valeurs qui toutefois resteront comprises, notamment sur la moitié nord du pays, entre 27 et 29 degrés. On respire un peu plus.
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1: Et sur la route des vacances, les bouchons sont exclusivement sur l'autoroute A10, l'axe Paris-Bordeaux et en direction du sud-ouest. Avant, eh bien, de développer vos conditions de circulation sur cette autoroute, on va sur les autres où dans l'ensemble ça se passe bien en ce moment. Pas de ralentissement, pas de bouchons en direction de la Bretagne, des Pays de la Loire en provenance aussi de ces deux régions, le centre, l'Île-de-France où il y a une petite difficulté au départ, l'Île-de-France, mais dans l'ensemble ça se passe bien. On a toutefois deux interventions des pompiers qui sont en cours, Florian, dans la Mayenne et dans la Sarthe sur les autoroutes A81 et autoroute A11.
3: Et sur l'A81, retenez que dans les deux sens de circulation, vous ne devez passer que sur voie droite en Mayenne, entre les sorties 2 Évron-Vège et 3 Laval-Est au kilomètre 241, là où patrouilleurs, secours et forces de l'ordre se trouvent au niveau d'un incendie qui a pris comme cela en termes vraiment d'emplacement au niveau du terre-plein central sur la végétation.
1: Incendie en cours et intervention des pompiers avec beaucoup de fumée en ce moment sur l'autoroute A11 dans le secteur du Mans.
3: Au cœur de la Sarthe, pour vous qui roulez sur cette A11 depuis Nantes, Angers, peut-être aussi en provenance de Bretagne, direction Chartres-Paris, là vous serrez bien sur les deux voies de gauche. Petit coup de frein à prévoir parce qu'il y a encore de la fumée suite à cet incendie. Une voiture comme cela qui a terminé sa course dans le talus et l'incendie a donc pris au niveau de ce véhicule et sur la végétation alentour. Alors les pompiers sont mobilisés pour vraiment éteindre les flammes, mais reste toujours peut-être donc cette visibilité réduite pour vous après l'échangeur avec l'A28 Sud au kilomètre 159.
1: Allez, on passe sur l'autoroute A10 où vous êtes très nombreux à circuler et ça freine en Île-de-France. Comptez 5 à 10 minutes
3: en ce moment de difficulté. Vous venez de passer l'aire de Limours-Janvry. Vous nous écoutez d'ailleurs peut-être sur cette aire qui se trouve au début du réseau Vinci Autoroute, kilomètre 6 de la 10. Vous comptez la quitter. Eh bien, vous allez vous retrouver dans un bouchon. Conséquence d'un accident avec toujours une intervention du dépanneur pour évacuer un camion accidenté dans le fossé. Il y a une grue pour évacuer ce camion et la voie de droite est neutralisée. Et comme vous êtes nombreux, eh bien, ça passe sur 3 contre 4 voies habituellement. Eh bien, ça coince 5 à 10 minutes de bouchon. Au départ de l'Île-de-France, vous poursuivez entre Paris et Orléans. Quelques coups de frein encore à signaler au nord d'Orléans, mais ça roule et ça va bien rouler jusque dans le secteur de Poitiers. Florian, première zone où ça freine de nouveau, la météo, et puis un peu plus loin, dans la région de Saintes, un accident.
4: Oui, la météo, on va y revenir, c'est très localisé ce que nous vivons, et vous vivez surtout, parce que nous on est dans notre studio ici en Île-de-France, tout va bien, mais du côté de Poitiers, on le voit avec nos caméras, ce ciel très sombre, cette chaussée détrempé avec ses fortes averses et aussi ses bourrasques devant à l'origine d'obstacles sur les voies de chute d'arbres, une petite gêne à prévoir et donc toujours un coup de frein pour vous, même si Charles, soyons optimistes, il semble qu'on ait quand même une reprise du trafic dans le sens Paris Bordeaux, il faudra être attentif vraiment encore à cette météo, mais il n'y en a plus de gros bouchons, en tout cas à Poitiers. Ensuite, passé par Niort, tout va bien et c'est à l'approche de Saintes, et bien que malheureusement là on a encore les suites d'un accident impliquant jusqu'à 3 voitures et un camion. Alors certains des véhicules sont évacués, quasiment tous, reste à débaliser la voie de droite, kilomètre 453, tout comme la bande d'arrêt d'urgence, parce que pour l'heure, eh bien, vous ne circulez que sur voie de gauche, et on le redit, en amont, il y a encore sur plus de 5 km, 3 quarts d'heure de temps de parcours de bouchons pour vous, donc une sortie 35 que l'on vous conseille encore de prendre. Allez, pour gagner au moins 10 bonnes minutes sur le réseau secondaire, vous allez passer par la départementale 137 que vous empruntez au sud de Saintes pour aller plus au sud jusqu'à Pont, ça s'écrit P-O-N-S. Code postal, vous pouvez le taper aussi dans vos GPS, 17800. Et là, il y aura l'entrée 36 pour Pont. Vous récupérerez cet indice. Tout ira bien, même jusqu'à l'arrivée Charles à Bordeaux, où le trafic est quand même assez fluide maintenant.
3: Et le principe est le même. En tout cas, la sortie empruntée, la 35 Sainte, c'est la même chose pour vous qui arrivez en provenance de La Rochelle, de Rochefort. Vous circulez en ce moment sur l'A837. Vous passez Tonnet-Charente. Vous arrivez sur l'autoroute A10. Et si vous souhaitiez poursuivre direction Bordeaux, et bien là encore, vous allez vous retrouver dans cette zone. Donc, quittez l'autoroute A10 à Saintes.
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3: Merci de nous avoir choisis pour vous accompagner sur la route des vacances. En ce vendredi 17 juillet, on se retrouvera avec Florian à 16h15 pour faire de nouveau le point sur l'infotrafic, ou avant bien évidemment, si on a de nouvelles infos à vous donner. Très bonne route à vous. Attention donc notamment à la météo et à ces orages toujours dans la Vienne qui peuvent vous gêner. Les Guns tout de suite, on aura Bob Sinclair juste après.

Et bonne nouvelle, accident terminé sur l'autoroute A10 après Sainte, direction Bordeaux. Alors, le bouchon, il n'est pas terminé du tout et ça va prendre un petit peu de temps pour qu'il se résorbe. Mais en tout cas, l'accident survenu au kilomètre 453, est terminé car ça y est, les véhicules ont été évacués par les dépanneurs. Le camion, lui, a pu repartir par ses propres moyens. Donc, la voie de droite a été rendue à la circulation. Vous avez passé sur deux voies, ce qui va permettre à vous qui êtes à l'avant du bouchon de repartir. De la patience encore pour vous qui êtes au milieu ou à l'arrière, ça va prendre du temps. Vous êtes nombreux à circuler sur cette autoroute A10 cet après-midi, direction Bordeaux. Bonne nouvelle, l'infotrafic revient à 16h15 après Bob Sinclair.

0: pompiers continuent d'arroser la végétation sur l'autoroute A11 dans le secteur du Mans. On rappelle qu'à l'approche du kilomètre 159, vous devez serrer sur la gauche. La voie de droite est neutralisée à la suite d'un véhicule en feu. Pour vous qui passez le Mans et qui roulez direction l'Île-de-France. En Nouvelle-Aquitaine, accident terminé après Sainte. Le bouchon va mettre du temps à se résorber, mais en tout cas, l'accident est terminé au kilomètre 453. L'infotrafic arrive dans un instant.
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0: Et une nouvelle fois, si vous ne roulez pas sur l'autoroute A10, l'axe Paris-Bordeaux, certes, vous êtes nombreux, mais dans l'ensemble, ça se passe bien, avec toutefois eh bien cet accident qui nous est signalé sur l'autoroute A11 entre Angers et Le Mans, direction Le Mans et Paris. Il impliquerait un véhicule et un camion au kilomètre 203. Et d'ailleurs, il y a un trafic ralenti désormais dans ce secteur, au-delà de la sortie numéro 10. Sablé-la-Flèche. Pas de ralentissement ni de bouchon, mais toujours une intervention des pompiers au-delà du Mans si vous roulez direction Paris. Kilomètre 159, voie de droite neutralisée pour permettre l'intervention des pompiers qui arrosent le bas-côté où un véhicule accidenté a pris feu. Pratiquement plus de fumée, mais attention toujours, donc notamment à ces pompiers qui interviennent sur les voies. Florent Bonnec, c'est toujours sur l'autoroute A10 que se concentrent les principales difficultés en termes de trafic, de bouchons. Ça commence d'ailleurs dès la région parisienne et ça coince de plus en plus.
9: Exactement, au début du réseau Vinci Autoroute, vous nous rejoignez à peine, direction le centre, le sud-ouest et l'ouest du pays. Ben, vous avez 10 bonnes minutes devant vous de bouchons à partir du kilomètre 7, parce que plus loin, un camion est parti au fossé. Accident toujours en cours avec une grue mobilisée pour extraire du fossé ce camion. Ça va prendre du temps et Charles, il suffit comme cela d'une voie de droite sur les cartes que vous avez, et bien pour que ça engendre un bouchon sur les trois autres voies. Donc voilà pour cette difficulté. Bon, au-delà de ça, vous allez reprendre un petit peu d'élan avec modération. Vous passerez le péage de Saint-Arnoult en Yvelines sans encombre. novembre. Et si vous poursuivez votre voyage sur cette A10, pas de difficulté encore, on le redit, à Orléans, Tours ou encore dans l'intervalle à Blois. Mais c'est surtout à Poitiers que vous composez, encore avec une météo plus que désagréable, orageuse, avec ce cocktail d'éclairs, de vent et de pluie, avec des chaussées détrempées. Vous serez naturellement comme cela obligé de réduire votre vitesse, mais ça va de mieux en mieux quand même sur place.
10: Et puis si vous êtes un peu plus loin sur l'autoroute A10 ou sur l'autoroute A837, on le rappelle, en Charente-Maritime, eh bien vous pouvez toujours emprunter la sortie 35 Saintes, hein, car le bouchon va prendre du temps à se résorber. Oui. Vous êtes nombreux à rouler en Nouvelle-Aquitaine, direction Bordeaux. L'accident est terminé, mais toujours 8 km de bouchon. Donc empruntez la sortie 35 Saintes, ou alors faites la pause goûter à 7h06, 16h18. Arrêtez-vous en amont sur une aire de repos ou une aire de service avant Saintes, le temps justement que ce bouchon se résorbe. Et on refera le point complet.
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10: Retour à l'infotrafic à 16h30 au plus tard avant, si j'ai de nouvelles infos ou des précisions sur cet accident. On le rappelle, entre Angers et Le Mans, direction Le Mans et Paris, un véhicule et un camion accidenté, kilomètre 203. Franck, le patrouilleur, est en train d'approcher des lieux. Et on a déjà 1 km de bouchon au-delà de la sortie numéro 10, Sablé-la-Flèche. À nos torts, tout de suite, Talk to You.

Cet après-midi, on respire bien mieux, mais vous êtes nombreux et il y a des difficultés sur votre parcours et dès l'Île-de-France hein, où des opérations d'évacuation d'un camion se poursuivent. Vous êtes très nombreux à rouler en région parisienne avec Paris dans votre dos et à rouler vers l'ouest, hein, le centre et le sud-ouest. Bouchon en ce moment et toujours une grue, hein, dispositif imposant pour retirer ce camion et extraire ce camion du fossé. L'infotrafic arrive dans un très court instant. Le temps d'écouter Kungs et puis côté météo, hein, toujours de grosses averses en ce moment et on a toujours notamment avec Florian un retour caméra ici au kilomètre 301 secteur de Poitiers de l'autoroute A10 et vous êtes vraiment ralenti en ce moment, une visibilité réduite, des chaussées bien mouillées, on fait attention et on écoute donc Kungs et on se retrouve juste après.

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20: Il est 16h30 et vous nous rejoignez peut-être sur Radio Vinci Autoroute sur la route du week-end ou des vacances cet été. Vous venez de vous brancher et vous rencontrez quelques difficultés en ce moment dès la région parisienne. Si vous nous écoutez en région parisienne, justement, vous quittez l'Île-de-France. Et bien juste après l'aire de Limours-Janvry, hein, vous venez de voir cette aire et de la passer. Et bien juste après, un kilomètre après le début d'une zone de bouchon, on a en ce moment un accident impliquant un camion qui continue d'occasionner des difficultés sur les premiers kilomètres du réseau Vinci Autoroute et de la 10. Et le temps de parcours et la taille du bouchon ne fait qu'augmenter. Hein, c'est vraiment le signe que vous êtes de plus en plus nombreux à rouler. On a 4 kilomètres de bouchon, un bon quart d'heure à patienter de temps désormais. Et toujours une grue, hein, pour évacuer le camion accidenté sur la bande d'arrêt d'urgence et donc la voie de droite qui a été neutralisée. Le camion est dans le fossé en cours, donc toujours d'évacuation par le dépanneur et cette grue. Si vous passez le péage de Saint-Anneau et que vous poursuivez sur l'autoroute A11 en direction de la Bretagne, des Pays de la Loire, pas l'ombre d'une difficulté en ce moment à vous signaler sur votre trajet. En revanche, en provenance peut-être justement de la Bretagne et des Pays de la Loire, Florian Bonnec, deux infos, toutes les deux sur l'autoroute A11. Et la première info nous emmène entre Angers et Le Mans.
21: Après la sortie 10, Sablé-la-Flèche, accident impliquant une voiture à un camion et un bouchon en amont à 5 bonnes minutes de retenue pour vous parce qu'au niveau de l'accident, plus loin, Vous ne passerez que sur voie de gauche. Forces de l'ordre, secours et équipe de sécurité. Donc au kilomètre 203 sur voie droite et bande d'arrêt d'urgence autour de ces deux véhicules accidentés. Charles, on fait un bond de quasiment 50 km plus à l'est, direction Chartres-Paris. Vous avez passé Le Mans. Sur cette A11, on a toujours les suites de l'incendie d'un véhicule parti accidenté au fossé. Pour l'heure, voie droite et bande d'arrêt d'urgence sont neutralisées. Mais là, ça n'engendre pas de coup de frein pour vous sur les voies du milieu et de gauche. Pas de difficulté majeure après l'échangeur avec la 28 Sud pour poursuivre donc vers le centre et l'est du pays.
0: Et les pompiers poursuivent leur travail et arrosent toujours la végétation. Mais en tout cas, plus de flammes, plus de fumée dans ce secteur. Vous quittez la région parisienne et vous quittez le péage de Saint-Anneau. Vous restez sur l'autoroute A10, et bien sur 300 km quasiment, ça se passe très bien, la traversée d'Orléans, de Tours, du secteur de Châtellerault, c'est toujours et encore à Poitiers où là vraiment la visibilité est encore à cette heure-ci réduite, les chaussées bien mouillées, il y a toujours ces orages et ces grosses averses que vous pouvez rencontrer en ce moment accompagnées de vent, donc il faut impérativement bien adapter sa conduite et sa vitesse à cette très nette dégradation de la météo, toujours dans le département de la Vienne et donc toujours dans la traversée de Poitiers. Le bouchon un peu plus loin, ça c'est quand même la bonne nouvelle, Florian. Certes, il est toujours là, mais il continue de se réduire.
21: Oui, on a atteint les trois quarts d'heure de bouchon. Alors là, difficile de vous donner un temps de parcours, c'est sûr, vous serez ralenti après l'échangeur 35 pour Sainte, mais ça repart nettement par l'avant, donc plus d'itinéraires conseillés sur le réseau secondaire, restez sur cette A10. Il y aura un coup de frein à prévoir à partir du kilomètre 445, mais on parle d'une poignée de minutes désormais, donc c'est assez peu, et on va espérer que ce bouchon se résorbe complètement très vite, ce qui fait, Charles, qu'en cumulé, on passe sous la demi-heure de bouchon sur l'ensemble de cet A10, l'axe Paris-Bordeaux, signe quand même que ça roule plutôt bien.
0: Et les autres bouchons, vous les retrouverez après Bordeaux. Bordeaux, un vendredi de l'été très emprunté tout autour sur la rocade et puis sur les premiers kilomètres de l'autoroute A63, si vous poursuivez direction Arcachon, Biscarros, Mimizan ou encore le Pays Basque et l'Espagne. Pour être tout à fait complet, on n'a pas beaucoup évoqué l'autoroute A71, l'axe Orléans-Clermont-Ferrand. Même chose en ce qui concerne la 19 entre Sens et Orléans ou encore la 85 qui relie Angers à Vierzon en passant par Tours. C'est que ça se passe vraiment très très bien en ce moment pour vous qui nous écoutez. Juste une info sur la 85 à proximité de la sortie 12, c'est Saint-Aignan-sur-Cher. On a un chevreuil qui a été aperçu au bord des voies et ça peut vous concerner dans les deux sens. Laurent, le patrouilleur, est en train de se rendre sur place.
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0: Girlfriend, chanté par Tyke, c'est tout de suite. On écoutera les Bungles juste après.

Et le départ de l'Île-de-France est ralenti en ce moment sur l'autoroute A10, conséquence d'un camion accidenté en cours d'évacuation. Une voie de neutralisée au kilomètre 10 et 4 km de bouchon, un bon quart d'heure à 20 minutes. Alors, la bonne nouvelle quand même, c'est qu'une fois que vous passez ce secteur, dans l'ensemble, ça roule bien.

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0: Il est bientôt 16h45 dans une poignée de secondes. C'est donc l'heure de l'infotrafic.
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0: C'est au minimum tous les quarts d'heure l'infotrafic sur cette antenne à 24h sur 24, 365 jours par an. Alors, en ce qui concerne l'autoroute A10, je le disais, un bon quart d'heure désormais de difficultés au départ de la région parisienne, conséquence d'un accident. Vous rencontrez le bouchon aux environs de l'air désormais, de Limours-Janvry. Accident toujours impliquant un camion en cours d'évacuation par le dépanneur et par une grue sur l'autoroute A10. En direction de Bordeaux, le reste des difficultés, si je veux le dire, sont toujours en Nouvelle-Aquitaine. Grosses averses à Poitiers. Pensez vraiment à bien adapter votre conduite et votre vitesse si vous circulez direction Bordeaux, mais aussi d'ailleurs dans l'autre sens. Et puis en Nouvelle-Aquitaine, ça roule bien mieux dans la région de Saintes où on a eu une grosse difficulté suite à un accident. Désormais, Florian, c'est juste après pont sortie 36 qu'une nouvelle difficulté oui. Rencontre nos auditeurs. C'est un accident, là encore, qui vient de nous être confirmé même.
13: Avec un vrai impact, Charles, sur la voie de gauche pour vous. On ne connaît pas le nombre de véhicules impliqués ni leur nature, mais une vraie gêne à prévoir. Donc, après cet échangeur 36 pour pont, kilomètre 463, vous l'avez dit, vous ne passez que sur voie de droite. Alors, cet événement n'est pas lié forcément au bouchon que l'on a longtemps évoqué, né d'un autre accident, mais évidemment, lorsque vous avez patienté comme cela, que vous avez roulé contre pare-choc, la tentation peut-être de reprendre un peu de vitesse, quand même soyez attentif à tout ce qui se passe autour de vous, parce qu'on a cette information qui pourrait engendrer et engendre, ça y est, un petit tassement de la circulation. Soyez sûr qu'ensuite, quand même, passer cet événement à l'approche de Bordeaux, ça se passe quand même assez bien.
0: Et sur peut-être les autres autoroutes sur lesquelles vous nous écoutez en ce moment, dans l'ensemble, ça continue de bien se passer. Alors, sauf sur l'autoroute A11, l'axe Nantes-Paris, où il y a encore deux infos à retenir à chaque fois. Une gêne au trafic, dernière en date, un accident qui est confirmé, là encore désormais, impliquant un camion et un véhicule. véhicules sur voie de droite et bande d'arrêt d'urgence et vous ne passez que sur une seule voie, la voie de gauche. Conséquence, 10 minutes désormais selon les estimations à passer dans un bouchon de 2 km et que vous allez rencontrer après Sablé, la flèche sortie numéro 10, sachant qu'un petit peu plus loin, les pompiers sont toujours là au niveau du Mans, kilomètre 159 de l'autoroute A11 direction Paris, suite à un peu plus tôt à un véhicule en feu. C'est un secteur où il n'y a plus de flammes, plus de fumée, mais toujours les pompiers qui sont actuellement sur place. Donc la voie de droite est encore neutralisée. Vous continuez à bien adapter là aussi votre conduite et votre vitesse en vous décalant sur les voies de gauche et du milieu.
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0: Allez, on poursuit la route tout de suite en musique sur le 107.7. Et c'est Benabar.
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0: Accident signalé dans le secteur de Poitiers où la météo reste mauvaise et les orages actuellement gagnent aussi le secteur de Châtellerault dans la Vienne. Météo très mauvaise sur l'autoroute A10 et accident signalé kilomètre 297 après le Futuroscope. Sortie 28, il impliquerait un véhicule et un camion. Vincent, le patrouilleur, se rend sur place.
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Et en Charente-Maritime, de nouveau un long bouchon qui se forme suite à un accident sur l'autoroute A10, kilomètre 463 après pont, sortie 36, deux véhicules sur voie de gauche et vous ne passez que sur une seule voie, la voie de droite dans ce secteur. Si vous circulez direction Bordeaux, on fera le point complet sur vos conditions de circulation dans quelques minutes. Ce sera précédé de l'actu et de la météo avec Fleur Bonnet qui, en parlant de météo, elle est toujours aussi mauvaise dans la Vienne. Pour vous qui traversez en ce moment à Châtellerault ou encore Poitiers sur l'autoroute A10, attention.

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1: Bonsoir à tous. Passé le 14 juillet, nous entrons au cœur de ces vacances estivales avec des cartes de bison futées teintées de rouge et d'orange. Ce vendredi, la courbe des bouchons continue de grimper à l'échelle de la France avec quasiment 800 km de bouchons cumulés. Week-end de départ sur les routes au moment où une bonne partie de la France commence à souffler après la canicule. Plusieurs départements restent toutefois en vigilance orange dans le sud-est du pays et sur l'île de Beauté. En marge de cet épisode caniculaire de juillet, Santé publique France nous apprend que la mortalité en Île-de-France a plus que doublé par rapport à son niveau normal lors de la précédente et exceptionnelle canicule de la fin du mois de juin, avec près de 3000 décès enregistrés. Restez à l'écoute du 107.7, on reparle de météo et de trafic bien évidemment dans un instant sur nos ondes à la fin de ce flash. Dans le Tarn, 5 ans après la disparition de Delphine Jubilard, les recherches qui ont permis d'exhumer des ossements là où Cédric Jubilard affirme avoir enterré son épouse vont se terminer. Ce soir, les gendarmes ont commencé à lever les barrages autour du site de fouilles. Les ossements ont été transportés en Île-de-France au siège de l'Institut de recherche criminelle de la gendarmerie pour y être analysés. Et puis on termine par du cyclisme sur la route du Tour de France. Les coureurs affrontent le ballon d'Alsace lors de la 13e étape. Ils sont à près de 30 km de l'arrivée prévue à Belfort. La victoire se jouera entre les membres d'une échappée fleuve puisque le peloton des favoris mené par le maillot jaune Tadej Pogacar est pointé à plus de 8 minutes. 17h01, c'est la fin de ce flash. Le retour au trafic juste après la météo. Et cette météo caniculaire dont on a longtemps parlé, qui va continuer de sévir dans le sud, en vallée du Rhône et sur le pourtour méditerranéen, à prendre en compte lors de vos déplacements pour ces prochains jours. C'est vraiment cette vague caniculaire terminée ces dernières heures, avec toutefois des orages toujours marqués du côté de Poitiers, de Châtellerault, et une bonne partie de la France concernée quand même localement par ces orages pour cette fin de journée, comme cela, de la Vendée, de la Loire-Atlantique jusqu'en Alsace, en passant par le centre-val de Loire et l'île de France. Donc quelques bourrasques attendues, le ciel qui va gronder, les températures ont nettement baissé et sur la moitié nord du pays, a priori, que ce soit aujourd'hui, demain, après-demain et jusqu'à lundi, au moins voire mardi, les températures ne dépasseront plus les 30 degrés et on devrait être encore légèrement au-dessus des normales de saison sur cette moitié nord entre 26 et 29 degrés tout au plus. Le soleil continuera de nous accompagner.
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1: Et on commence avec une bonne nouvelle en Île-de-France. Ça y est, le camion accidenté qui se trouvait dans le fossé de cette autoroute A10 a été évacué par le dépanneur. C'est terminé au-delà de l'aire de Limours-Janvry pour vous qui circulez sur l'autoroute A10. Alors le bouchon, lui, est toujours là, mais il va se résorber car de nouveau, donc vous passez au niveau du kilomètre 9 sur les 4 voies de circulation. La voie droite a été rendue au trafic. En région parisienne, vous êtes nombreux à rejoindre en ce moment le réseau Vinci Autoroute et vous avez d'ailleurs rencontré des difficultés en amont sur la Nationale 118. Pour vous qui ralliez donc le réseau Vinci Autoroute et la 10, vous allez encore à cette heure-ci arriver dans un secteur ralenti, mais ça devrait normalement se fluidifier au départ de l'Île-de-France. Florian Bonnec, on a une difficulté, en tout cas principale, en ce moment sur l'autoroute A10 en ce qui concerne des ralentissements et des bouchons. C'est un accident qui de nouveau occasionne cette difficulté en Nouvelle-Aquitaine, au-delà de Saintes, direction Bordeaux. Le temps pour moi, avant d'y aller avec vous, Florian, de rappeler quand même que dans le secteur de Poitiers, on a toujours une météo très mauvaise. Alors, accident confirmé au kilomètre 297 de l'autoroute A10 direction Bordeaux. Bonne nouvelle, sans gêne, c'est sur la bande d'arrêt d'urgence juste après le Futuroscope, sortie numéro 28. Mais vraiment, on a des retours ici, des images de ce qui se passe sur l'autoroute A10 entre Poitiers, Châtellerault, et vraiment la visibilité peut par endroit et par moment être bien réduite. Les chaussées en tout cas sont bien bien mouillées. Vous roulez actuellement avec vos phares sur l'autoroute A10. C'est vraiment et ce sont vraiment de mauvaises conditions météo qui vous accompagnent sur votre trajet. Et puis donc, principale difficulté désormais de nouveau en Charente-Maritime, de nouveau un accident direction Bordeaux.
2: Avec tout de suite de grosses conséquences, Charles, plus d'une demi-heure de bouchon, c'est ce qu'on peut vous dire en ce moment même. Vous allez donner les premiers coups de frein au-delà de la sortie 35 Saintes au kilomètre 459. Et j'emploie le mot premier coup de frein. Certains d'entre vous ont peut-être subi un précédent bouchon et se retrouvent à nouveau à l'arrêt. Oui, parce que vous ne passerez au niveau de l'accident au kilomètre 463 que sur voie de droite. Circulation qui doit se faire vraiment difficilement, presque au compte-gouttes pour l'heure, avec deux voitures sur voie de gauche. Voilà, vraiment, on le dit, un peu de temps, plus d'une demi-heure de bouchon, c'est ce que l'on constate et vous donne. Donc une sortie conseillée en amont, la sortie 36 pour Pont, kilomètre 460, pour rouler ensuite sur le réseau secondaire et récupérer plus au sud par l'entrée 37 Mirambeau. Cette autoroute à 10, là on est déjà, mais certains, vous allez gagner quelques minutes en prenant sur le réseau secondaire, notamment la départementale 137 qui longe les voies de 7 à 10.
1: Et sur la suite de votre parcours en Nouvelle-Aquitaine, peut-être allez-vous poursuivre sur la rocade de Bordeaux, chargée à cette heure-ci, et sur la 63, très chargée, elle, hein, pour vous qui allez passer par Sestas en direction du bassin d'Arcachon. Eh bien, ça freine en ce moment sur l'autoroute A63 sur quasiment une demi-heure entre la rocade de Bordeaux et la bifurcation avec la 660 direction à Arcachon. Voilà pour l'autoroute A10. Sur toutes les autres autoroutes sur lesquelles vous roulez, eh bien, dans l'ensemble, là encore, et ça c'est une bonne nouvelle, ça continue de plutôt bien se passer, même si vous êtes quand même, et c'est à signaler, de plus en plus nombreux. C'est visible, notamment en région centre. Peut-être allez-vous rouler en direction du sud ou du massif central. Dans le secteur de Vierzon, vous êtes désormais ralenti en ce moment sur l'autoroute A71. Secteur donc de Vierzon ralenti en direction de Vierzon, de Bourges, de Clermont-Ferrand, en direction aussi, pourquoi pas, l'autoroute A20. Florian, on termine avec l'autoroute A11, où on a toujours une intervention des pompiers au Mans. Alors, pas de bouchon, mais toujours une voie de droite neutralisée, kilomètre 159 direction Paris, et en amont du Mans, entre Angers et Le Mans, eh bien là c'est un accident qui occasionne un bouchon qui commence à grossir.
2: Oui, prendre l'ampleur, plus de 10 minutes, hein, c'est vraiment un temps de parcours qui commence à devenir malheureusement très long pour vous à passer comme cela dans ce bouchon, par choc contre par choc. C'est au kilomètre 206 que vous freinez, et l'accident, il a eu lieu 3 kilomètres plus loin, avec du monde encore autour d'une voiture et d'un camion accidenté. Il y a des blessés, ça va prendre un petit peu de temps. Voie de droite bien neutralisée, balisée. Donc, vous, au bout du bouchon, vous ne passez qu'à gauche.
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1: Bad Girls de la Summer pour vous accompagner sur la route cet été. Des vacances qu'on vous souhaite excellentes. Et vous l'avez entendu, à part sur les autoroutes A10 et A11, si vous roulez ailleurs dans l'ensemble, ça se passe bien, même s'il y a donc désormais quelques coups de frein en région centre, dans le secteur de Vierzon. On écoute donc Donna Summer, on aura juste après la musique de Mentissa, et puis on se retrouve à 17h15 au plus tard pour l'infotrafic.

0: La chanson d'amour de Mentissa sur le 107.7. Et pour vous qui nous écoutez en ce moment en région centre, dans le secteur de Vierzon, et bien vous rencontrez en ce moment une météo exécrable. De très très grosses averses et orages sont en cours sur l'autoroute A71 principalement. Attention dans les deux sens de circulation. L'infotrafic arrive dans un instant.
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0: Et la météo cet après-midi un peu vous gêner. Tout à l'heure, c'était Poitiers-Châtellerault sur l'autoroute A10 où vous pouvez encore rencontrer une chaussée bien mouillée suite à des orages. En ce moment, on a de très gros orages et de très grosses averses. Florian Bonnec, dans la région de Vierzon.
18: Exactement, on est vraiment au centre du pays avec ce phénomène là qui, depuis quelques minutes, doit vous saisir. Vraiment, avec ces bourrasques de vent, possiblement de la grêle, des chaussées détrempées par de fortes averses, des conditions de circulation qui sont rendues difficiles. Là où l'A71 et l'A85 se rejoignent, donc dans ce secteur de Vierzon, soyez particulièrement prudents et merci à vous parce que on n'a pas d'accident pour le moment. En tout cas, lié à cette météo exécrable, continuez de ralentir et évidemment d'adapter votre circulation à cette météo. Charles, on le redit, nous avons affaire à des phénomènes très localisés. Vous nous écoutez peut-être du côté de Paris, d'Orléans. Eh bien, en passant par Tours, Châtellerault, Poitiers et donc là, Vierzon, il faudra se préparer peut-être à affronter ces orages.
0: À Poitiers, il y a eu de grosses averses. Et en ce moment, on a deux accidents qui sont confirmés sur l'autoroute A10, kilomètre 299. Je rappelle qu'en direction de Bordeaux, il y a un camion et un véhicule accidenté sur la bande d'arrêt d'urgence. Pour vous qui roulez direction Bordeaux, et c'est plus loin, au-delà de Niort, au-delà de Sainte, que vous rencontrez de nouveau la difficulté la plus importante en Charente-Maritime, là encore en lien avec un accident. Alors pas la météo, puisqu'on a du soleil en Charente-Maritime, mais on a un accident et une gêne très importante au trafic.
18: Avec deux voitures sur voie de gauche et vous avez eh bien la seule voie de droite au bout de ce ralentissement pour circuler au niveau de cet accident de la sortie 36 pour Pont. Événement qui a eu lieu au kilomètre 463 et vous avez 7 kilomètres à faire en accordéon en amont. Ça y est, on a un temps vraiment de temps de parcours qui se stabilise, Charles. On va le dire, c'est un peu plus d'une demi-heure que vous allez passer dans ce bouchon. Donc, n'hésitez pas en amont à faire une bonne pause sur les aires de repos de service en passant par Sainte. Sinon, on peut vous donner une sortie conseillée. Et bien, juste avant ce bouchon, la sortie 36 pour Pont, pour rouler ensuite sur le réseau secondaire et récupérer plus au sud la 10 par l'entrée 37 Mirambeau.
0: Et très rapidement dans la Sarthe, on rappelle qu'après la sortie 10 Sablé-la-Flèche sur l'autoroute A11 direction Le Mans et Paris, un accident est en cours. 3 km de bouchon, une dizaine de minutes dedans. Et puis dans le secteur du Mans, toujours les pompiers en intervention au kilomètre 159 direction Paris qui arrose la végétation après un véhicule incendié accidenté avec un véhicule en feu donc un peu plus tôt cet après-midi. Et nous poursuivons la route en musique. Le Saiyan Supa Crew arrive dans un instant avec Angela. Ce sera juste après Teddy Swims.

Attention vraiment dans le secteur de Vierzon, on le rappelle et on le répète et vous le rencontrez peut-être, météo très mauvaise en ce moment, vous pensez à bien réduire vos vitesses et bien d'augmenter la distance avec le véhicule qui roule devant vous pour ne pas occasionner d'accident car un jour comme celui-ci, dès qu'il y a un accident, ça coince. C'est le cas en ce moment sur l'autoroute A10 direction Bordeaux avec un important bouchon à partir du kilomètre 456, on a quasiment 7 km de bouchons désormais. Deux véhicules sont accidentés au kilomètre 463. Le dépanneur vient d'arriver sur place et pour l'heure, vous ne passez que sur la voie de gauche. Angela tout de suite. Du Sayan Soupa Crew, l'info.

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22: Sur la route de la Bretagne, accident en ce moment sur l'autoroute A81, l'axe Le Mans-Rennes, dans le secteur de Laval, kilomètre 247. Et nous avons la voie de gauche qui est neutralisée en ce moment pour permettre au dépanneur d'intervenir et évacuer ce véhicule. Donc à l'approche de ce secteur, au-delà de Laval-Est, sortie 3, vous réduisez bien votre vitesse et vous restez bien sur la voie de droite si vous circulez. Donc en direction de Rennes, dans les Pays de la Loire, un autre accident s'est produit. On va du côté de l'autoroute A11 direction Le Mans et Paris. Florian, toujours accident en ce moment sur cet axe et toujours un bouchon d'ailleurs qui continue tout doucement de grossir.
23: Et oui, on vous a longtemps parlé de 5 minutes puis 10 minutes de ralentissement. Bah, c'est plus d'un quart d'heure malheureusement. Après cette sortie 10, Sablé-la-Flèche, vous freinez au kilomètre 206 et ensuite vous avez donc un quart d'heure à passer comme cela sur quasiment 3 kilomètres, ce qui signifie quasiment que vous avancez quand même pare-choc contre pare-choc. Jusqu'au kilomètre 203, vous ne passerez que sur voie de gauche. Les secours en intervention encore autour d'une voiture et d'un camion accidenté. Patrouilleurs, force de l'ordre présente aussi.
22: Rien de comparable à ce que vous rencontrez peut-être en ce moment sur l'autoroute A10 dans la traversée d'un long bouchon suite à un accident en Charente-Maritime. Alors avant d'y aller, Florian, où est-ce qu'on nous en sommes au niveau de l'intervention des pompiers? Je crois qu'ils sont toujours là sur l'autoroute A11 dans la région du Mans. On a eu plutôt un véhicule en feu, évacué, en tout cas l'incendie maîtrisé, éteint, plus de flammes, plus de fumée, mais je crois que les pompiers sont toujours sur place.
23: Voilà, avec la voie droite et la bande d'arrêt d'urgence neutralisée parce que le véhicule a pris feu après avoir terminé terminé sa course dans le talus, la végétation étant juste là, elle a noirci. Les pompiers donc se sont vraiment activés pour éviter toute reprise du feu. On s'achemine vers cela, mais ils sont toujours là sur voie droite et bande d'arrêt d'urgence après la bifurcation avec la 28 Sud.
1: La principale difficulté donc demeure à cette heure-ci, eh bien le secteur de Pont, c'est la sortie 36 de l'autoroute A10 après Sainte en Charente-Maritime. Pour vous qui roulez très nombreux direction Bordeaux, on a eu plutôt cet après-midi un accident dans le secteur de Sainte, accident terminé. Eh bien, on a un accident désormais un peu plus loin après la sortie 36 Pont. Il implique deux véhicules sur voie de gauche, ce qui nous donne une seule voie pour passer. Alors, il y a quand même beaucoup de monde en intervention et on a bon espoir quand même qu'un jour, que la voie de gauche soit incessamment sous peu rendue à la circulation. Alors, ce ne sera pas tout de suite, mais on a deux dépanneurs qui viennent d'arriver sur place.
23: Voilà, c'est sûr, cela fait quand même quelques points de trafic qu'on vous parle de cet accident, malheureusement. Après cette sortie 36 pour Pont, que l'on vous conseille avant d'en revenir à l'accident, sortie pour rouler sur le réseau secondaire et gagner quand même 10 bonnes minutes avant de récupérer par l'entrée 37 Mirambeau, 7 à 10, et rejoindre Bordeaux sans trop de difficultés, parce que vous l'avez dit, Charles, on va espérer que les choses évoluent favorablement dans les minutes qui viennent, mais pour l'heure, vous ne passez que sur voie droite. Après 40 minutes à passer dans un bouchon, on a longtemps eu une demi-heure, 35 minutes de bouchon, bah là on atteint les stades des 40 minutes, c'est beaucoup. N'oubliez pas de faire une bonne pause en amont aussi sur 7 à 10 en provenance de Paris, de Tours, de Poitiers.
1: Oui, une route qui est peu fatiguée, on a eu les jours précédents la canicule, là ce sont plutôt les orages qui peuvent eh bien, vous fatiguer avec une attention redoublée. On a eu énormément de pluie du côté de Poitiers, justement sur l'autoroute A10. Vous êtes peut-être d'ailleurs, vous avez peut-être justement traversé ces orages et vous êtes dans la région de Sainte. Eh bien, faites la pause, arrêtez-vous sur une aire de repos ou de service pour ne pas vous retrouver eh bien, dans le gros bouchon en cours. Et les gros orages en ce moment, ils sont, et on va terminer là, en région Centre-Val de Loire, Florian, du côté de Vierzon, vraiment de trompe d'eau, toujours. On a une caméra en ce moment braquée au niveau du kilomètre 177.
23: Et on ne voit pas grand-chose.
1: 71.
23: Et
1: effectivement, on ne voit quand même pas grand chose en ce moment au niveau de cette sortie 5.
23: Signe évidemment qu'il y a de fortes averses, peut-être même de la grêle. On voit quand même que vous activez vos phares parce que vous avez peut-être le sentiment de rouler en pleine nuit au vu évidemment de ces orages bien gris au-dessus de vos têtes, de ces averses. Continuez d'être prudent parce que on n'a pas d'informations au trafic au-delà de la météo à remonter. Pour le moment, pas d'intervention, pas d'accident. On croise les doigts pour que ce soit encore le cas sur la 71 en passant par Vierzon. Pourquoi pas pour vous qui arrivez d'Orléans, mais aussi en provenance de Romorantin de Tours sur la 85 où là aussi vous faites face à ces orages.
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1: Poursuivons la route en musique, tout de suite avec Desire de YouTube. On aura les Black Eyed Peas également dans les prochains kilomètres. Retour de l'infotrafic dans une dizaine de minutes. Bonne route.

0: Et vous roulez au ralenti en ce moment dans la traversée de Vierzon, hein, sous des trombes d'eau et des chaussées détrempées sur l'autoroute A71. En ce moment, dégradation très nette, et ce depuis plusieurs minutes maintenant, hein, de la météo dans cette région de Vierzon confrontée aux orages.
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12: La principale difficulté sur la route du week-end ou des vacances de l'été en ce moment, c'est en Nouvelle-Aquitaine. C'est la conséquence d'un accident impliquant deux véhicules sur l'autoroute A10 au-delà de Sainte, au-delà de Pont, sortie numéro 36, direction Bordeaux. On a en ce moment quasiment trois quarts d'heure de temps de parcours dans un long bouchon de 8 km qui s'est formé en amont même de la sortie numéro 36 Pont au niveau de l'aire de Saint-Léger-Ouest. Vous pouvez toujours emprunter la sortie 36 pour contourner une partie du bouchon, mais plus grand chose, tellement il remonte désormais. Pourquoi ne pas sortir du côté de Sainte, sortie numéro 35, pour essayer de contourner là encore ce bouchon conséquent, ou de vous arrêter si vous deviez faire la pause un peu plus tard. Anticipez-la en amont sur une aire de repos ou une aire de service dans la région de Sainte, sinon vous allez vous retrouver dans cette grosse difficulté. Avant de parler de la météo et de la pluie, Florian, on a potentiellement des flammes et de la fumée signalé en ce moment dans l'ouest. C'est pour nos auditeurs qui circulent en ce moment sur l'autoroute A87.
13: Avec sur cet axe Angers, La Roche-sur-Yon, alors direction La Roche-sur-Yon, la côte atlantique, et au-delà de la bifurcation avec la 83, donc peut-être un incendie sur le talus, un incendie de végétation non loin des voies que vous empruntez, kilomètre 97. Cela pourrait engendrer aussi des dégagements de fumée, participer à réduire votre visibilité dans les deux sens, en provenance aussi de la côte, après la barrière de péage de La Roche-sur-Yon. Est prudence à ce niveau-là. Pour en rester dans les Pays de la Loire, on a quand même encore 20 minutes de bouchon, Charles, sur l'A11, pour nos auditeurs qui remontent depuis Nantes, depuis Angers, direction Le Mans, Paris, suite à un accident. Vous ne passez encore et toujours que sur voie de gauche après la sortie 10, Sablé-la-Flèche, après ce bouchon, kilomètre 203.
12: Allez, on termine du côté de Vierzon. Il semblerait quand même que par endroit, il y ait vraiment trop d'eau sur la chaussée, sur l'autoroute A71, secteur de Vierzon. On a notamment une caméra braquée au kilomètre 177 et vous êtes très nombreux à utiliser vos warnings, vos feux de détresse pour prévenir, semble-t-il, les usagers derrière vous de la présence quand même de beaucoup d'eau. Florian, on voit vraiment des énormes gerbes d'eau en ce moment dans ce secteur.
13: Au passage des véhicules et notamment de camions, c'est criant sur les caméras qui nous remontent en studio. Là, on est sur quelques kilomètres touché depuis plus d'une demi-heure par ces orages localisés. On le voit, ces éclairs au-dessus de vous, ces trompes d'eau, ces bourrasques de vent aussi. Vraiment, avant de passer par Vierzon, vous arriviez d'Orléans sur la 71, de Tours sur la 85. N'hésitez pas à faire une bonne pause en espérant que dans la demi-heure qui vient, les conditions météo deviennent un peu plus favorables. Cela peut vous concerner aussi en remontée depuis le Massif central, en passant par Bourges sur cette A71.
12: Allez, on poursuit la route en musique avec tout de suite Die on This Hill, signé Sienna Spiro.

0: Et entre Angers et Le Mans, toujours un bouchon sur l'autoroute A11, au-delà de la sortie numéro 10, Sablé-la-Flèche. Mais bonne nouvelle, fin de l'accident. Au kilomètre 203, retour à un trafic sur les deux voies dans ce secteur, ce qui devrait permettre au bouchon de 4 km de petit à petit se résorber.
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La musique de Véronique Sanson sur le 107.7. On retrouvera Florian Bonnec pour l'essentiel de l'actu dans un instant. Il sera 18h. La météo, attention à toujours ces orages qui en ce moment s'abattent en région centre et principalement dans le secteur de Vierzon pour vous qui circulez sur l'autoroute A71. L'infotrafic, il en sera bien évidemment question avec cette météo mauvaise. Et puis toujours une intervention des pompiers au Mans, même s'il n'y a plus de flammes, plus de fumée. Toujours une voie neutralisée sur l'autoroute A11. Et puis les secours, le dépanneur également en intervention sur l'autoroute A10 en Nouvelle-Aquitaine, direction Bordeaux. Grosse difficulté dans la région de Pont en ce moment, gros bouchon et de l'attente dedans. Zaoui et Stéphane tout de suite avec Love Noir.

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1: Bonsoir à tous. On pouvait le craindre, la mortalité en Île-de-France a plus que doublé par rapport à son niveau normal lors de l'exceptionnelle canicule de la fin du mois de juin, avec des températures qui dépassaient localement les 42 degrés à l'ombre et avec près de 3000 décès enregistrés au total selon l'Agence Santé Publique France. Des chiffres qui nous parviennent alors que la canicule de juillet, elle, s'estompe peu à peu. Plusieurs départements restent toutefois en vigilance orange dans le sud-est du pays, mais aussi en Corse. Vous composez avec cette chaleur sur la route du pourtour méditerranéen ou en vallée du Rhône. Un vendredi classé orange et rouge par Bison Futé qui a recensé quasiment 900 km de bouchons cumulés. Nous partons aux États-Unis, précisément à New York, où il existe un risque de report de la finale de la Coupe du Monde en raison de la fumée épaisse d'incendie au Canada qui engloutit peu à peu la région de New York. Les organisateurs du Mondial disent surveiller de très près la situation. À 48 heures de la finale opposant l'Espagne à l'Argentine, hier, le maire de New York, Zoran Mamdani, invitait la population à rester à la maison ou à porter des masques en extérieur. On en vient au sport et au Tour de France avec la victoire du Suisse Mauro Schmidt à Belfort au terme de la 13e étape. Le maillot jaune est toujours sur les épaules du Slovène Tadej Pogacar. Il est 18h01, c'est la fin de ce flash. Belle route, belle fin de journée à l'écoute du 107.7, le trafic après la météo. Attention aux orages, ils sévissent localement au centre du pays et sur une large bande qui va de la Vendée et de la Loire-Atlantique jusqu'en Alsace, en passant surtout par la région Centre-Val de Loire. On aura l'occasion d'en reparler dans nos points trafic. Il a plu très fortement avec ces orages à Poitiers, c'est surtout le cas du côté de Vierzon en ce moment même. La météo donc orageuse sur une bonne partie de la France ce soir, des vigilances orange canicule maintenues dans le sud-est sur le pourtour méditerranéen ou encore l'île de Beauté. Mais vraiment, on en a terminé de cette vague de chaleur du mois de juillet. Pour les jours qui viennent, on ne redépassera pas les 30 degrés sur une large moitié nord du pays. On pourrait tutoyer toutefois ces valeurs entre aujourd'hui, dimanche, lundi et mardi. Le soleil, lui, s'imposera quand même dans l'ensemble. Il y aura des passages nuageux, mais voilà, on va arrêter de parler de canicule pour un moment.
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3: Pas de très grosse chaleur sur la route, mais quand même les 30 degrés atteints par endroit en Nouvelle-Aquitaine cet après-midi. Pas de grosse chaleur, mais de grosses averses. Et elles frappent toujours la région Centre-Val de Loire. Et par endroit, on a l'impression que ça revient. On a une caméra ici au kilomètre 167, l'autoroute A71, région de Vierzon. Ça s'était arrêté et ça reprend. Grosses averses en ce moment de pluie, voire même de grêle. Pensez vraiment à bien réduire vos vitesses, bien augmenter la distance avec le véhicule qui roule devant vous, et puis se décaler au niveau du kilomètre 177 de l'autoroute A71 pour vous qui l'empruntez en ce moment en direction d'Orléans. On évoquait tout à l'heure avec Florian la présence d'eau, c'est confirmé, énormément d'eau sur la partie droite de la chaussée. Conséquence, il vous est fortement conseillé de vous décaler sur le milieu ou la gauche et d'emprunter les deux voies les plus à gauche. Il y a d'ailleurs les équipes de Vinci Autoroute et le patrouilleur qui s'affairent au niveau de ces grosse quantité d'eau qui se trouve sur donc la partie droite des voies. Toujours de grosses averses donc à prendre en compte sur votre trajet dans la région de Vierzon. Une route qui, on le disait tout à l'heure, fatigue. Si vous roulez depuis un petit moment, faites la pause avant d'arriver peut-être à Bourges, à Vierzon, où vous êtes bien confronté à cette météo très mauvaise. La principale difficulté demeure, Florian, toujours en Nouvelle-Aquitaine, avec là, ça y est, les dépanneurs qui sont en train de charger les véhicules accidentés.
1: Et oui, sur cette A10, cet axe Paris-Bordeaux, théâtre de l'accident qui nous occupe quand même depuis plus d'une heure. Charles, après la sortie 35 pour Sainte au kilomètre 463 et en amont, pour vous, quand même encore plus d'une demi-heure à passer dans un bouchon qui s'étire quand même sur quasiment 8 km. Et pour l'heure, vous l'avez dit, Charles, les dépanneurs s'activent sur voie de gauche, mais vous ne passez encore que sur voie droite après ce long bouchon. Donc là encore, pourquoi pas anticiper la pause, se dire on va casser la croûte dès 18h sur des aires de service de repos que vous trouvez à partir partir de Poitiers ou encore Niort. Autrement, on peut vous inviter à prendre la sortie 10 pour Pont. Elle est plus que conseillée pour gagner encore pas mal de temps via le réseau secondaire. Vous prenez cette sortie, vous récupérez la 10 plus au sud par l'entrée 37 Mirambeau.
3: Et toute autoroute confondue en Nouvelle-Aquitaine sur les axes sur lesquels vous roulez en ce moment, c'est la seule quasiment grosse difficulté à vous signaler en ce moment sur votre trajet. Vous êtes certes nombreux par endroits cette fin d'après-midi. Ça peut freiner dans le secteur de la Roche-sur-Yon, secteur également de Nantes. Tiens, pour vous qui roulez en direction du boulevard périphérique nantais, on a désormais les derniers kilomètres de l'autoroute A11 qui sont légèrement ralentis, sachant qu'au-delà de Nantes, ça freine sur la Nationale 165. Pour vous qui allez peut-être poursuivre en direction de Vannes, un bon quart d'heure à 20 minutes de difficulté si vous poursuivez donc au-delà du boulevard périphérique nantais. Une information qui vous concerne toujours, c'est important au niveau du Mans, dans la Sarthe, sur l'autoroute A11, en direction de Paris. Toujours une intervention des pompiers, toujours une voie neutralisée, c'est celle de droite. Il y a eu plus tôt cet après-midi un véhicule en feu. L'incendie avait gagné la végétation et les pompiers sont donc toujours sur place. Voie de droite neutralisée.
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3: Retour dans l'infotrafic au plus tard à 18h15. Tout de suite, les

0: Angèle et Justice sur le 107.7 et attention à du côté de Langeais, sortie 7 de l'A85 direction Tours et Vierzon, accident signalé avec gêne potentiel au trafic, un nouvel accident sur votre trajet, cette fois-ci l'A85 concernée, gêne potentiel sur la voie de gauche. L'info trafic arrive dans un instant.
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0: Et pluie aussi, hein, toujours dans la région de Vierzon. Attention à penser vraiment à bien réduire vos vitesses, à bien augmenter la distance de sécurité avec le véhicule qui roule devant vous. Grosses averses, gros orages hein, cet après-midi dans la région de Vierzon. Plus à l'ouest, toujours une intervention des pompiers dans le secteur des Essarts sur l'A87, direction La Roche-sur-Yon. Voie de droite neutralisée pour permettre aux pompiers qui arrosent toujours la végétation où il y a eu un départ de feu. On est après la bifurcation avec l'autoroute A83. Et puis on reste dans l'ouest, en Charente-Maritime, une information qui va vous concerner en provenance de La Rochelle, de Rochefort sur l'autoroute A837. Direction l'autoroute A10, direction Sainte, un obstacle potentiellement volumineux. On nous parle d'un meuble sur la voie de droite au kilomètre 29 et on a actuellement Tony le patrouilleur qui se rend sur place. Florian, en Charente-Maritime, c'est là où demeure la principale difficulté pour nos auditeurs sur l'autoroute A10, direction Bordeaux.
17: Avec toujours les conséquences d'un accident impliquant deux voitures sur voie de gauche, des voitures en cours de dépannage, d'évacuation, mais la voie de gauche, et c'est sûr, elle est encore neutralisée, vous ne passez qu'à droite. Après un long bouchon, oui, il vous a peut-être semblé très long, plus d'une demi-heure à passer dans ce ralentissement à partir du kilomètre 455. Pour gagner encore un peu de temps, on peut vous inviter à prendre la sortie conseillée juste en amont, celle pour Pont, kilomètre 460. Vous gagnerez un petit peu de temps sur le réseau secondaire, une poignée de minutes. En tout cas, vous aurez le sentiment d'avancer, de ne pas vous retrouver comme cela à l'arrêt, par choc, contre par choc. L'arrivée à Bordeaux ensuite se fait quand même plutôt bien, Charles, il faut le dire.
0: Et sur l'autoroute A71, hein, où il y a eu beaucoup d'eau, on rappelle qu'au niveau du kilomètre 177, on a les équipes de Vinci Autoroute qui essayent de déblayer cette eau en ce moment toujours. Hein. Et vous êtes invité à vous décaler sur la partie gauche de la chaussée si vous arrivez de Bourges, de Clermont-Ferrand, dans le secteur de Vierzon, direction Orléans. C'est quasiment au niveau de la sortie numéro 5, Vierzon-Centre, et pour l'autoroute A20.
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0: La musique de M pour poursuivre la route en notre compagnie. On aura également Vanessa Paradis avec les épines du cœur juste après.

Et on n'est pas loin de la fin d'un accident sur l'autoroute A10, hein, au-delà de Pont, sortie 36. Ça y est, les deux véhicules sur voie de gauche ont été évacués par le dépanneur direction Bordeaux. Les Romantiques tout de suite. Et on se retrouve à 18h30 au plus tard pour l'infotrafic.

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16: Et ça y est, bonne nouvelle, sur l'autoroute A10, en Nouvelle-Aquitaine, vous roulez direction Bordeaux et vous êtes nombreux à le faire en ce vendredi de départ, en week-end ou en vacances cet été, à aller vers les plages de l'Atlantique. Ça y est, l'accident est totalement terminé, Florian Bonnec. En revanche, le bouchon, lui, est toujours là et ne repartez pas trop vite, s'il vous plaît. Ne nous retrouvons pas dans la même configuration que précédemment, où un accident s'était produit à Saintes, ça s'était terminé et ça avait eu un accident un peu plus loin au niveau de pont. Accident donc terminé, mais bouchon assez long, hein, je crois 8 km encore.
17: Conséquent, ce bouchon difficile, vous donnez un temps de parcours, plusieurs dizaines de minutes à minima à passer comme cela dans cette zone en accordéon, et vous l'avez dit Charles, ça repart par l'avant, on le voit sur les caméras. Quand même, oui, avec modération, hein, reprenez votre allure pour que tout se passe bien, au moins atteindre Bordeaux sans difficulté. Je vous dis ça parce que c'est le cas en ce moment, au-delà de cet accident et de ce bouchon. Accident terminé, on y revient. Le trafic s'écoule quand même plutôt bien à Bordeaux et au-delà sur la 63. Comme quoi, vous avez été nombreux à être retenus sur cette portion de la 10 en Charente-Maritime. On vous a longtemps donné un itinéraire conseillé. Cette sortie 36 pour Pont, ce n'est plus véritablement le cas. Restez sur cette A10 et surtout, n'hésitez pas à anticiper, faire une bonne pause, que vous arriviez comme cela de Paris, d'Orléans, de Tours, de Poitiers, ou alors en Charente-Maritime d'un autre axe, Charles, l'A837 pour vous qui arrivez de La Rochelle, Rochefort, n'hésitez pas à faire une bonne pause. L'A837, théâtre quand même d'obstacles sur les voies de circulation, un meuble sur les deux voies après la sortie, la barrière de péage de Cabario, kilomètre 24, là où d'ailleurs il pourrait y avoir une zone d'accident dans une heure de repos, celle des oiseaux sur cette A837, kilomètre 25.
16: Voilà pour cet accident qui vraiment a occasionné de grosses difficultés avec un autre qui s'était produit juste avant dans la région de Saintes. En Nouvelle-Aquitaine, direction Bordeaux, sur l'autoroute A10, bonne nouvelle. On va maintenant s'intéresser toujours à cette information qui vous concerne en ce moment. Si vous circulez sur l'A85, autoroute qui relie Angers à Vierzon et qui passe par le secteur de Tours, nous avons d'une part des obstacles, des morceaux de pneus au kilomètre 51, c'est après Bourgueil, sortie 5, et nous avons avons actuellement Kevin le patrouilleur qui est en train d'approcher des lieux. Et puis un peu plus loin, surtout, si j'ose dire, un accident signalé. Les équipes de Vinci Autoroute, le dépanneur, les forces de l'ordre se rendent sur place. Deux véhicules accidentés et l'un ou les deux peut-être, hein, en tout cas potentiellement accidentés sur la voie de gauche. Donc ça ne passerait que sur une seule voie, la voie de droite, et dans ce secteur situé au niveau de Langeais, sortie numéro 7. Petite accalmie, on a l'impression, Florent Bonnec, en tout cas sur le secteur de Vierzon, où on a eu de très très gros orages. Alors on n'est pas à l'abri que ça reprenne, hein, parce que c'était le cas tout à l'heure, mais en tout cas, notamment au niveau du kilomètre 177, on a l'impression que ça va un petit peu mieux.
18: Oui, alors toujours des gerbes d'eau au passage de vos véhicules, la chaussée est plus que mouillée, elle peut être encore inondée par endroits, les équipes se sont affairées, hein, du réseau Vinci Autoroute pour vous permettre de rouler en toute sécurité, mais vous abaissez naturellement votre vitesse comme cela avec ces gerbes d'eau. Et vous l'avez dit, Charles, on voit sur les caméras, la pluie s'est peut-être estompée, mais ce pourrait repartir à tout moment. On a ces orages très importants localisés autour de Vierzon, Bourges et sur une bonne partie des biens de la région Centre-Val de Loire. C'était prévu par Météo France.
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16: Continuons de faire la route ensemble en musique avec tout de suite Mylène Farmer. C'est à qui le tour? Nous, avec Florent, on vous retrouvera plus tard à 18h45.

Priorité sur l'infotrafic sur le 107.7 au nord d'Orléans. Accident confirmé au kilomètre 80 de l'autoroute A10, juste après Artenay sortie 13. Il y aurait potentiellement un véhicule accidenté sur la bande d'arrêt d'urgence.

Phoenix avec Madane sur le 107.7. Vous circulez actuellement sur l'autoroute A87. Eh bien, il y a actuellement cette information qui peut vous concerner hein, si vous empruntez, l'A83. A83, secteur de Saint-Hermine, sortie 7. Direction Niort, une remorque pourrait se trouver sur la voie de gauche, c'est ce qu'on nous signale. Donc à l'approche de ce secteur, restez plutôt sur la voie de droite et réduisez votre vitesse. Mausti tout de suite et l'infotrafic revient au plus tard à 18h45.

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9: Ça roule globalement bien cette fin d'après-midi, même si par endroit, eh bien, les conditions de circulation restent assez délicates, notamment dans la traversée de Vierzon encore, hein, de la pluie et des chaussées bien mouillées sur l'autoroute A71. Et c'est impératif de bien adapter votre conduite et votre vitesse. Et puis Florian, encore et toujours une difficulté pour nos auditeurs qui roulent en ce moment sur l'autoroute A10 en direction de Bordeaux.
10: À travers la Charente-Maritime, où on a eu une succession d'accidents, le dernier en a terminé lui aussi. Après la sortie 36 pour pont occasionne toujours un net coup de frein sur plusieurs kilomètres, mais quand même Charles, ça repart par l'avant, direction Bordeaux. On va être optimiste, il se pourrait que dans les prochains points trafic, on n'ait quasiment plus aucun ralentissement à mentionner, mais pour l'heure vous composez quand même avec, vous êtes légèrement ralenti, assez ralenti quand même, oui, n'allons pas trop vite en besogne. L'arrivée à Bordeaux, elle aussi commence un peu, eh bien à nouveau ce soir, à être un petit peu plus chargée, mais c'est un tout petit tassement de circulation que vous rencontrez. La traversée de la rocade bordelaise sans encombre et au-delà, si vous prenez la 63 direction le bassin d'Arcachon, les Landes, le Pays Basque, l'Espagne, il y aura quand même plus d'un quart d'heure de retenue sur cette A63.
9: Un petit peu plus au nord, toujours un meuble signalé sur la chaussée de l'autoroute A837 direction Sarn, kilomètre 26. On est une dizaine de kilomètres après le péage de Cabario. Dernière info pour vous qui nous écoutez en ce moment sur l'A83. Florian, on y va, c'est en vent. Et là aussi, c'est un obstacle qui pourrait être vraiment gênant.
10: Eh ben oui, parce que c'est une remorque quand même qui nous est remontée, signalée sur voie de gauche après la sortie 6 Chantonnet, direction Niort et peut-être l'A10, le sud-ouest du pays en provenance de Nantes, de Bretagne. Serrez bien à droite s'il vous plaît à l'approche du kilomètre 76.
9: Merci de nous avoir choisis pour vous accompagner sur la route. Peut-être donc des départs en vacances en ce 17 juillet. On poursuit tout de suite avec le petit pêcheur, c'est Manon Lisa.

0: Manon Lisa avec Le Petit Pêcheur. Je rappelle qu'au nord d'Orléans, il y a un accident survenu sur l'autoroute A10. Sans gêne, un véhicule sur bande d'arrêt d'urgence, kilomètre 80, au-delà d'Artenay, sortie numéro 13.
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Bruno Mars pour bien vous accompagner sur la route de ce mois de juillet de vacances d'été, et vous êtes nombreux en cette fin d'après-midi, mais quand même globalement ça se passe plutôt bien et ça se passe vraiment de mieux en mieux si vous êtes sur l'autoroute A10 au-delà de Saintes à l'approche de Pont, sortie 36, encore quelques perturbations au niveau de l'aire de Saint-Léger-Ouest, mais le bouchon ne cesse de se résorber si vous circulez donc en direction de Bordeaux. Prefab Sprout, c'est ce que je vous propose tout de suite, Cars and Girls, et puis ensuite ce sera Florian Bonnec pour l'essentiel de l'actu et la météo, et on se retrouvera tous les deux avec vous pour l'infotrafic juste après.

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1: Bonsoir à tous. Passé le 14 juillet, nous entrons au cœur des vacances estivales avec des cartes de bison futé teintées de rouge et d'orange. Aujourd'hui, le pic de trafic a été atteint un peu après 18h avec plus de 800 km de bouchons cumulés dans toute la France. L'Hexagone sera entièrement rouge demain dans le sens dit des départs. Week-end sur la route, au moment où une bonne partie de la France commence à souffler après la canicule, plusieurs départements restent en vigilance orange dans le sud-est du pays et en Corse. Longtemps préservée, l'île de Beauté connaît des températures dépassant les 35 degrés maintenant depuis plusieurs jours. En marge de cet épisode caniculaire, Santé publique France nous a appris que la mortalité en Île-de-France a plus que doublé par rapport à son niveau normal lors de la précédente et exceptionnelle canicule de la fin du mois de juin avec près de 3000 décès enregistrés. Dans le Tarn, 5 ans après la disparition de Delphine Jubilard, les recherches qui ont permis d'exhumer hier des ossements là où Cédric Jubilard affirme avoir enterré son épouse se terminent. Les gendarmes ont levé les barrages autour du site des fouilles. Les ossements ont été transportés en région parisienne au siège de l'Institut de recherche criminelle de la gendarmerie pour y être analysés. Alerte au tsunami au large du Mexique après un tremblement de terre de 7,3 sur l'échelle de Richter au sud du pays, près de la frontière avec le Guatemala sur le Pacifique. Le séisme a été fortement ressenti dans la région. Les autorités n'ont pour l'instant signalé aucune victime. On termine par un mot du Tour de France avec la victoire d'un Suisse aujourd'hui, Mauro Schmidt à Belfort au terme de la 13e étape. Le maillot jaune est toujours sur les épaules de la star slovène Tadej Pogacar. 19h01, c'est la fin de ce flash. Dans une heure pour l'info, vous retrouverez Charles Dodon. Le trafic en région après la météo. La météo en temps réel avec ces orages annoncés prévus par Météo France et qui sévissent localement avec à la clé du vent et surtout ces éclairs au-dessus de vos têtes et ces pluies battantes parfois de la Vendée, de la Loire-Atlantique jusqu'en Alsace en passant par la région Centre-Val de Loire qui a vraiment connu ces orages. Prudence au volant, ce peut être le cas toujours à tout moment comme sur l'A71, théâtre de ces orages en fin de journée. Les températures encore élevées au sud du pays avec un mercure au-delà des 32 degrés. Les valeurs vont baisser progressivement à partir d'aujourd'hui dans la moitié nord. On n'excédera pas dans les jours qui viennent, au meilleur des après-midi, les 30 degrés. Mais surtout, il faudra considérer que le soleil continuera de nous accompagner tout au long de ces prochains jours. C'est bien la canicule derrière nous, des températures en baisse et encore un peu de beau temps.
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1: Ça roule de mieux en mieux pour vous qui nous écoutez en Nouvelle-Aquitaine où nous avons eu deux accidents cet après-midi qui ont perturbé de manière très importante le trafic. On a quasiment plus de bouchons pour vous qui roulez en ce moment entre Saint-Pont, Mirambeau et Bordeaux sur cette autoroute A10 et cette longue portion de l'autoroute A10. Alors vous êtes nombreux, les bouchons ont été conséquents mais désormais quasiment plus de difficultés à vous signaler en ce moment sur votre trajet. Et d'ailleurs, on cette fin d'après-midi, en tout cas à l'heure où on vous parle, le trafic est parfaitement fluide sur l'ensemble des autoroutes sur lesquelles vous roulez. Pas de ralentissement, pas de bouchons à vous signaler. En revanche, deux accidents encore en cours, Florian Bonnec, l'un sur l'autoroute A10 au nord d'Orléans et l'autre dans la région de Vierzon sur l'autoroute A71.
2: Vous approchez d'Orléans en provenance de l'Île-de-France, kilomètre 80. Une voiture est accidentée, signalée dans une zone de refuge, donc de bande d'arrêt d'urgence un peu plus élargie. Après la sortie 13 à Artenay, alors pas de gêne, mais quand même serré à gauche pour ne pas frôler ce véhicule et à terme peut-être ceux en intervention autour. Voilà pour cette première information. Puis autre accident en région Centre-Val de Loire, toujours donc centre du pays. Pour vous qui arrivez de Clermont-Ferrand, de Bourges, vous souhaitez rejoindre Orléans, Paris, une voiture là aussi dans un refuge après la bifurcation avec la 85 signalée accidentée au kilomètre 169. Et là il y a du monde, patrouilleurs, secours, forces de l'ordre et dépanneurs. Charles.
1: Dernière info dans l'Ouest sur l'autoroute A83, l'axe Nantes-Nyon, la confirmation visiblement de cette remorque bel et bien sur la voie de gauche au kilomètre 76. Charlie, le patrouilleur est sur place, vous réduisez votre vitesse, vous restez bien sur la voie de droite au niveau de Saint-Hermine, la sortie numéro 7.
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3: Merci Florent Bonnec pour bien cet après-midi.
2: Merci à vous Charles.
3: On se retrouve, en tout cas nos auditeurs vous retrouvent demain, vous serez sur la route avec eux.
2: Exactement.
3: Pour bien de nouveaux départs en vacances en ce samedi qui se profile.
2: Bonne soirée à tous.
3: Vendredi, bonne soirée Florian. Nous on poursuit la route tout de suite avec David Guetta. Just One.

0: Le chanteur franco-haïtien joué doit être filé sur le 107.7 avec ce titre très entraînant. Rihanna, on refait le point hein, sur vos conditions de circulation dans un court instant. Ce sera juste après ça.
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0: Et si vous avez choisi cette fin d'après-midi pour partir, eh bien vous avez bien fait. Hein. Pour l'heure, en tout cas, au moment où je vous parle, plus de difficultés à vous signaler. Et il y en a eu de nombreuses cet après-midi sur la route des vacances ou du week-end. Nombreuses aussi avec la météo qui a été vraiment défavorable par endroits. Et je pense dernièrement au secteur de Vierzon sur l'autoroute A71. Il semblerait quand même qu'en ce moment, eh bien, ça se passe plutôt bien côté météo, notamment de nouveau dans ce secteur de Vierzon, plus vraiment d'orages signalés en tout cas sur votre trajet sur les autoroutes sur lesquelles vous roulez actuellement et il y a eu vraiment de très gros orages par moment et par endroit. Trafic fluide, pas de ralentissement, pas de bouchons sur votre route. Il y a quand même eu un accident sur l'autoroute A10 et j'apprends qu'à l'instant que ça est, le véhicule accidenté a été évacué au kilomètre 80 par le dépanneur au-delà d'Artenay, sortie numéro 13 de cette autoroute. Évacuation en cours également du véhicule accidenté au kilomètre 169 de l'autoroute A71 après Vierzon, direction Orléans. Il était lui aussi sur la bande d'arrêt d'urgence. Dans l'ouest, intervention toujours auprès d'une remorque et d'un véhicule arrêté au niveau de Saint-Hermine, sortie numéro 7. Je rappelle qu'à l'approche de ce secteur, kilomètre 76, il faut bien réduire sa vitesse et bien rester sur la voie droite, la direction Niort. J'en termine avec une info qui vous concerne en ce moment. Dans le secteur du Mans, sur l'autoroute A11, info dans les deux sens, puisqu'un animal, un sanglier, a été aperçu au bord des voies au niveau du Mans Nord, sortie numéro 7. On va poursuivre la route en musique tout de suite avec Cat's Eye.

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Vous avez passé Orléans, vous roulez direction Paris sur l'autoroute A10, kilomètre 87. Des obstacles sont signalés sur les voies après la sortie 13.1 Sarangidi. Le patrouilleur se rend sur place.

0: Calogero, danser encore sur Radio Vinci Autoroute. On va continuer la route en musique avec bien Fats and Small Turnaround. Ce sera juste après Emma. Et puis on se retrouve au plus tard à 19h30 pour l'infotrafic. Confirmation au nord de Bordeaux de la présence d'un piéton au bord des voies de l'autoroute A10 au niveau du péage de Virsac. Le patrouilleur est sur place.
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15: 19h passées de 30 minutes sur le 107.7. Un accident signalé dans une bretelle de sortie de l'autoroute A10, direction Poitiers-Tours-Paris, dans la sortie numéro 32 Limoges-Niort. Un véhicule est signalé accidenté. Nous avons le patrouilleur qui est en ce moment... Elle se rend sur place. Sur l'autoroute A10, ça roule bien désormais presque partout. Notez qu'au départ de Bordeaux, direction Poitiers-Paris, là encore, une gêne au trafic, kilomètre 537 au niveau d'Ambarès-Saint-Loubès, sortie 42. Le dépannage d'un véhicule en ce moment sur la partie droite de la chaussée et une partie justement de la voie de droite circulée. Donc pensez à bien, si vous le pouvez, en arrivant dans ce secteur, vous décaler en contrôlant dans votre rétro sur le milieu ou la partie gauche des voies au départ donc de Bordeaux sur l'autoroute A10. Sur l'autoroute A83, toujours un véhicule qui a perdu tout à l'heure sa remorque au niveau de Saint-Hermine, sortie 7, direction Niort. Vous réduisez bien votre vitesse à l'approche de ce kilomètre 76 et vous restez bien sur la voie de droite puisqu'il se trouve sur la voie de gauche au niveau de la sortie numéro 7. Saint-Hermine. Et puis un sanglier toujours aperçu au bord des voies de l'autoroute A11 au niveau du Mans, sortie numéro 7, le Mans Nord, sanglier qui pourrait se trouver donc au bord de la chaussée. Attention dans ces cas-là, vous le savez, dans les deux sens de circulation.
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15: Allez, on poursuit la route dans la Lune avec Christophe Mahé. On se retrouve plus tard à 19h45. Pour la...

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0: Diana Ross, Upside Down sur le 107.7. L'infotrafic arrive.
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13: Quelques coups de frein de nouveau à l'approche de Bordeaux sur l'autoroute A10. Vous avez été très nombreux bloqués, si j'ose dire, en amont suite à des accidents en Charente-Maritime. Il y a désormais, c'est en Gironde que vous êtes ralenti. Au niveau d'Ambarès-Saint-Loubès, sortie numéro 42, pas de grosses difficultés, mais ça freine dans l'autre sens, dépannage d'un véhicule en ce moment dans ce secteur, sur le bas-côté, mais ça peut gêner toujours sur la voie de droite. À ce niveau, attention à la météo, on a eu de nombreux orages avec de grosses averses du côté de Poitiers cet après-midi, du côté de Vierzon également, et en ce moment c'est plutôt dans le Maine-et-Loire entre Angers et Cholet que vous rencontrez des averses qui peuvent réduire votre visibilité et rendre la chaussée glissante. Pensez à bien réduire votre vitesse, à bien augmenter la distance avec le véhicule qui circule en ce moment devant vous. Il y a également cette information qui peut vous concerner en ce moment si vous circulez. J'allais vous parler. Non, oui, si, il y a une information qui vous concerne dans le secteur du Mans pour vous qui roulez au niveau d'une bretelle entre deux autoroutes. En l'occurrence, la 28 et la 11, et ça vaut pour vous qui circulez en ce moment depuis Tours sur l'autoroute A28. Vous souhaitez rejoindre l'autoroute A11 direction Le Mans, Angers, Nantes, dépannage d'un véhicule arrêté dans cette bretelle. Merci de nous avoir choisi pour vous accompagner sur la route du week-end ou des vacances. Vous serez très nombreux également à circuler demain. On rappelle que Bison Futé a hissé son drapeau rouge demain sur l'ensemble de l'Hexagone dans le sens dit des départs, avec bien une météo qui s'annonce beaucoup plus clémente demain. Du soleil, des températures estivales en dessous majoritairement des 30 degrés en ce qui nous concerne et vous concerne dans l'ouest, le centre et l'Île-de-France. Bordeaux peut-être pourrait dépasser les 30 degrés demain et ce sera vraiment le long du pourtour méditerranéen que les températures resteront caniculaires demain.

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Les Cranberries pour vous accompagner sur la route en cette toute fin d'après-midi, sur la route du week-end ou des vacances de l'été. Trafic fluide en ce moment hein, sur l'ensemble des autoroutes sur lesquelles vous roulez. Quelques coups de frein possibles à l'approche de Bordeaux. Hein. Vous avez été très nombreux coincés dans des bouchons plus au nord suite à des accidents et vous êtes un peu tous au même endroit, au même moment désormais à l'approche de la rocade bordelaise. Du coup, on a les 4 derniers kilomètres de la 10 qui sont en ce moment ralentis, pas de grosses difficultés, mais ne soyez pas surpris dans ce secteur. Et puis je rappelle que côté météo en ce moment, les grosses averses orageuses se concentrent dans le Maine-et-Loire, entre Cholet et Angers. Adaptez bien votre conduite et votre vitesse. On termine cette heure avec Louane.

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1: Bonsoir à tous, il fera chaud sur la route des vacances demain près de la Méditerranée où l'épisode caniculaire se poursuit avec 7 départements en vigilance orange. Le thermomètre qui était déjà très élevé aujourd'hui avec presque 38 degrés relevé par exemple à Nîmes. Le département du Var lui a été placé en vigilance rouge par Météo France pour un risque très élevé de feux de forêt demain. 8 autres départements du pourtour méditerranéen et corse seront en orange. Les incendies dans la forêt de Fontainebleau, eux, ont brûlé 2200 hectares, selon un nouveau bilan des pompiers ce soir, qui combattent toujours le feu et restent très vigilants, notamment aux alentours de l'autoroute A6, afin de garantir la circulation ce week-end pour les départs en vacances. La fin des recherches menées par les gendarmes dans le Tarn ce soir, les ossements découverts hier sur les indications de Cédric Jubilard sont en cours d'analyse et qui doit déterminer s'ils appartiennent à Delphine, disparue en décembre 2020. L'équipe de France est la plus belle chose qui me soit arrivée, déclare Didier Deschamps à la veille du match pour la 3e place de la Coupe du Monde face à l'Angleterre à Miami. Dernier match sur le banc des Bleus après 14 ans de règne. Et puis en cyclisme, le coureur suisse Mora Schmidt s'est imposé aujourd'hui à Belfort. Demain, 13e étape entre Mulhouse et le Markstein. C'est la fin de ce Flash Info à 21h. Pour l'actualité, vous retrouverez Thibaut Dinouel. Retour de l'infotrafic dans un instant après la météo. Du soleil attendu demain sur quasiment tout le pays. Ce sera la même chose dimanche avec des températures qui, sont en baisse pour une grande partie d'entre nous. Et ce sera le cas d'ailleurs tout particulièrement dimanche, puisque dimanche on aura du soleil, mais seulement 24 degrés prévus au maximum, par exemple, du côté de Paris. Demain 28 à Paris au maximum. On aura 28 degrés aussi à Alençon, à Tours, 29 degrés à Nantes et à Rennes, 31 degrés encore demain après-midi à Bordeaux. Et je le dis, sous le soleil.
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1: Et en ce début de soirée, seule l'arrivée à Bordeaux est en ce moment ralentie, 5 à 10 minutes à patienter dans les perturbations qui débutent au niveau d'Ambès, sortie numéro 41 de la 10. Partout ailleurs, si vous avez choisi cette fin d'après-midi, début de soirée pour partir en week-end ou en vacances, vous avez bien fait, trafic fluide. Il faut juste se méfier de la météo. On a eu de très nombreux orages aujourd'hui et en ce moment, les averses et les chaussées mouillées sont du côté du Maine-et-Loire, entre Cholet et Angers sur l'autoroute A87. Pensez à bien adapter votre conduite et votre vitesse. Et puis dans la Sarthe, cette fois-ci, on en termine là, au départ du Mans, direction Laval et Rennes. Ce sont des obstacles, des morceaux de pneus qui sont signalés sur les voies au tout début de cette autoroute. Et nous avons le patrouilleur qui se rend sur place.
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1: Et c'est Thibaut Dinouel qui prend le relais et qui vous accompagne sur la route du week-end ou des vacances. Bonsoir Thibaut.
2: Bonsoir Charles, je suis avec vous jusqu'à 1h du matin. Le trafic sera de retour au plus tard dans un petit quart d'heure.

Un petit Johnny Hallyday pour bien commencer la soirée ensemble. Voilà qui est fort sympathique. Allumer le feu à l'instant sur le 107.7. Il est 20h07. Je vous retrouve plus tard dans une poignée de minutes à 20h15 pour refaire le point sur vos bonnes conditions de circulation ce soir. Mais attention à la pluie en ce moment. Si vous êtes par exemple du côté du Maine-et-Loire, du côté des Deux-Sèvres, peut-être également on a de la pluie, parfois des orages qui peuvent vous surprendre. Donc on reste vigilant. Voici Taylor Swift à maintenant sur le 107.7.

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1: 20h15 sur la route de ce vendredi soir, vendredi calme désormais. Il y a eu beaucoup de bouchons, beaucoup de difficultés tout au long de l'après-midi. La météo n'a rien arrangé désormais à cette heure-ci. Tout va bien. Les seuls petits ralentissements que vous pourrez encore rencontrer au moment où l'on se parle, c'est à l'approche de Bordeaux. C'est pas vraiment des ralentissements, mais une zone un petit peu en accordéon avant d'arriver sur la rocade de Bordeaux. Simplement, vous n'appliquerez pas les vitesses maximales sur les derniers kilomètres de l'autoroute A10. Avant la rocade, c'est à peine 5 minutes de plus sur votre trajet à prévoir en ce moment. Et puis notez qu'au-delà de Bordeaux, le trafic restera un petit peu dense sur la 63 encore à cette heure-ci en direction d'Arcachon et du Sud-Ouest. Si vous roulez peut-être en direction de l'Île-de-France, rassurez-vous, tout se passe bien à l'approche de Paris pour passer le péage de Saint-Arnoult, puis pour poursuivre au-delà en direction peut-être du périphérique parisien ou bien pour contourner Paris. Il n'y a pas d'énormes difficultés en ce moment. Je vous rappelle également, et pour ce sera notre dernière intervention, elle vous concerne en Charente-Maritime. Vous roulez sur la 10 en direction de Bordeaux. Vous arrivez au niveau de Mirambeau, l'échangeur numéro 37. Et bien, au niveau de cet échangeur, peut-être dans la bretelle d'accès pour récupérer l'autoroute A10, un piéton a été signalé dans ce secteur. Le patrouilleur Laurent sur place en intervention.
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En musique sur le 107.7, c'était en vogue à l'instant. Et vous étiez peut-être à l'écoute cet après-midi de la radio des vacances, de la radio du trafic. 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En ce qui concerne le trafic ce soir, rien de particulier à vous signaler. C'est fluide où que vous soyez. Quelques petites infos à retenir. On refera le point au plus tard. Dans 5 minutes, il sera 20h30.

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8: Il est quasiment 20h30 sur la route de ce vendredi, route du week-end, route des vacances, route peut-être encore un petit peu sous un ciel menaçant, notamment si vous roulez par exemple en ce moment sur certaines régions de l'Ouest. Il peut y avoir des averses orageuses encore à cette heure-ci du côté de la Loire-Atlantique, du Maine-et-Loire par exemple. Donc vous restez vigilant évidemment. Sinon côté trafic, aucun accident, aucun bouchon recensé, les seuls petites, mais alors c'est vraiment des toutes petites difficultés. C'est à l'approche de Bordeaux à cette heure-ci. Vous avez vraiment les deux derniers kilomètres de la 10 qui sont très légèrement ralentis avant d'arriver sur la rocade bordelaise où le trafic est parfaitement fluide. Et puis au-delà de Bordeaux, la circulation également se fluidifie. Hein. Les voyants sont au vert désormais au-delà de Bordeaux sur la 63 vers Arcachon et vers le Pays Basque. Du moins à cette heure-ci, il faudrait pas qu'un accident se produise, mais ce n'est pas le cas. Et c'est tant mieux. Je vous retrouve pour une info également dans le département de la Sarthe. Si vous m'écoutez en ce moment sur la 28, vous venez de passer Le Mans et vous poursuivez en direction du nord, donc vers la Normandie, vers la côte d'Opale, au kilomètre 128, c'est-à-dire au niveau de la sortie Beaumont-sur-Sarthe. Il y aura une fourgonnette en difficulté et peut-être victime d'une panne.
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8: Je rappelle également que si vous roulez en direction de l'Île-de-France à cette heure-ci, aucun souci une fois passé le péage de Saint-Arnoult pour atteindre le périphérique parisien. Dans un instant, sur le 107.7, un nouveau voyage à travers les lieux mythiques où les Français ont dansé d'hier à aujourd'hui. Troisième épisode de notre saga, ce soir on danse et nous irons à Saint-Tropez dans les mythiques caves du roi, un rendez-vous incontournable de la jet set depuis les années 60. Ce sera juste après la musique de Naïka.
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0: La musique de Naïka à l'instant sur le 107.7. Stevie Wonder ou encore Marc Lavoine à suivre dans les prochaines minutes.
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0: Mais avant cela, nouvel épisode de notre saga. On vous raconte l'histoire des lieux mythiques où vous avez peut-être dansé. C'est avec vous, Francine Thomas, direction ce soir Saint-Tropez et les légendaires caves du roi.
2: Ce nouvel épisode de notre saga estivale nous emmène de nouveau à Saint-Tropez, dans les pas de celle qui a rendu le village célèbre dans le monde entier.
3: Sur la plage abandonnée.
2: Il s'agit bien sûr de Brigitte Bardot.
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2: Devenue dans les années 60 une véritable légende, elle inspire bien des passions. Et parmi tous ceux qui sont littéralement amoureux d'elle, il y a Jean-Prosper Guépara, un milliardaire libanais propriétaire de deux hôtels à Beyrouth, qui décide de faire construire avenue Paul Signac, un établissement hors norme dédié à son idole, dans l'espoir peut-être de l'y voir.
4: Au soleil.
2: Le Byblos, en référence à la cité antique qui aurait abrité les amours taurides d'Adonis et Aphrodite, est inauguré à partir du 27 mai 1967. Les festivités durent 3 jours. Tous les playboys du moment sont là pour admirer Brigitte Bardot, bien sûr, mais aussi Mireille Darc, Juliette Gréco ou encore François Sagan. Les invités se pressent autour de la magnifique piscine avant de descendre dans la boîte de nuit de l'établissement baptisé les Caves du Roi. Au fil des années, cette discothèque voit défiler les plus grandes stars du monde entier. Mick Jagger, venu passer au Byblos sa lune de miel avec la mannequin Bianca Perez. Eddie Barclay, qui est un habitué. Lisa Minnelli, qui aurait improvisé un bœuf inattendu avec Charles Aznavour au piano. Michel Polnareff, dans ses combinaisons psychédéliques. Ou encore Grace Jones, chevauchant une Harley Davidson. Les années passent et la notoriété des caves du roi demeure intacte. Et ce qui rend ce lieu mythique, c'est sa déco, toujours rénovée mais jamais dénaturée. Les palmiers en néon sont toujours là presque 60 ans plus tard. La moquette continue d'amortir les talons des clubbeurs. Au platine, depuis plusieurs décennies, on trouve également DJ Jackie. Et ce club est l'un des rares à ne pas avoir été touché par la crise qui a balayé de très nombreuses boîtes de nuit. 45 employés y accueillent tous les soirs de l'été 800 personnes jusqu'à 5h du matin.
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6: Il est 20h46, une information vient de me parvenir et pour cela je vous retrouve sur l'autoroute A11, l'autoroute entre Paris et Le Mans. On s'arrête dans le département de l'Eure-et-Loire, une fois passé Chartres, juste après la sortie numéro 4, Nogent-le-Rotrou. Nous avons des obstacles sur les voies, un morceau de véhicule me dit-on, c'est peut-être un pare-choc, c'est peut-être un morceau de carrosserie, bref, peu importe, on reste vigilant. Le point de repère c'est donc la sortie numéro 4, Nogent-le-Rotrou. Vous roulez en direction du Mans, en direction de la Bretagne et du Grand Ouest, à ce kilomètre 105. Donc on est vraiment 3 kilomètres après cette sortie numéro 4 et ce serait au milieu des voies qu'il y aurait cet obstacle. Partout ailleurs, tout va bien sur la route de ce début de soirée. Il y avait quelques ralentissements encore à cette heure-ci à l'approche de Bordeaux. C'est désormais de l'histoire ancienne. La musique sur le 107.7 avec Phoenix qui arrive juste après Elena.
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Belle route, bon voyage et bon début de week-end, bon début de vacances si vous avez la chance d'y être. Une information trafic me parvient si vous êtes dans la région de Chartres en ce moment, département de l'Eure-et-Loire. Vous êtes donc sur l'autoroute A11. Et bien au niveau de la sortie numéro 2 Chartres, nous avons un chevreuil qui a été repéré près des voies. Vous serez vigilant dans les deux sens de circulation, pas très loin de cet échangeur, pas très loin de l'aire d'autoroute de Chartres dans ce secteur au kilomètre 54. Vigilance dans les deux sens. Rendez-vous à 21h pour les infos et le retour du trafic.

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1: Bonsoir à tous, un nouveau week-end de départ en vacances ou peut-être même déjà de retour. Le gros des difficultés pour aujourd'hui est désormais passé, mais demain ce sera une nouvelle journée classée rouge sur l'ensemble du pays. Point trafic région par région dans un instant. L'alerte aux orages a été levée, ils ont été violents hier notamment en Nouvelle-Aquitaine et en Auvergne-Rhône-Alpes, si bien que 11 000 habitations restent privées d'électricité encore ce soir d'après le dernier bilan d'Enedis qui assure que ses équipes restent pleinement mobilisés. Au rayon de la canicule, plusieurs départements du sud-est toujours en vigilance orange. Aujourd'hui, des pointes à près de 40 degrés ont encore été relevées dans le Gard. L'actualité, c'est aussi l'affaire Jubilard et la fin des recherches dans le Tarn après la découverte hier d'ossements à l'endroit où Cédric Jubilard a indiqué avoir enterré le corps sans vie de son épouse. Des éléments de squelette sont toujours en cours d'analyse pour confirmer qu'il s'agit bien du corps de Delphine. À la page politique, méfions-nous des sondages. Les mots ce soir d'Emmanuel Macron depuis l'Allemagne. Le chef de l'État appelle à se méfier des sondages qui prédisent la victoire de Marine Le Pen à la présidentielle. Faites confiance au peuple français, a ajouté Emmanuel Macron. Au Mexique, le risque de tsunami est désormais écarté. Un violent tremblement de terre a secoué le sud du pays cet après-midi. Magnitude 7,3 dans le Pacifique, près de la frontière avec le Guatemala. Mais l'alerte tsunami a été levée. Aucune victime pour l'heure recensé. Enfin, la mobilisation pour la forêt de Fontainebleau. Plus de 200 000 euros ont été récoltés en quelques heures par la Fondation du patrimoine après le lancement d'une collecte de fonds en urgence hier. Les dons permettront de restaurer et de replanter des arbres dans la forêt. Il est 21h passé de 2 minutes sur le 107.7. Le retour du trafic dans un instant après la météo. La météo avec par endroits encore de possibles orages. Ce soir, ils sont de moins en moins violents, mais peut-être quelques gouttes de pluie encore possibles sur certaines régions de l'ouest. Ensuite, on aura un week-end parfaitement beau de bout en bout. Demain, ce sera du beau temps quasiment partout, sauf du côté de l'Alsace. Et ce sera la même chose pour la journée de dimanche. On aura du beau temps quasiment partout, à l'exception peut-être de quelques orages dans les Cévennes. En tout cas, pour demain, donc du beau temps, par exemple, du côté de l'Atlantique et des températures élevées, mais beaucoup moins caniculaires qu'elles n'ont été ces derniers temps. Il fera, par exemple, demain, pour la maximale, 29 degrés en Touraine. Il fera 30 degrés du côté de La Rochelle ou encore de Paris, jusqu'à 33 degrés à Arcachon.
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1: Un petit peu plus de 21h, la route de ce vendredi soir, très calme désormais à cette heure-ci. Il y a eu beaucoup de difficultés tout au long de l'après-midi, mais vous avez peut-être choisi de rouler un petit peu plus tard le soir, et vous avez bien raison, à cette heure-ci, il n'y a pas d'accident ni de bouchon recensé. Trois petites infos, trois petites interventions quand même à retenir. La première nous emmène du côté de l'autoroute A81, je vous retrouve en Mayenne. Vous roulez entre Le Mans et Laval, nous avons un animal, un chevreuil qui a été repéré près des voies de cette autoroute. Il pourrait traverser kilomètre 231, vigilance dans les deux sens. C'est la même chose également sur l'A11 quand vous êtes près de Chartres. La sortie numéro 2, un chevreuil repéré près des voies au kilomètre 54. Et puis si vous êtes sur cette autoroute A11, justement, depuis Paris, depuis Chartres, direction Le Mans, la Bretagne et l'Ouest, je vous rappelle qu'il y a des obstacles à un morceau de véhicule qui pourrait vous gêner juste après la sortie numéro 4 Nogent-le-Rotrou, au niveau du kilomètre 105, et ce serait au milieu des voies. Le patrouilleur Francis se rend sur place.
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La musique de Paul Young pour vous accueillir à 21h passée de 8 minutes. Voici Tame Impala ou encore Soprano avant le retour du trafic à 21h15. Tout va bien sur la route de ce début de soirée.

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1: Il est 21h passé de 15 minutes. Je vous parlais tout à l'heure d'un obstacle au milieu des voies de l'autoroute A11 entre Paris et Le Mans, juste après le secteur de Nogent-le-Rotrou. Obstacle récupéré et ramassé par le patrouilleur Francis. Merci à lui. En revanche, sur cette même autoroute A11, si vous êtes du côté de Chartres, je rappelle qu'un chevreuil a été repéré près des voies, pas très loin de l'aire d'autoroute de Chartres, kilomètre 54, vigilance dans les deux sens. Et puis c'est la même information en Mayenne, entre Laval et Le Mans, quand vous êtes sur l'A81. Au niveau du point kilométrique 231, là aussi nous avons un chevreuil repéré près des voies. Si je vous parle des animaux errants à cette heure-ci, ça veut dire que sur votre trajet, tout se passe globalement très bien. Il n'y a pas de danger imminent, mis à part ces animaux. Il n'y a pas d'accident surtout, ni de bouchon, aucune difficulté en ce début de soirée.

Jean-Louis Aubert à l'instant sur le 107.7. Il est 21h23, très bon voyage et très belle soirée. Si vous venez tout juste de vous brancher, sachez que ça se passe bien. Où que vous soyez ce soir, dans l'ouest, le centre du pays, en direction peut-être du sud-ouest, voire même du nord de la France, aucun souci à vous signaler.

0: Mika, bien évidemment, à l'instant sur le 107.7. Dans un instant, absolument BO, votre rendez-vous estival dédié aux bandes originales cultes du cinéma et des séries. Et ce soir, il sera question d'un ogre vert, un ogre sale, accompagné d'un âne bavard sur fond de rock californien. Vous voyez où je veux en venir. Il sera question de Shrek, juste après l'infotrafic, il est 21h30.
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0: 21h30 et à cette heure-ci, aucune information à vous signaler. Je vous parlais tout à l'heure d'animaux repérés près des voies de certaines autoroutes du côté de Chartres, du côté de Laval. Tout cela est désormais terminé. Les services de l'autoroute sont intervenus et il n'y a pas d'accident, pas de danger immédiat où que vous soyez à travers le centre Val-de-Loire, les pays de la Loire. La Nouvelle-Aquitaine et même l'Île-de-France, ça roule très très bien à cette heure-ci.
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0: Allez, c'est l'heure de notre rendez-vous musique.
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0: L'histoire d'un groupe de rock ce soir qui d'abord a dit non à DreamWorks, puis a changé d'avis et finit par entrer dans la BO de l'un des films d'animation les plus irrévérencieux des années 2000. Voici Absolument BO avec vous, Charlotte Latour.
3: Il était une fois un ogre vert, dégoûtant et solitaire, héros d'un film d'animation en 3D sorti en 2001.
4: Les ogres, non, ça vous dévore le foie, vous écrabouille les yeux et en fait de la marmelade.
5: C'est délicieux sur un ton.
3: Shrek est sans aucun doute la star des ogres. Les studios DreamWorks ont d'ailleurs reçu l'Oscar du meilleur film d'animation en 2002. Le succès a été fulgurant, le public a apprécié l'insolence de cette satire de conte de fées qui ose bousculer les clichés du genre avec humour. Dans Shrek, pas de princesse innocente ou de chevalier avec des yeux bleus et un brushing. On inverse la donne, le méchant ogre devient le gentil héros, flanqué d'un âne, compagnon de route aussi bavard que trouillard, pour aller libérer la princesse Fiona, une parodie familiale avec des références pour tous les âges et le titre All Star de Smash Mouth. Le groupe de rock californien a refusé dans un premier temps que sa musique soit utilisée dans le film, craignant d'affadir son image. Le rock ou les dessins animés, il faut choisir. L'histoire ne dit pas si le chèque proposé par DreamWorks au groupe l'a fait changer d'avis, mais la chanson qui résonne finalement dès la bande-annonce enregistre plus d'un milliard de streams. Elle parle d'un loser qui devient une star, parallèle tout trouvé avec la vie de Shrek.

0: 1989 avec TFF, Tear for Fears à l'instant dans votre autoradio. Et juste avant cela, on avait Marguerite plus proche de nous avec son titre La Bosse. Dans 30 secondes, c'est l'heure de l'infotrafic de 21h45.
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0: 21h45, deux petites infos à vous donner, l'une dans le Maine-et-Loire et l'autre en Touraine. On va commencer par l'autoroute A10 pour vous qui venez de traverser la ville de Tours et qui roulait vers le nord, direction Orléans et direction Paris. Vous passez au niveau de l'aire d'autoroute de Tours-Val-de-Loire au kilomètre 195. Vous serez vigilant dans la bretelle de sortie de cette aire, donc ça peut vous concerner également si vous y arrêtez.

il y aurait une fourgonnette en difficulté sur le bord des voies. Donc vous serrez bien à gauche, peut-être en passant au niveau de cette aire de Tourval-de-Loire. On est sur la 10 en direction de Paris. Direction Paris également, mais cette fois sur l'A87 depuis le littoral atlantique, depuis la Charente, depuis la Vendée. Vous roulez sur cette autoroute A87 direction Angers, direction Paris. Une fois passé le secteur de Cholet, nous avons les services de l'autoroute en intervention au bord des voies, peut-être pour des éléments de vérification, par exemple au niveau du grillage. En tout cas, quoi qu'il en soit, les patrouilleurs et les hommes en jaune sont mobilisés au bord des voies. On est juste après Cheminier, la sortie 25. Et je vous demande de bien serrer sur voie de gauche quand vous passerez au niveau de cette fourgonnette jaune, kilomètre 25 de l'A87. Partout ailleurs, tout se passe bien. Il n'y a pas d'accident, il n'y a pas de bouchon, il n'y a pas de difficulté particulière sur la route de ce début de soirée. La route que l'on poursuit en musique pour nous emmener jusqu'aux infos de 22h, et je reviens vers vous au cas où, si nécessaire, en cas de nouvelle information trafic. Juliette Armanet dans un instant, juste après This Is.

Juliette Armanet à l'instant sur le 107.7, il y a une information trafic du côté de Fontenay-le-Comte en Vendée pour vous qui souhaitez récupérer l'autoroute A83 direction Niort et Bordeaux par l'accès numéro 8 depuis Fontenay-le-Comte. Vous serez attentif dans la bretelle d'accès pour rejoindre l'autoroute. Il y a une voiture en difficulté en train d'être dépannée. Je vous donne rendez-vous à 22h pour le retour du trafic et des infos.

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1: Bonsoir à tous. Après les orages, la réparation des dégâts. Ce soir, 11 000 foyers restent privés d'électricité en Nouvelle-Aquitaine et en Auvergne-Rhône-Alpes. Enedis assure que ses équipes restent pleinement mobilisées. Un touriste français porté disparu au Pérou. Il s'agit d'un Lyonnais de 30 ans en vacances dans le nord de ce pays d'Amérique du Sud. Sa famille est sans nouvelles depuis près d'une semaine. Le téléphone de ce trentenaire a été retrouvé dans sa chambre d'hôtel. Une disparition jugée inquiétante. La police locale a annoncé l'ouverture d'une enquête. Pour l'heure, aucune hypothèse n'est privilégiée. Dans le Tarn, la fin des recherches dans le cadre de l'affaire Jubilard après les aveux de Cédric Jubilard qui a conduit hier les enquêteurs à l'endroit supposé où l'a enterré le corps de son épouse. Des ossements ont été retrouvés et sont actuellement en cours d'analyse pour confirmer qu'il s'agit bien du corps de Delphine. À la page politique, méfions-nous des sondages. Voilà ce que dit ce soir Emmanuel Macron depuis l'Allemagne. Le chef de l'État appelle à se méfier des sondages qui prédisent la victoire de Marine Le Pen à la prochaine présidentielle. Faites confiance au peuple français, a ajouté Emmanuel Macron. Nouvelle journée de manifestation à Kiev, la deuxième consécutive. Elle a réuni des milliers de personnes dans la capitale ukrainienne en soutien au ministre de la Défense démissionnaire, le très populaire Mikhailo Fedorov, qui a annoncé sa démission dans le cadre du remaniement gouvernemental décidé par Volodymyr Zelensky. Les manifestants ont protesté contre son limogeage moins de 6 mois après sa prise de fonction. Et puis en sport, il y a du rugby demain matin pour les amateurs du 15 de France. La troisième journée du championnat des nations avec Japon-France à Tokyo. Coup d'envoi 10h40 du matin. Fabien Galthié a décidé de faire confiance à l'animation au duo Entamac-Jalibert. En revanche, la première ligne sera entièrement remaniée. 22h02, voilà pour l'essentiel de l'actualité. On passe à la météo. Et pour demain samedi, ce sera une très très belle journée partout, à l'exception de l'Alsace où persistera peut-être quelques averses orageuses. Mais sinon, demain, du très beau temps sur les régions de l'ouest et du centre, des températures estivales mais moins caniculaires qu'elles n'ont pu l'être. Il fera par exemple demain pour la maximale 27 degrés dans le Finistère et au Pays Basque, comptez en moyenne 30 degrés partout ailleurs.
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1: Sur la route de ce vendredi qui marque peut-être pour vous, je l'espère, le coup d'envoi de vos vacances, le coup d'envoi du week-end. Vous êtes peut-être sur la route des retours déjà, voire du travail. Bon, quoi qu'il en soit, le trafic est chargé, évidemment. Nous sommes le 17 juillet, mais il n'y a pas de bouchons ni de difficultés particulières. Quelques petites interventions que je vous rappelle toutefois, notamment pour vous qui roulez en ce moment du côté de la Vendée à Fontenay-le-Comte. Vous souhaitez récupérer l'autoroute A83 direction Niort et Bordeaux. Depuis Fontenay-le-Comte, dans la bretelle d'entrée, une voiture est en difficulté. Une fourgonnette en difficulté également au nord de Tours. Je vous retrouve sur l'A10 direction Paris. Vous traversez Tours, vous faites la pause peut-être au nord de Tours sur l'aire de Tours-Val-de-Loire. Vous ferez vigilant dans la bretelle de sortie. Il y a une fourgonnette en train d'être dépannée. Et puis la dernière info nous emmène du côté du Maine-et-Loire sur l'A87. Si vous roulez depuis le littoral atlantique en direction d'Angers et de Paris, une fois passé Cholet, une fois passé Chemillé, la sortie 3, nous avons toujours une fourgonnette jaune des services de l'autoroute en intervention sur bande d'arrêt d'urgence. Et puis la dernière information nous emmène à nouveau au nord de Tours sur l'autoroute A28, autoroute que vous empruntez peut-être entre Tours et Le Mans. Vous serez vigilant dans les deux sens au kilomètre 27. On est vraiment à proximité de Tours. Un chevreuil a été repéré.
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La musique de Jungle à l'instant sur le 107.7. Tiens, dans une poignée de minutes après le trafic de 22h15, nous inviterons et nous accueillerons plutôt notre invité de ce début de soirée, l'écrivain Hervé Le Tellier, vainqueur du prix Goncourt en 2020. Il est le parrain d'une opération originale en ce moment sur certaines aires d'autoroute. Il viendra nous en parler. Avant cela, la musique de Shadé. Je vous retrouve juste après pour l'infotrafic.

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1: Il est quasiment 22h15. Si vous venez de nous rejoindre, c'est pour connaître l'état du trafic, comment va se passer votre voyage. En ce début de soirée, cette nouvelle route des vacances, eh bien votre voyage va se passer parfaitement bien à cette heure-ci, même si vous devez contourner une grande agglomération. Ça roule très très bien partout, il n'y a pas d'accident ni de bouchon. Simplement, je vous rappelle la présence de ce chevreuil au bord des voies de l'A28. Nous sommes au nord de Tours, pour vous qui roulez sur cet axe entre Le Mans et Tours, kilomètre 27 de l'autoroute A28, un chevreuil repéré près des voies. Le patrouilleur Frédéric se rend sur place. Dans un instant, nous retrouvons notre invité ce soir, prix Goncourt 2020, auteur de L'Anomalie et parrain d'une opération originale qui invite à faire une pause lecture pendant l'été sur les aires d'autoroute. Il s'agit d'Hervé Le Tellier, le célèbre écrivain. Il sera avec nous dans 4 minutes, juste après le dernier Angèle.
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0: Le dernier Angèle sur le 107.7 à suivre. Feu Chatterton en musique et le retour du trafic au plus tard à 22h30. Si vous venez tout juste de nous rejoindre à la tombée de la nuit, ça se passe très bien ce soir. Et avant Feu Chatterton, on retrouve notre invité parrain d'une opération qui crée un pont entre lecture et voyage tout l'été sur l'autoroute. Il s'agit de l'écrivain Hervé Le Tellier, prix Goncourt 2020, aux côtés d'Yvan Mouton.
1: Bonjour Hervé Le Tellier.
2: Bonjour.
1: Vous êtes le parrain de la 8e édition de Lire c'est voyager, voyager c'est lire. Ça veut dire que vous avez sélectionné 14 livres, 12 pour adultes et 2 pour jeunes publics qui sont offerts aux vacanciers tout au long de cet été. Première question, qu'est-ce qui vous a poussé à accepter cette opération ?
2: Ça correspond à un projet qui est à la fois éducatif et en même temps un projet qui vise à distribuer des livres. Et donner des livres, ça veut dire qu'on va toucher des gens qui parfois ne rentrent jamais en librairie. Et c'est évidemment une opportunité rare de faire rencontrer des auteurs à des lecteurs et à des non-lecteurs.
1: Alors l'idée de cette opération, c'est évidemment d'inciter nos auditeurs à s'arrêter pour choisir un livre et faire une pause. Et puis l'autre idée, c'est de favoriser l'ouverture d'esprit.
2: Absolument. D'ailleurs, la diversité des choix permet de prendre aussi bien un livre classique du XVIIIe siècle. J'ai choisi par exemple un livre comme Les Voyages de Gulliver, qui reste un classique formidable parce que c'est un livre qui parle d'aujourd'hui. Quand on le lit, on comprend que ça parle aussi de la bêtise, ça parle de l'aristocratie financière, ça parle de la bourgeoisie, ça parle de beaucoup de choses qui nous concernent directement, jusqu'à des livres beaucoup plus contemporains, comme par exemple un livre de Gary qui nous parle des années 60-70, ou un livre encore plus récent qui parle de Nirlit, qui est une petite bourgade au nord du Canada, dans la partie de ce qu'on appelle le Nunavut, donc le pays inuit.
1: Il y en a un aussi qui va intéresser nos auditeurs automobilistes, puisque ça évoque une sorte de Tour de France en automobile par une écrivaine voyageuse qui s'appelle Edith Wharton. On est au début du XXe siècle.
2: Oui, alors c'est un livre étonnant parce qu'elle fait ce tour de France en 1908. Donc il n'y a pas d'autoroute, il y a des routes qui ne sont pas beaucoup goudronnées. Et elle a une vieille Panhard Levasseur, enfin une vieille. Elle a 10 ans, c'est une voiture d'occasion pour elle. Mais c'est une des premières Panhard Levasseur qu'elle a achetée à Londres. Donc elle a pris le ferry avec sa Panhard Levasseur et elle débarque en Normandie. Et elle va faire le tour de la France, en Normandie, en Bretagne. Elle va descendre la vallée du Rhône, elle va aller à Paris. Et c'est l'occasion pour elle de découvrir, et pour nous, de découvrir une France qui est celle du début du XXe siècle.
1: Hervé Le Tellier, nous enregistrons cet entretien sur une aire d'autoroute. Au milieu des livres que vous avez sélectionnés pour nos auditeurs automobilistes vacanciers, les gens viennent, ils sont détendus. Ça va être le moment de parler route, voyage, vacances. On revient dans quelques instants.

0: La voix de Néné Chéri à 22h30. Dans un instant, nous retrouverons notre invité de ce milieu de soirée, de ce vendredi soir, l'écrivain prix Goncourt 2020, Hervé Letellier. Ce sera juste après l'infotrafic de 22h30.
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0: Ah, que des nouvelles réjouissantes pour vous qui êtes sans doute sur la route des vacances. Ce soir, les nouvelles sont bonnes parce qu'il n'y a aucune difficulté. Vous le voyez sans doute également sur vos GPS qui vous indiquent que vous arrivez à l'heure et sans accroc. C'est le cas puisqu'il n'y a pas d'accident ni de bouchon où que vous soyez à travers l'ouest et le centre de l'Hexagone. Simplement, j'attire votre attention si vous roulez direction Bordeaux et le sud-ouest. Vous êtes sur l'autoroute A10, vous êtes en Charente-Maritime. Vous venez de passer le secteur de Sainte au kilomètre 456, on nous signale cette voiture peut-être en difficulté et qui pourrait gêner la voie de droite, kilomètre 456, c'est-à-dire au moment où vous passez au niveau de l'aire d'autoroute de Saint-Léger. Et puis la deuxième information nous emmène au nord de Tours, sur l'autoroute A28, où là nous avons un chevreuil repéré près des voies de cette autoroute entre Tours et Le Mans, kilomètre 27. Le patrouilleur Frédéric se rend sur place pour tenter de repérer et d'éloigner cet animal.
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0: On retrouve notre invité du soir pour la deuxième partie de son entretien au micro d'Yvan Mouton. Il s'agit de l'écrivain Hervé Letellier.
2: Hervé Letellier, nous sommes sur une aire d'autoroute. C'est l'été, nos auditeurs automobilistes sont en vacances. Vous avez sélectionné 14 livres que la Fondation Vinci Autoroute offre aux vacanciers. Vous rencontrez actuellement des lecteurs qui sont parfois surpris de vous voir ici. Comment ça se passe ?
3: Ben ça se passe très bien. Il y a cette surprise parfois pour des non-lecteurs justement de voir un auteur, ce qui n'arrive pas toujours. Et c'est l'occasion de voir aussi la diversité des livres qui sont qui existent dans l'univers littéraire.
2: Mais votre relation avec le public là, qui sont des gens qui découvrent parfois les livres et qui vous découvrent. Qu'est-ce que vous ressentez là ? Je vous vois dédicacé, discuter.
3: Il y a un grand plaisir. Il faut se souvenir que le métier d'auteur, c'est un métier solitaire. On passe des mois, des années parfois à écrire un livre face à un ordinateur, face à une feuille blanche. Ça dépend de comment on travaille. Moi, c'est plutôt face à un clavier. Donc, le moment où on croise son lecteur ou le moment où on croise quelqu'un qui va vous lire, c'est un moment relativement unique. C'est pas la peine de le bouder ou de faire sa mijaurée. C'est un moment de plaisir, quoi.
2: Nos auditeurs sont des automobilistes. Ils aiment bien en savoir un peu plus sur nos invités par rapport à la route. Quel rapport vous avez à la route ? Est-ce que vous conseillez par exemple un voyage particulier ou un trajet ?
3: J'ai deux souvenirs d'enfance sur la voiture, mais ils ne sont pas forcément très agréables. Le premier, c'est que mon grand-père avait une DS. Et cette voiture était très inhabituelle pour beaucoup de gens. Et donc cette voiture sentait toujours un peu le vomi. Parce qu'il y avait toujours quelqu'un qui était malade à cause des sphères qui montaient et qui descendaient. Mais c'est un très bon souvenir,
2: cette voiture. Suspension hydraulique, effectivement.
3: Suspension hydraulique avec les sphères. Ouais. Et le deuxième souvenir que j'ai, c'était les longs voyages qu'on faisait pour aller dans une maison qui se trouvait dans le sud de la France, dans une Amicis. Et mon souvenir, c'est moins finalement la voiture que le bruit la nuit du roulement sur l'autoroute où j'étais quasiment endormi.
2: Ouais,
3: c'est un souvenir fœtal quasiment, plutôt un fond sonore, un bruit blanc comme on dit, où on s'endort.
2: 14 livres à votre disposition, mesdames et messieurs, ils sont offerts par la Fondation Vinci Autoroute sur 12 aires d'autoroute. L'opération s'appelle Lire c'est voyager, voyager c'est lire jusqu'au 8 août. Renseignements sur fondation.vinci-autoroute.com. Hervé Letellier, merci pour cet entretien
3: merci
2: et bel été à vous.
3: Merci beaucoup.

Bruno Mars, à l'instant, sur le 107.7. Il y a une information trafic m'est parvenue ces dernières minutes. Dans le centre du pays, si vous êtes sur la 85 du côté du département du Loir-et-Cher, on nous signale peut-être un départ de feu à proximité des voies de cette autoroute. Les pompiers notamment se rendent sur place, et quand vous passez au niveau de la sortie numéro 13, celle sur Cher, qu'il y aurait dans ce secteur peut-être un départ de feu à proximité des voies de l'autoroute, kilomètre 162. Vous restez vigilant dans les deux sens bien sûr, mais surtout quand vous roulez vers Tours et vers l'ouest, hein, c'est dans ce sens-là qu'il y aurait peut-être ce départ de feu à proximité des voies. Les pompiers donc se rendent sur place. Le retour du trafic à 22h45. Voici Dépêche Mode.

Infotrafic en direct en Ile-de-France. Vous quittez la région parisienne, vous arrivez tout juste au tout début de l'autoroute A10 dans le secteur des Ulis, en provenance peut-être du périphérique de Paris ou bien de la Nationale 118 au kilomètre 1 de l'autoroute. Il y aurait peut-être un coffre de moto qui serait tombé sur les voies kilomètre 1 de l'autoroute A10 quand vous quittez l'Ile-de-France.

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1: Il est 22h45 et je vous emmène dans le Loir-et-Cher pour débuter. Si vous êtes en ce moment sur la 85 depuis Vierzon, depuis Romorantin en direction de Tours et d'Angers, on nous signale peut-être un départ de feu à proximité des voies de cette autoroute A85. Nous sommes dans le département du Loir-et-Cher juste après la sortie numéro 13. C'est de votre point de repère, cette sortie 13. On est vraiment 1 km plus loin, 2 km plus loin. La sortie 13, celle sur Cher, c'est là qu'il y aurait juste après peut-être un départ de feu au bord des voies. C'est peut-être impressionnant ou pas. D'ailleurs, on attend l'arrivée des pompiers sur place. En attendant, vous restez vigilants. Kilomètre 162. Je vous retrouve en Ile-de-France. Vous quittez la région parisienne. Vous êtes au tout début de l'autoroute A10 en arrivant de la Nationale 118, en arrivant du périphérique peut-être au kilomètre 1 de l'autoroute. Il y aurait un coffre de moto qui serait tombé sur les voies de l'autoroute A10. Autoroute A10 qui vous mène jusqu'à Bordeaux. Je rappelle qu'en direction de Bordeaux, quand vous passez le secteur de Saintes en Charente-Maritime, une quinzaine de kilomètres plus loin au niveau de l'aire de service de Saint-Léger, il y aurait une voiture en panne au bord des voies qui pourrait gêner la voie de droite. Et puis la dernière info, c'est au nord de Tours, sur l'autoroute A28 entre Tours et Le Mans. Intervention en ce moment du patrouilleur Frédéric au kilomètre 27. C'est à cet endroit qu'un chevreuil a été aperçu près des voies.

Pascal Obispo et Icar sur le 107.7 à 22h54. Intervention des pompiers confirmée en ce moment sur la 85 en direction de Tours, en direction d'Angers. On est dans le département du Loir-et-Cher où un départ de feu a été constaté au bord des voies. Les pompiers sont sur place. Vous serrez bien sur voie de gauche. Vous évitez la curiosité. Kilomètre 161. On est juste après celle sur Cher, la sortie numéro 13, direction Tours et direction Angers. Voici Status Quo. Je vous retrouve à 23h.

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1: Bonsoir à tous. Pas de répit au Moyen-Orient pour la 7e nuit consécutive. L'armée américaine annonce ce soir mener une nouvelle série de frappes contre l'Iran. Objectif, continuer à affaiblir les capacités militaires iraniennes pour éviter de nouvelles attaques dans le détroit d'Ormuz, explique le Pentagone. Plus de 8 heures de retard en France. La galère de clients de la SNCF à bord d'un train de nuit entre Toulouse et Paris. Les intempéries hier soir ont provoqué des chutes d'arbres dans le Lot, sur les voies de circulation ferroviaire. La circulation qui a été interrompue, le train est arrivé avec plus de 8 heures de retard. Cette alerte aux orages a été levée, mais 11 000 habitations de Nouvelle-Aquitaine et d'Auvergne-Rhône-Alpes sont encore privées d'électricité d'après le dernier bilan d'Enedis, qui assure que ses équipes restent pleinement mobilisées. Au rayon de la canicule, plusieurs départements du Sud-Est toujours en vigilance orange. Aujourd'hui, des pointes à près de 40 degrés ont encore été relevé dans le Gard. L'actualité, c'est aussi l'affaire Jubilard et ce soir, la fin des recherches dans le Tarn après la découverte d'ossements hier à l'endroit où Cédric Jubilard a indiqué avoir enterré le corps sans vie de son épouse. Des éléments de squelette toujours en cours d'analyse pour confirmer qu'il s'agit bien du corps de Delphine. Au Mexique, le risque de tsunami désormais est écarté. Un violent tremblement de terre a secoué le sud du pays cet après-midi. Magnitude 7,3 au large des côtes mexicaines. Près de la frontière avec le Guatemala. Aucune victime pour l'heure n'a été recensée. Enfin, la mobilisation pour la forêt de Fontainebleau. Plus de 200 000 euros récoltés en quelques heures par la Fondation du Patrimoine qui avait lancé hier une collecte d'urgence de fonds. Les dons vont permettre de restaurer et de replanter des arbres dans la forêt dont 10% de la superficie a été détruite par les flammes. Voilà pour l'essentiel de l'actualité. Dans un instant, le retour du trafic, ce sera juste après la météo. Un beau week-end en perspective. Demain, il fera beau partout, à l'exception peut-être de l'Alsace. Quelques averses orageuses attendues encore dans l'est de la France. Sinon, sur les régions de l'ouest, du centre, sur le littoral atlantique, où vous êtes nombreux en ce moment, le temps sera parfaitement ensoleillé avec des températures de plus en plus agréables. Alors, des températures toujours élevées, mais estivales, mais moins caniculaires qu'elles ne l'ont été. Il fera par exemple 27 degrés au Pays Basque et dans le Finistère et 30 degrés en moyenne partout ailleurs.
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1: Un petit peu plus de 23h et à cette heure-ci, j'ai trois informations à vous donner. On va commencer tout d'abord par cette intervention des sapeurs-pompiers dans le département du Loir-et-Cher. Vous êtes en ce moment sur l'A85 depuis Vierzon, depuis Romorantin et vous roulez vers Tours et vers l'ouest. Je rappelle qu'un incendie a été confirmé dans la végétation à proximité des voies de l'autoroute. Voilà pourquoi les pompiers sont en intervention mais depuis l'autoroute pour pouvoir accéder peut-être à ce départ de feu. Votre point de repère, c'est la sortie numéro 13, celle sur Cher. C'est 2 km plus loin que les pompiers sont en intervention. Je compte sur vous pour éviter la curiosité, pour bien vous serrer sur la voie de gauche. Je vous retrouve également en Île-de-France au tout début de l'autoroute A10, kilomètre 1 de l'autoroute. Quand vous arrivez peut-être de la Nationale 118, que vous arrivez peut-être également de l'autoroute A10 non concédée, donc depuis peut-être le périphérique parisien. Bref, tout début de l'autoroute A10, kilomètre 1, il y aurait un coffre de moto qui vous gênerait au milieu des voies. Le patrouilleur Johan vient d'arriver sur place. Et puis je rappelle également cette intervention confirmée, toujours sur l'A10, mais bien plus au sud, puisque je vous emmène en Charente-Maritime. Vous roulez vers Bordeaux et vers le sud-ouest. Il y a un tout léger coup de frein. C'est vraiment pas grand-chose au moment de passer l'aire d'autoroute de Saint-Léger. On est donc après le secteur de Sainte. Pourquoi ce très très léger tassement de circulation? Parce que la voie de droite a été neutralisée pour permettre le dépannage d'un véhicule. Ça ne laisse que la voie de gauche pour passer. On est donc au niveau de l'aire de Saint-Léger au kilomètre 456 de la 10 vers le sud.
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0: First Lady de Julien Doré sur le 107.7 et juste avant cela on avait Shakira et Burna Boy, l'hymne de la Coupe du Monde de football et puis Jamiroquai également pour ouvrir cette nouvelle heure juste après 23h. Il est 23h15.
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0: 23h15 et dans l'ensemble ça se passe bien puisqu'il n'y a pas de bouchons, pas de difficultés, en tout cas vous ne serez pas ralenti sur votre trajet, mais il y a quand même deux informations importantes à retenir. La première, elle vous concerne dans le Loir-et-Cher, quand vous êtes sur l'A85, nous avons une intervention des pompiers en cours pour un départ de feu près des voies de l'autoroute. Alors la bonne nouvelle, c'est que le feu a été maîtrisé, merci aux pompiers d'être intervenus si rapidement, mais ils sont toujours sur place, donc ça veut dire que vous qui allez passer au niveau du kilomètre 161, c'est-à-dire juste après la sortie 13, celle sur Cher, direction Tours, direction Angers et l'Ouest, nous avons la voie de droite neutralisée, donc vous passez bien seulement sur la voie de gauche en évitant la curiosité. Et puis c'est la même configuration sur l'autoroute A10 en Charente-Maritime. Tout à l'heure, je vous expliquais qu'il y avait une voiture en panne au bord des voies et sur la voie de droite de l'autoroute. Une fois passé Sainte, j'apprends à l'instant que ce véhicule a été évacué. On est au niveau de l'aire de service de Saint-Léger, véhicule dépanné. En revanche, il y a peut-être encore la voie de droite neutralisée. En ce moment, les services de l'autoroute sont peut-être encore sur place pour quelques instants. Donc vous ouvrez bien l'œil en passant au niveau de cette aire de Saint-Léger en direction de Bordeaux et du Sud-Ouest. Dans un instant, notre rubrique des desserts de l'été, on vous emmène à la découverte des spécialités qui ont le goût des vacances. Et là, nous allons aller au bord de la Grande Bleue à Bouzigues, où l'huître est l'une des stars de l'étang de Thau, au point même d'inspirer un couple d'artisans glaciers qui a imaginé une glace à l'huître. C'est original, pourquoi pas, après tout. On en reparle après Jane.

0: c'était Jane à l'instant. Avant Louisa ou encore Michael Jackson, on prend la direction de l'étang de Thau, c'est tout près de Sète, pour notre dessert de la soirée. Alors ici, l'huître ne se déguste pas seulement sur un plateau de fruits de mer, elle se savoure aussi en glace, une création imaginée par les artisans glaciers Brigitte et Eric Guyader à la demande de l'ancienne chef étoilée sétoise Anne Majourel, un sujet d'Hélène Daly pour le 107.7.
1: Le but de ce défi, imaginer une bouchée glacée associant une huître de Méditerranée est l'une des algues cultivées en France. Mais alors, comment transformer une huître en glace ? Brigitte Guyader, artisan glacier à Bouzigues, détaille son savoir-faire.
2: D'abord, je prends une huître qui a été primée au concours agricole, qui a eu la médaille d'or. Très, très grosse huître, il me faut beaucoup de matière. Mes huîtres sont pasteurisées. Ensuite, cette huître, elle est broyée plusieurs fois et elle est réservée au froid, bien évidemment. Et ensuite, je travaille les algues. Je fais ma glace, j'intègre d'abord l'algue wakame.
1: D'où elle vient cette algue
2: wakame ? Alors elle vient de Bretagne, on aimerait d'ailleurs qu'elle soit produite ici au bassin de Thau, peut-être dans l'avenir.
1: Résultat, cette création intrigue autant qu'elle surprend. Et pour en savoir plus, rien de mieux que de tendre le micro à ceux qui la découvrent.
3: Je trouve que l'assemblage est vraiment pertinent parce qu'avec le wakame, qui est une algue marine, on a l'impression d'avoir un dessert marin dans la bouche. Ça pourrait être un dessert mais qui n'est pas dominé par le sucre.
4: J'étais surprise. Je ne dis pas que j'en mangerai tous les jours, mais ça passe. Voilà, il n'y a pas eu de désagrément.
5: Moi, j'ai goûté, mais franchement, une glace à l'huître, j'ai pas trop aimé.
6: C'est surprenant, mais c'est très bon. Moi, je vois bien ça pour l'apéritif, par exemple.
1: La glace peut être dégustée seule pour ravir les amateurs d'huîtres, mais associée à l'amande, à l'orange sanguine ou même au chocolat, elle est accessible au plus grand nombre. Brigitte Guyader.
2: Oui, parce que comme elle a été conçue pour faire un entremets glacé, elle s'associe très bien à des saveurs sucrées ou un peu acidulées.
1: Et pour les enfants, on l'imagine comment cette glace ?
2: Comme la bouchée qu'on a créée, c'est-à-dire comme un petit dessert.
7: J'avais jamais goûté de glace aussi différente.
1: Tu avais une petite appréhension au départ et puis finalement, tu as aimé ?
7: Oui, j'ai trouvé ça. Bah, je trouve ça bien de le faire. Moi, j'aime bien toutes les choses qui ont un goût surprenant, quoi.
1: Tu trouves ça bon ?
7: Pas trop.
1: Au départ, c'est plutôt sucré comme une glace.
8: Plutôt salé. Mais après, le côté sucré vient avec le biscuit qu'il y a dessous.
9: Je n'imaginais pas autant de travail et d'harmonie dans des goûts très différents les uns des autres.
1: Est-ce que vous diriez que ça fait partie des desserts de l'été ?
4: Oui, tout à fait.
1: Et pour goûter la glace à l'huître, rendez-vous à l'étang gourmand à Bouzigues face à l'étang de Thau, accessible par l'autoroute A9, sortie numéro 33 de la ville de Sète.
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0: Michael Jackson à quasiment 23h30.
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0: Quelle belle idée de rouler dans le courant de cette soirée de vendredi. Oui, c'est toujours une bonne option de rouler un petit peu en décalé le soir ou bien la nuit. Alors, il y a des risques de somnolence, évidemment. Je compte sur vous dès le moindre signe de fatigue pour laisser le volant peut-être à un autre automobiliste, à un autre propriétaire du permis de conduire à bord de votre voiture. Ou bien sinon, vous arrêtez, vous faites une pause et une petite sieste pour repartir de l'avant. En tout cas, en ce qui concerne vos conditions de circulation, tout va pour le mieux vraiment en ce milieu de soirée. Simplement, je vous rappelle qu'il y a les pompiers en intervention près des voies de l'A85. On est dans le Loir-et-Cher. Vous roulez depuis Vierzon et Romorantin en direction de Tours et de l'Ouest. Il y a eu un départ de feu dans la végétation près des voies de l'autoroute et donc les pompiers interviennent et ont dû se stationner au bord des voies de l'autoroute. Simplement, la voie de droite est neutralisée et vous passerez bien seulement sur la voie de gauche en évitant la curiosité, s'il vous plaît. C'est précisément au kilomètre 161, 2 km après avoir passé celle sur Cher, la sortie numéro 13 de la 85 en direction de Tours et de l'Ouest.
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La musique de Texas sur le 107.7, il est 23h36, dans 10 minutes, un petit peu moins, ce sera le retour de l'infotrafic et puis nous irons dans les salles de cinéma pour la sélection des films de la semaine. Avant cela, U2 qui arrive avec peut-être l'un de ses plus grands succès, ce sera juste après le jeune nordiste Sam Sauvage.

0: sur l'album War de U2, qui était le troisième album du groupe irlandais, mais vraiment celui qui a permis de révéler le groupe aux yeux du monde entier avec ce titre, Sunday, Bloody Sunday, en étant 1983. Il est tout pile minuit moins le quart.
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0: Je vous évoquais tout à l'heure une intervention des sapeurs-pompiers dans le Loir-et-Cher au bord des voies de l'autoroute A85 où un incendie de végétation malheureusement s'était déclaré en milieu de soirée. Merci aux sapeurs-pompiers d'être rapidement intervenus. Les flammes sont éteintes. L'intervention désormais est totalement terminée. Vous circulez peut-être dans le centre du pays, voire plus à l'ouest dans les pays de la Loire, peut-être également plus au sud en Nouvelle-Aquitaine, voire plus au nord en région parisienne. Voilà toutes les régions que je couvre pour vous ce soir, de Paris à Bordeaux, de Nantes jusqu'à Vierzon. Écoutez, ça se passe vraiment très très bien où que vous soyez, il n'y a pas d'accident, il n'y a pas de difficulté particulière. Je vous invite simplement à redoubler de vigilance parce que le trafic est plus dense qu'un vendredi habituel du fait des vacances scolaires. Vous êtes nombreux à rouler de nuit, vous avez bien raison, mais on reste vigilant et on n'oublie pas notamment cette règle essentielle sur l'autoroute, à savoir la voie de droite. Une fois que vous avez doublé un autre véhicule, on ne campe pas inutilement sur la voie du milieu. On n'oublie pas de bien se rabattre sur la voie la plus à droite. Je me permets de vous rappeler ce petit message parce que généralement c'est un petit peu ce qui tend beaucoup de nos auditeurs pendant l'été. On reçoit beaucoup de messages d'auditeurs énervés à juste titre par la présence de ces véhicules au milieu des voies. Dans un instant, je vous propose de partir dans les salles de cinéma pour la sélection de la semaine de notre partenaire, le rédacteur en chef du magazine Première, avec la sortie de la semaine et un film également qu'il nous a choix qu'il a choisi à revoir en famille, un film qui a marqué plusieurs générations de spectateurs. On en parle et bien dans quelques minutes, juste après Teddy Swims.

0: c'était Teddy Swims. À l'instant, à suivre la chanteuse belge Mentissa ou encore Edwin Collins avant le retour des infos et du trafic au plus tard à minuit. En cela, voici votre rendez-vous cinéma avec Yvan Mouton de la rédaction du 107.7 qui a rencontré, comme toutes les semaines, Thierry Chaise, le rédacteur en chef du magazine Première, pour son coup de cœur de la semaine.
1: Et on commence par le film probablement le plus ambitieux de l'été. Il a coûté, tenez-vous bien, 250 millions de dollars, une pluie de stars, et il prétend raconter l'Odyssée. C'est d'ailleurs son titre, l'Odyssée de Christopher Nolan, Thierry.
2: Ouais, c'est un film évidemment ultra ambitieux, mais par le plus ambitieux des cinéastes. Là, ce qui est assez formidable avec ce récit, puisque l'Odyssée, ça pourrait faire un film de 15h30, si on veut. C'est un film de 2h50 où on ne s'ennuie pas, où il réussit à mêler le spectaculaire. Il s'agit de le cheval de Troie, par exemple. Il y a vraiment des scènes qu'on connaît, même si on n'a pas lu de A à Z, il y a des scènes qu'on connaît. Et puis l'intime, les face-à-face, le tout avec un casting absolument dément.
3: Mon père retrouvera sa maison pour accomplir sa vengeance. La plus terrible.
2: Ce cinéaste est vraiment l'homme de tous les défis, y compris dans la manière de conduire cette intrigue, de jouer avec les flashbacks et son inverse, les flash-forward, d'avancer, de reculer dans l'intrigue. Moi, il y a quelque chose d'un geste, d'une fluidité totale. Donc voilà, il va faire chaud cet été. Ces 2h53 là, vous serez content de les passer dans la salle, pas juste parce qu'il s'est prêt,
1: mais climatisé.
2: Vous verrez un très grand film. La preuve qu'Hollywood peut toujours faire des grands films. Voilà.
1: Deuxième choix, comme tout au long de cet été, un film à voir ou à revoir en famille pendant les vacances. Et là, vous avez choisi le fameux Cercle des poètes disparus, 1989, réalisé par l'Australien Peter Weir, Thierry.
2: Avec le fameux capitaine, mon capitaine.
4: Oh capitaine, mon capitaine.
5: Asseyez-vous, monsieur Anderson.
2: Qu'on dit en montant sur les tables, quand les élèves se rebellent contre le système établi dans cette école de 59 aux États-Unis, où tout est rude et dur, et où il y avait un prof, le professeur Keating, incarné par Robin Williams, qui apportait un peu de folie dans tout ça. Alors, le film n'a pas vieilli sur ces thématiques. Puis évidemment, voir ce film, c'est aussi revoir Robin Williams, et on ne peut pas se lasser
1: plaisir
2: de voir Robin Williams partout, tout le temps.
1: Et réentendre cette tirade de Carpe Diem, profiter de l'instant présent parce que la vie est courte. Le Cercle des poètes disparus sur toutes les bonnes plateformes, et l'Odyssée, le film événement de Nolan, qui fait la couverture du très beau magazine Première. Donc à retrouver en salle et dans le magazine Première et sur première.fr.

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1: Bonsoir à tous. Après les orages, la réparation des dégâts, 11 000 foyers ce soir étaient toujours privés d'électricité en Nouvelle-Aquitaine et en Auvergne-Rhône-Alpes. Enedis assure que ses équipes restent pleinement mobilisées. Un touriste français porté disparu au Pérou. Il s'agit d'un Lyonnais de 30 ans en vacances dans le nord de ce pays d'Amérique du Sud. Sa famille est sans nouvelles depuis près d'une semaine. Le téléphone du trentenaire a été retrouvé dans sa chambre d'hôtel. Une disparition jugée donc inquiétante. La police locale a annoncé l'ouverture d'une enquête. Pour l'heure, aucune hypothèse n'est privilégiée. Dans le Tarn, la fin des recherches ce soir dans le cadre de l'affaire Jubilard, après les aveux de Cédric Jubilard qui ont conduit hier les enquêteurs à retrouver une partie potentielle du corps de son épouse. Des ossements ont été retrouvés et sont actuellement en cours d'analyse pour confirmer qu'il s'agit bien du corps de Delphine Jubilard. À la page politique, méfions-nous des sondages. C'est ce que dit ce soir Emmanuel Macron depuis l'Allemagne, une visite d'État près de Cologne où le chef de l'État a donc appelé à se méfier des sondages qui prédisent la victoire de Marine Le Pen à la présidentielle. Faites confiance au peuple français, a ajouté Emmanuel Macron. Une nouvelle journée de manifestation à Kiev, la deuxième consécutive. Elle a réuni des milliers de personnes dans la capitale ukrainienne en soutien au ministre démissionnaire de la Défense, le très populaire Mykhailo Fedorov, qui a donc annoncé cette démission dans le cadre du remaniement gouvernemental décidé par Volodymyr Zelensky. Les manifestants ont protesté contre son limogeage moins de 6 mois après sa prise de fonction. Et puis un mot de football et du mercato estival qui bat son plein et la Ligue 1 qui perd l'un de ses buteurs. L'attaquant Pierre-Emerick Aubameyang n'est plus marseillais. Il vient de s'engager pour 2 ans avec le Deportivo La Corogne en Espagne. Voilà pour l'essentiel de l'actualité. Voici maintenant la météo. C'est une belle journée de samedi qui s'annonce, à l'exception peut-être de l'Alsace où il y aura quelques coups de tonnerre attendus dans la journée. Sinon, il fera beau partout et notamment sur le littoral atlantique, des températures enfin un petit peu plus respirables. 26 degrés par exemple du côté du Finistère, 27 degrés au Pays Basque et 30 degrés en moyenne partout ailleurs.
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1: Ah, sur la route peut-être du Pays Basque, sur la route de la Bretagne, du littoral atlantique ou peut-être en direction du nord de la France. Bref, où que vous soyez, votre trafic s'écoule vraiment sans difficulté à cette heure-ci. Il n'y a pas d'accident ni de problème particulier. Je vous rappelle toutefois que nous avons, je l'apprends à l'instant, un fourgon en panne au bord des voies de l'autoroute A10. Quand vous roulez depuis Paris en direction d'Orléans et du sud, vous passez au niveau d'Artenay, la sortie numéro 13. Et bien, c'est au niveau de cet échangeur qu'il y aurait un véhicule en panne au bord des voies.
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Love Noir de Zaoui et Stéphane à l'instant sur le 107.7. Il est minuit, passé de 9 minutes. Dans 6 minutes, le retour du trafic, ça se passe très bien en cette nuit de vendredi à samedi. Je vous propose de poursuivre avec celle qui fait la tournée des festivals en France en ce moment. Elle est ce soir d'ailleurs, où elle était ce soir. Elle est sur scène en ce moment au Lovely Brive Festival en Corrèze. Voici Katy Perry.

0: La guitare du groupe Kansas à l'instant sur le 107.7. Il est minuit et quart et juste après l'infotrafic, notre rubrique des danses de l'été, ces chorégraphies qui sont bon l'été et qu'on a tous dansé ou essayé de danser. Et ce soir, retour en 1997 avec Wes et son grand succès à l'année, une chanson en langue batou devenue l'un des plus grands tubes de l'été en France il y a quasiment 30 ans. Préparez-vous forcément à la fredonner, ce sera juste après l'infotrafic.
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0: Minuit 16 et j'ai simplement deux petites infos à vous communiquer qui concernent des véhicules en panne. Alors c'est pas très gênant, mais il faut redoubler de vigilance quand même au cœur de la nuit. D'abord, si vous roulez dans la région du Mans, en ce moment direction Paris, vous êtes sur l'autoroute A11, vous passez au niveau de l'aire d'autoroute de Sarthe-Sargé-Le Mans. C'est dans la bretelle de sortie de cette aire qu'il y aurait une voiture en panne. Vous serrez bien sur les voies les plus éloignées. Et puis même information à retenir cette fois sur l'A10 depuis Paris direction Orléans et le sud au niveau d'Artenay, l'échangeur numéro 13. Là, il s'agirait d'une fourgonnette en panne dans la bretelle d'entrée. Ces chansons de l'été qui traversent les générations sans prendre une ride. En 1997, Wes faisait danser toute la France avec à l'année un tube venu du Cameroun qui continue encore aujourd'hui de faire bouger les foules. Christelle Molon.
2: En 1997, cette voix envahit les radios françaises. Elle ne parle ni anglais ni français et pourtant tout le monde danse. Ce morceau, c'est « À l'année » de Wes, chanteur camerounais installé dans le nord de la France. À l'époque, le pari est fou. Une chanson chantée en langue bantou, l'une des langues du Cameroun, sans refrain explicatif, sans histoire claire. Mais Wes et son producteur, Michel Sanchez du groupe Deep Forest, misent sur autre chose. Le rythme, la répétition, la transe. Résultat, à l'année devient numéro 1 du top 50, tube de l'été, matraqué en radio et à la télé, et porté aussi par une chorégraphie signée Mia Fry, comme pour la Macarena un an plus tôt. Mais ce qui est frappant, c'est que à l'année ne vieillit pas. Pas de paroles datées, pas de références d'époque. Le morceau parle directement encore. C'est pour ça qu'il revient plus de 20 ans après sur TikTok et dans les clubs. En 2020, un remix du DJ Robin Schulz relance le titre et une nouvelle génération découvre qu'à l'année n'est pas un vieux tube, c'est un morceau hors du temps. À l'année, ce n'est pas seulement un souvenir des années 90, c'est la preuve qu'une chanson peut traverser les décennies quand elle fait simplement ce qu'elle promet, rassembler et faire danser.

L'un des tubes de l'été 1997, c'était Wes avec Alané. À l'instant, il est minuit 21. Placebo, Cali, Flo de la Vega, voilà le trio gagnant jusqu'au point trafic de minuit.

0: Le dernier Flo de la Vega sur le 107.7, il est minuit 31.
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0: On va écouter Sting, on va écouter le groupe Revolver ou encore Lady Gaga dans un instant. Avant cela, j'ai quelques informations trafic à vous donner, notamment sur l'autoroute A11. Tout d'abord, pour vous qui roulez sur cette autoroute depuis Nantes, depuis Angers, en direction du Mans, de Tours, de Paris, attention à ces obstacles, peut-être ce cône de chantier qui aurait été percuté peu après la traversée d'Angers au kilomètre 250. On est après la sortie numéro 13 Saint-Sylvain-d'Anjou, Pélouaille-les-Vignes. Vous restez vigilant dans ce secteur direction Paris. C'est le kilomètre 250 de l'A11. Toujours sur l'A11, un petit peu plus loin, quand vous passez cette fois la région du Mans, toujours en direction de Paris, au niveau de l'aire d'autoroute de Sarthe-Sargé-Le Mans, nous avons une voiture en difficulté, en panne au bord des voies, peut-être au niveau de la bretelle de sortie de cette aire. Vous restez attentif. Et puis la dernière information nous emmène du côté de l'A10 entre Paris et Orléans. Vous roulez vers le sud, direction Orléans et le sud. Là, nous avons un fourgon en train d'être dépanné également dans la bretelle d'accès Artenay. Si vous arrivez d'Artenay ou si vous passez à ce niveau, direction Orléans et le sud, vous restez attentif et vous décalez bien peut-être sur la voie du milieu et la voie la plus à gauche. Sinon, ça se passe très bien sur la route de cette nuit de vendredi à samedi.
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0: Lady Gaga à l'instant sur le 107.7. Il est quasiment minuit 45 et voici l'infotrafic.
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0: Allez, minuit 44, vous circulez cette nuit de vendredi à samedi pour éviter les difficultés. C'est vrai qu'on est au cœur d'un week-end classé rouge par Bison Futé. Il y aura sans doute beaucoup de bouchons demain, il y en a eu beaucoup cet après-midi. Et là, bah, entre les deux, ça roule très très bien au cœur de la nuit, partout où que vous soyez, sur les axes de l'ouest, du centre, du sud-ouest de l'Hexagone. Je vous rappelle simplement une seule information à avoir en tête, elle vous concerne dans le département de la Sarthe. Quand vous passez la région du Mans par l'autoroute A11, direction Paris, au niveau de l'aire d'autoroute de Sarthe-Sargé-Le Mans, nous avons une voiture en train d'être dépannée dans la bretelle de sortie, mais ça peut vous gêner également, vous qui passez au niveau de cette aire en direction de Paris. On est au niveau donc du kilomètre 165 de l'autoroute A11. Dans un instant, l'un de nos rendez-vous de l'été consacré aux voitures mythiques. Et si une voiture pouvait vous ramener en 1955, il sera question de retour vers le futur dans un instant avec Marty McFly et Doc Brown. Voiture mythique sur le 107.7, ce sera juste après Manon Lisa.

0: Une chanteuse que vous avez peut-être découverte sur les réseaux sociaux, c'était Manon Lisa et son petit pêcheur à l'instant. À suivre, le duo vainqueur des Victoires de la Musique, Diziz et Théodora, on aura également un joli souvenir de Coq Robin. Avant cela, votre rendez-vous consacré aux voitures mythiques, c'est un voyage dans le temps qu'on vous propose ce soir avec Loïc Alsac.
1: Quelle voiture a réussi l'exploit de devenir à la fois une icône de cinéma tout en étant un véritable flop commercial? Vous l'avez deviné, il s'agit de la DeLorean.

0: DMC-12 de la saga Retour vers le futur.
1: Nom de Zeus !
0: Ce coupé est équipé d'un V6 de 130 chevaux. Il est né de l'imagination de John Zachary DeLorean. En 2 ans de commercialisation, au début des années 80, le bolide n'est produit qu'à 9000 exemplaires. Jugé peu fiable et trop cher à fabriquer, mais doté d'un sacré style, avec ses 2 porte-papillons, ses formes anguleuses et sa carrosserie en acier inoxydable.
2: Tu vas assister à ma toute nouvelle expérience, la plus importante de ma vie, le couronnement de toute ma carrière.
3: Oh bah, on dirait une DeLorean, non ? Qu'est-ce que vous lui avez fait ?
2: Toutes les questions recevront une réponse. Et on commence.
0: Une véritable gueule de cinéma, en somme, parfaite pour le réalisateur Robert Zemeckis et le producteur Bob Gale, qui s'en empare pour en faire la machine à voyager dans le temps de la saga. Pendant les 3 films, cet ovni mécanique connaîtra de nombreuses modifications au gré des aventures de Doc Brown et Marty McFly.
4: Hey Doc, reculez, la route est trop courte pour atteindre 88 miles à l'heure.
5: La route, là où l'on va, on n'a pas besoin de route.
0: À la fin du 3e opus, la DeLorean sera détruite par un train, mais pas de quoi faire oublier cette voiture mythique du cinéma hollywoodien des années 80.
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Le duo Dizzy et Théodora sur le 107.7 dans un tout autre style. Voici le rock de Chaka Ponk et je vous retrouve à 1h du matin pour l'actualité. Ensuite, vous partagerez une partie de votre soirée, de votre nuit avec Julien Cognon, votre nouveau copilote.

Info trafic en direct dans les Yvelines au niveau de l'accès pour récupérer l'autoroute A11 depuis Ably, depuis Rambouillet. Dans cette bretelle d'accès pour rejoindre l'A11, il y aurait un piéton qui ne serait pas forcément en sécurité, peut-être au niveau de la barrière de péage. Vous restez vigilants. L'accès autoroutier depuis Ably et Rambouillet pour récupérer l'autoroute A11.

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1: Bonsoir à tous. Pas de répit au Moyen-Orient. Pour la 7e nuit consécutive, l'armée américaine annonce ce soir mener une nouvelle série de frappes contre l'Iran. Objectif, continuer à affaiblir ses capacités militaires pour éviter de nouvelles attaques dans le détroit d'Ormuz, explique le Pentagone. Tandis que les gardiens de la révolution iranienne font savoir que deux pétroliers auraient sauté sur des mines dans le sud du détroit cette nuit. En France, un nouveau voyage de galère pour des clients de la SNCF. À bord d'un train de nuit entre Toulouse et Paris. Hier soir, les intempéries ont provoqué des chutes d'arbres sur les voies dans le département du Lot. La circulation a été interrompue. Le train est arrivé à Paris avec plus de 8 heures de retard. L'alerte aux orages a donc été levée, mais 11 000 habitations de Nouvelle-Aquitaine et d'Auvergne-Rhône-Alpes étaient encore privées de courant ce soir, d'après le dernier bilan d'Enedis. Au rayon de la canicule, plusieurs départements du Sud-Est sont toujours ou seront en vigilance orange ce samedi. Météo en détail dans un instant. La mobilisation pour la forêt de Fontainebleau. Plus de 200 000 euros récoltés par la Fondation du patrimoine en seulement quelques heures. Après le lancement hier d'une collecte d'urgence de fonds, les dons vont permettre de restaurer et de replanter des arbres dans la forêt dont 10% de la superficie a été détruite par les flammes. L'actualité, c'est aussi l'affaire Jubilar et la fin des recherches ce soir dans le Tarn après la découverte d'ossements hier à Londres. Endroit où Cédric Jubilar a indiqué avoir enterré le corps sans vie de son épouse. Ces éléments de squelette sont toujours en cours d'analyse. Et puis en sport, il y a du rugby ce samedi matin pour les amateurs du 15 de France avec la troisième journée du championnat des nations. Japon-France, coup d'envoi à 10h40 du matin à Tokyo. Le sélectionneur Fabien Galthié a décidé de faire confiance à l'animation au duo Ntamack-Jalibert. En revanche, la première ligne, elle sera entièrement remaniée. Il est 1h02, l'essentiel de l'actualité à 2h du matin vous sera proposé par Julien Cognon. Le trafic, c'est dans un instant après la météo.
2: Merci beaucoup, cher Thibaut, d'avoir accompagné tous nos auditeurs sur les axes du Centre-Ouest. Je vous souhaite un excellent repos. Et puis, je salue bien sûr Marielle Nougaret, votre copilote, chers auditeurs, dans le quart Sud-Ouest. Et j'ai le plaisir de prendre la main jusqu'à 6h sur le 107.7. Vous restez avec nous, le trafic, c'est dans un instant. Mais pour l'heure, nous démarrons avec la météo et c'est une ambiance estivale qui s'annonce ce samedi sur le Grand Ouest, baignée par les éclaircies dès la matinée entre la Normandie et l'Occitanie, en passant par les littoraux. Quelques cumulus tout de même dans la matinée sur la pointe sud-ouest et dans l'après-midi sur le bassin parisien, accompagné d'averses du côté de la Normandie. Et puis un temps plus dégradé dans le Grand Est à Strasbourg où des orages sont attendus dans l'après-midi. En revanche, pour revenir au Grand Ouest et particulièrement aux littoraux, le ciel sera bien dégagé et les températures sont agréables, jusqu'à 25 à Brest, 26 à Bayonne, 27 à Rouen et Clermont, 28 à Paris, 29 au Mans, Nantes et Montluçon, 30 à La Roche-sur-Yon, 31 à Niort et Bordeaux.
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2: Une heure passée de 3 minutes, c'est calme plat ou presque sur les axes du Grand Ouest du pays. Axe que vous parcourez de Paris à Toulouse, de Nantes à Toulouse, mais c'est vrai que ça marche dans les deux sens. Quoi qu'il en soit, il n'y a que très peu de difficultés à relever. Et je vais m'adresser tout d'abord à vous qui circulez sur l'A20, non loin de Cahors. Vous roulez entre Brive et Montauban. Au kilomètre 373, vous ouvrez l'œil dans les deux sens face à la présence signalée d'un chevreuil, non loin de la sortie 58 Cahors Sud. C'est tout pour ce qu'il s'agit du quart sud-ouest, du côté du quart nord-ouest, ou du moins les axes du centre-ouest du pays. Là aussi, tout se passe bien, simplement deux difficultés, à commencer par une voiture arrêtée dans la bretelle de sortie Sainte. Pour vous qui roulez sur l'autoroute A10 depuis Paris en direction de Bordeaux, kilomètre 439, attention donc à bien lever le pied si vous quittez l'autoroute dans ce secteur. Et puis, autre véhicule arrêté dans un secteur tout autre, du côté de Laval et de l'autoroute A81. L'autoroute que vous empruntez entre Le Mans et Rennes, vous roulez en direction de la Bretagne, au niveau donc de la barrière de péage de la Gravelle. Vous levez le pied pour ne pas vous laisser surprendre, kilomètre 267. Partout ailleurs, ça se passe bien, y compris bien sûr sur l'A355, le contournement ouest de Strasbourg.
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2: J'ai le plaisir de vous accompagner, chers auditeurs, jusqu'à 6h du matin en ce samedi. Que je vous souhaite excellent, bien sûr, à l'écoute du 107.7 et que vous faites en musique en compagnie d'Alioz. Je vous retrouve dans une dizaine de minutes pour un nouveau point trafic.

Sienna Spiro à l'instant sur le 107.7. Vous restez avec nous puisque dans quelques minutes, je vous emmènerai à Clermont-Ferrand dans le Puy-de-Dôme à la visite du parc à thème Vulcania au cœur de la chaîne des Puys. L'un de vos rendez-vous de l'été, tous au parc, consacré au parc d'attractions. Ce sera dans quelques minutes juste après le point trafic. Pour l'heure, vous roulez avec Isaac Hayes.

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1: Nous allons visiter deux départements dans ce point trafic, à savoir la Dordogne et les Landes. Et je commence par les Landes, justement, que vous traversez via l'autoroute A63 entre Saint-Sébastien et Bordeaux. Pour vous qui m'écoutez en remontée vers Arcachon, Bordeaux ou encore Paris, vous vous méfiez de ce véhicule arrêté sur bande d'arrêt d'urgence au kilomètre 73. C'est 3 km après la sortie 16, La Bouère. Attention, donc un véhicule arrêté sur le bas-côté. A priori, pas gêne directe au trafic, mais il faut pourtant bien respecter le corridor de sécurité. Vous le savez, vous décalez pour laisser une voie de distance entre vous et le véhicule arrêté et assurer par la même occasion la sécurité du patrouilleur. Et puis la Dordogne, avec un dépannage à venir pour un véhicule arrêté dans la bretelle de sortie Mussidan Est. Concrètement, si vous m'écoutez sur l'A89 au départ de Bordeaux, direction Périgueux et Brive, et que vous souhaitez quitter l'autoroute au kilomètre 90 par cette même échangeur, eh bien, il faudra vous méfier donc de cette voiture arrêtée dans cette bretelle de sortie le temps qu'elle puisse être dépannée. Partout ailleurs, ça se passe très bien, notamment sur les axes du centre-ouest. Et comme promis il y a quelques minutes, dans un instant, c'est Tous au parc, l'un de vos rendez-vous de l'été sur Radio Vinci Autoroute. Chaque semaine, nous vous faisons découvrir un parc à thème. Et aujourd'hui, direction l'Auvergne, près de Clermont-Ferrand, pour visiter Vulcania, un parc de culture scientifique qui nous emmène au cœur des volcans. Visite guidée dans un instant. Vous restez avec nous.

0: tous au parc. Et tous au parc à Clermont-Ferrand dans le Puy-de-Dôme pour notre série consacrée au parc à thème. Tout de suite, nous visitons Vulcania au cœur de la chaîne des Puys, un reportage d'Hélène Daly.
1: À la fois immersif et ludique, Vulcania est un parc d'exploration qui permet d'en savoir plus sur le fonctionnement des volcans et de notre planète. Sophie Rognon est la directrice de Vulcania.
2: Un volcan, c'est la traduction de ce qui se passe sous nos pieds à grande profondeur, avec les volcans effusifs, ceux dont on voit la lave qui s'écoule le long des parois, et puis ceux qui au contraire sont très explosifs, avec ce qu'on appelle des bombes. Donc on va apprendre comment ça se passe, la tectonique des plaques.
3: Les plaques tectoniques, c'est des morceaux de l'enveloppe de la Terre et elles bougent et on dit que le volcan y rentre en éruption.
4: Ils prennent la température des volcans un peu tous les jours comme un patient, comme les médecins.
2: Alors on apprend en s'amusant. Des phénomènes naturels extrêmes, les séismes, les ouragans, les tempêtes, les tsunamis et également la Terre dans l'espace.
1: Parmi les différentes animations, partez à la découverte des séismes et embarquez à bord du Namazu, une sorte de grand 8.
2: Qui simule donc un séisme et qui nous permet de pouvoir aller éprouver de belles sensations.
5: En fait, on apprend qu'il y a beaucoup de séismes, par exemple au Japon.
6: Et donc, on a le sol qui bouge, on a du vent, de la chaleur et de la pluie.
1: Vulcania, c'est aussi un voyage au-dessus des volcans d'Auvergne à travers le regard d'un aigle royal.
2: Vous allez monter sur une plateforme qui vous amènera à faire le survol des volcans de la chaîne des Puys.
7: Le principe, c'est d'être à la place un peu de l'aigle et de redécouvrir les paysages d'Auvergne.
1: Vulcania, ce sont aussi des animations avec des scientifiques, des films sur écran géant et des voyages dans l'univers dans le plus grand planétarium de France avec son dôme immersif de 22 mètres de diamètre. Retrouvez toutes les infos sur le site vulcania.com.
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8: Merci de faire la route en notre compagnie. Vous restez sur le 107.7. L'infotrafic revient dans quelques minutes après Kim Carnes et surtout Justice et Angèle, la chanteuse belge qui a fait son retour avec ce titre « What You Want ».

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1: Sur la route des vacances ou bien du travail, à l'écoute du 107.7 en direction de Paris, de Nantes, de Bordeaux ou encore de Toulouse, tout se passe bien dans l'ensemble. Pour l'heure, c'est une nuit très calme que vous vivez à l'écoute du 107.7. Deux difficultés simplement à vous relater, notamment sur l'A89 si vous m'écoutez. À Tulle, l'A89, c'est l'axe Bordeaux-Lyon. Vous traversez la Corrèze en direction de la Gironde et au kilomètre 224, vous levez toujours le pied puisqu'une alerte au chevreuil écrasé est toujours en cours. Vous allez rencontrer le patrouilleur Vivien sur les lieux. Attention à bien ralentir s'il vous plaît pour protéger ce dernier à hauteur de la sortie 21 Tulle-Est. Et puis autre difficulté, et je la prends à l'instant, elle est désormais terminée pour vous qui rouliez sur l'A63, l'axe qui longe l'Atlantique depuis Bayonne en direction de Bordeaux. Au kilomètre 73, on avait jusqu'aux dernières minutes un véhicule arrêté sur bande d'arrêt d'urgence dans le secteur de la Bouère, véhicule qui vient d'être dépanné, ce qui signifie que la circulation est désormais totalement rétablie. Et puis circulation également au vert sur l'ensemble des autres axes. Enfin, vous n'oubliez pas bien sûr de faire des pauses régulières, je vous le rappelle, toutes les 2 heures maximum. Vous n'hésitez pas à vous marquer la pause, ne serait-ce que quelques minutes.
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Une soirée mondaine en compagnie d'Oria. Et vous passez une belle soirée, une belle nuit, je l'espère, à l'écoute du 107.7. 1h40, ça se passe bien sur la route. Un petit peu de monde tout de même, ça se comprend bien sûr en ce nouveau week-end de départ en vacances. Mais c'est tout relatif. Hein. Dans l'ensemble, ça roule vraiment très très bien. Puisque pour preuve, il n'y a qu'un seul axe qui concentre les difficultés sur le Grand Ouest. C'est l'autoroute A89 entre Lyon et Bordeaux. Où vous devez toujours vous méfier de cet accident au kilomètre 224 en direction de Brive et de Bordeaux. C'est au moment d'aborder la sortie 21 Tulle Est, le secteur du sel, vous venez de le passer. Vous êtes vigilant, l'homme en jaune Vivien est sur place. On reparle trafic dans un instant après Tony Child, à tout de suite.

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1: 1h44, un nouveau point détaillé sur vos conditions de circulation consacré spécialement ou presque à l'autoroute A89, l'axe Bordeaux-Lyon. Alors je parle de cet axe spécifiquement puisque partout ailleurs le trafic est toujours au vert. Sur la 10 par exemple entre Paris et Bordeaux, si vous roulez en direction de la capitale, notamment en traversant Niort, Poitiers, Tours ou encore Orléans, ou bien dans l'autre sens direction Bordeaux et le sud-ouest du côté de Bayonne, eh bien tout se passe bien, même chose pour vous qui roulez sur la 80 en direction de la Bretagne ou encore en Vendée sur la 87. Je le disais, l'axe Bordeaux-Lyon, c'est la 89 et vous parcourez cet axe en direction de la Gironde tout d'abord au kilomètre 224 en arrivant sur Tulle. Je vous rappelle cet accident, deux véhicules arrêtés sur bande d'arrêt d'urgence. Le kilomètre 224, c'est à hauteur de la sortie 21 Tulle-Est. A priori, pas de difficulté pour quitter l'autoroute par cet échangeur, mais attention vraiment à ralentir autant que possible pour assurer la sécurité de toutes les personnes dans ce secteur. Vous êtes bien vigilant, notamment pour l'homme en jaune Vivien. Et puis, vigilant non loin du sel, cette fois-ci dans les deux sens, toujours sur la 89 au kilomètre 253, cette fois toujours une alerte au chevreuil en vigueur entre les échangeurs Ussel Ouest et Égletons. Vous ouvrez l'œil dans les deux sens de circulation. D'ailleurs, petite précision sur l'accident dont je vous parlais il y a un instant, il y avait eu un chevreuil percuté, peut-être la cause de cet accident. En tout cas, encore à cette heure, les animaux sont sortis, raison de plus donc pour bien ouvrir l'œil, particulièrement si vous passez à côté d'une végétation dense pour ne pas vous laisser surprendre. Si vous profitiez de l'été pour vous plonger dans un bon roman, avec Marc Page, nous vous proposons des idées de lecture à emporter partout avec vous. Dans un instant, Francine Thomas vous déroulera sa sélection de la semaine. C'est à suivre juste après Olivia Ruiz, Je traîne des pieds.

0: Et dans Marque Page, votre rendez-vous lecture de l'été sur le 107.7, vous retrouvez Francine Thomas qui vous propose trois romans à dévorer sur la plage.
1: Ah, la plage, le soleil, les embruns, notre corps dans un maillot de bain et les complexes qui vont avec. Que tous ceux qui redoutent le summer body parce que leur silhouette ne correspond pas à celle des mannequins ou parce qu'ils imaginent qu'elle ne correspond pas se ruent sur le dernier roman de Raphaël Giordano. Dans Les miroirs sourient à ceux qui s'aiment, l'autrice qui adore titiller notre psychologie tente ici de déconstruire notre jugement sur nous-mêmes à travers l'histoire d'un photographe obnubilé par les corps qui raconte une histoire. Raconter de grandes histoires qui ont un souffle fou, c'est ce que sait parfaitement faire Adélaïde de Clermont-Tonnerre. Et elle le démontre dans Je voulais vivre en s'attaquant à la Milady des Trois Mousquetaires.
2: Tout ce que j'ai fait, que je vais faire, je l'ai fait pour la grandeur de la France.
1: Pourquoi cette femme est-elle aussi machiavélique? A-t-elle seulement eu le choix? Et s'il avait fallu attendre le 21e siècle pour découvrir la vérité sur Milady, c'est en tout cas en relisant ce livre aujourd'hui que la romancière a eu une révélation.
3: Le déclic, c'est d'entendre une phrase qui la concerne et qui dit ceci exactement. Milady, cette perverse qui a 15 ans à peine, a détourné un prêtre du droit chemin. On est à notre époque, on sait maintenant ce qu'est le consentement. Évidemment, je ne juge pas d'une époque révolue avec nos valeurs d'aujourd'hui. Néanmoins, cette héroïne, cette jeune femme qui n'a pas 15 ans, qui est encore une enfant, est-ce que c'est vraiment elle qui détourne le prêtre? Est-ce que c'est vraiment elle la criminelle ou on pourrait voir les choses différemment? Et je crois que nous l'avons mal jugée.
1: Je voulais vivre, c'est vu décerner en fin d'année dernière le prix Renaudot. Enfin, si vous adorez les sagas familiales, les histoires d'héritage et de vengeance et les Riviera et les hôtels de luxe, ne manquez pas le pacte des héritières de Lucie Castel. Les deux premiers tomes sont sortis ce printemps. C'est un page-turner sans romance grossière. Comment des héritières ignorées ou oubliées vont-elles réussir à prendre le pouvoir face à des hommes prêts à tout pour ne pas leur céder? Réponse d'ici fin 2027 quand les 5 volumes seront publiés. On rembobine. Si vous cherchez 3 livres à dévorer sur la plage, ne manquez pas Les miroirs sourient à ceux qui s'aiment de Raphaël Giordano chez Récamier, Je voulais vivre d'Adélaïde de Clermont-Tonnerre chez Grasset et Le pacte des héritières de Lucie Castel chez Talent Éditions.
0: Allez, de bonnes idées de lecture que vous retrouvez dès à présent sur notre site internet radiovinciautoroute.com. Il est 1h52, vous restez avec nous, je vous retrouve pour l'actualité à 2h, suivi du retour au trafic. Vous restez vigilants sur la 63 Bayonne, toujours une alerte aux piétons en vigueur si vous roulez sur cet axe entre Bayonne et Bordeaux. Attention dans les deux sens au kilomètre 172. La musique de Clan tout de suite avant d'écouter Usher.

Et on garde un petit peu d'énergie en cette belle nuit à l'écoute du 107.7 avec Usher, et de l'énergie également avec Lynn tout de suite, le titre Dans ton téléphone. Je vous retrouve à 2h tout pile pour l'actualité, suivi du retour au trafic.

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1: Bonsoir à tous. Après le temps des fouilles, vient celui de l'attente. Les enquêteurs ont mis fin ce vendredi soir aux recherches des restes de la dépouille de Delphine Jubillard dans le Tarn, tuée par son ex-mari Cédric Jubillard. Les yeux sont désormais tournés vers l'identification des ossements découverts jeudi sur le lieu où Cédric Jubillard pourrait avoir enfoui le cadavre de son ex-femme. Les autorités préviennent qu'il pourrait être impossible d'identifier formellement les ossements. À la une également, les lourdes peines prononcées hier soir contre 17 accusés dans le procès Atanor. 6 mois à 30 ans de réclusion criminelle pour leur implication dans les agissements criminels d'une officine implantée au sein d'une loge maçonnique dans les Hauts-de-Seine, notamment pour le meurtre du pilote automobile Laurent Pasquali. Toujours en France, la canicule faiblit mais fait de la résistance. 6 départements du Sud-Est sont encore en vigilance orange ce samedi. La barre des 40 degrés pourrait être atteinte localement. Les détails dans un instant dans votre bulletin météo. Cette disparition inquiétante à présent, un touriste français, un homme de 30 ans originaire de Lyon, est porté disparu au Pérou depuis le 11 juillet dans le département de la Libertad sur la côte pacifique. La piste criminelle ou accidentelle n'est pas écartée. Au Moyen-Orient, le ciel s'embrase de nouveau cette nuit sous une salve de missiles américains en direction de l'Iran. Les autorités déplorent à l'instant 3 morts et 8 blessés dans ces frappes. La poursuite des frappes américaines engendrerait une offensive totale de l'Iran, prévient un conseiller du guide suprême iranien. Et puis la tension ne faiblit pas non plus dans le détroit d'Ormuz, où 4 navires qui tentaient de franchir le blocus naval iranien auraient été stoppés par des missiles tirés par les gardiens de la Révolution. Enfin, en cyclisme, les choses se corsent sur le Tour de France. 3 cols de première catégorie au programme de la 14e étape aujourd'hui entre Mulhouse et le Markstein dans les Vosges. Hier, le Suisse Mauro Schmidt s'est imposé à Belfort. 2 heures passées de 2 minutes. Merci d'écouter le 107.7. L'infotrafic, c'est dans un instant, juste après la météo. Et une ambiance estivale est relativement agréable, surtout ce samedi sur le Grand Ouest, sous les éclaircies dès la matinée, entre la Normandie et l'Occitanie, en passant par les littoraux et le centre. Quelques cumulus du côté de la pointe sud-ouest ce matin et des ondées localement dans l'après-midi sur le bassin parisien et la Normandie. Et puis surtout un temps plus dégradé dans le Grand Est, à Strasbourg, où des orages sont attendus. Pour en revenir au littoral atlantique, là, de belles éclaircies sont prévues tout au long de la journée. Et les températures seront plutôt agréable, avec jusqu'à 25 à Strasbourg, 26 à Biarritz, 27 à Pau, 28 à Paris, Vannes, Clermont et Pau, et Aurillac, 29 au Mans, Angers et Nantes, 30 à La Roche-sur-Yon, 33 à Castres.
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1: C'est confirmé dès à présent du côté de Bayonne, un piéton qui marcherait près des voies de circulation au kilomètre 171 de l'autoroute A63 que vous empruntez entre l'Espagne et Bordeaux. Et vous êtes vigilant dans les deux sens, non loin de l'échangeur Bayonne-Nord, pour votre sécurité d'abord, mais aussi et surtout celle de cette personne, et puis celle également du patrouilleur Gabriel qui est en train d'arriver sur les lieux. Attention dans les deux sens. Vigilance également dans les deux sens. Sur la 89, on a toujours cette alerte au Chevreuil, au kilomètre 253 de cet axe Lyon-Bordeaux, que vous rouliez direction l'Est ou direction l'Ouest et l'Atlantique. Attention, entre les échangeurs Ussel-Ouest et Égletton. Là aussi, un patrouilleur en intervention sur les lieux, c'est Jean-François. Et puis, dernier obstacle, du côté de l'autoroute A62, je vous parlais de Bordeaux il y a un instant. Peut-être que vous m'écoutez au départ de la Gironde à 7h, en direction d'Agen et de Toulouse, au kilomètre 10 de cette autoroute, 5 km avant le péage de Saint-Selve. C'est un chevreuil percuté